0: Caillou avec, quand je creuse, un coup de cœur ici de Romardèche.
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2: Comme ils sont susceptibles d'entendre ce petit cours, je vais faire attention, je vais être sympa avec nos chers petits anges aujourd'hui.
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2: Pote Péplard, garçon ou fille, c'est la question que tous les futurs parents entendent évidemment dans tous les pays du monde. Quand on attend un heureux événement, l'entourage demande souvent « Anéhé, alors, pote Péplard, hein, garçon ou fille ?» Ça permet de choisir, de bien choisir le cadeau de naissance évidemment. Pote, c'est un gars, leur pote. En breton, ça fonctionne à tout âge. Leur pote, un gars ou un garçon. Et plard, leur plard, c'est une fille ou une femme d'ailleurs. Pote, péplard, gars ou fille. Mais on peut préciser, si on veut être sûr, pour les jeunes enfants, leur potric, un petit gars, un jeune garçon, potredigou au pluriel, un peu plus dur à retenir. Hein. Potredigou. Et plaric, c'est pour une jeune fille, une petite fille, plarigou au pluriel. Voilà, c'est simple, mais comme toujours, c'est simple quand on connaît. C'est sûr, c'est plus facile après. Donc, pour les gars, pote, potric, potredigou. Pour les filles, plard, plaric, plarigou, au pluriel.
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2: Et maintenant, un nom de bateau. Ça change et on en voit souvent dans les ports avec le mot avel, en mot composé. Avel, c'est le vent. Bon, c'est sûr que du vent, ça aide quand on est en mer. Donc les marins choisissent souvent des noms en rapport avec le vent. Avelvour, par exemple, du vent de mer. Avelvour, mais on entend aussi, on peut lire Aveldro, le tourbillon, ça c'est le vent qui tourne, Aveldro. Autre possibilité toujours, Avelpen ou Avelaben, expression moins appréciée car ça indique où ça parle du vent de tête, Avelaben, le vent de face qui n'aide pas beaucoup en mer, et sinon Aveldré ou Aveladré. Là, c'est pour ceux qui veulent du vent arrière. Mais voilà, ce sont de très beaux noms qu'il faut préserver, évidemment, comme les noms lieux, comme les noms de famille, comme notre belle langue, en fait. Mais ça se fera que si l'on fait tous un petit effort. Je vous laisse et je vous dis à demain. Même heure, d'Ahenta et bon vent.
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4: Taureau, je crois que c'est du 21. Ah non, je sais plus.
5: Savez-vous ce que c'est que l'astrologie ?
6: C'est les astronautes qui vont dans l'espace.
4: C'est l'espace et les constellations, le placement des étoiles.
5: Vous êtes de quel signe ?
6: Verseau. Moi, je crois que je suis taureau.
7: Moi, je suis taureau.
8: Moi aussi, je suis taureau.
5: Comment on a découvert que vous étiez de ce signe-là ? C'est grâce à quoi ?
4: Au mois de l'année, par exemple, le taureau, je crois que c'est du 21 mars jusqu'au 20... Ah non, je sais plus.
9: Moi, j'avais un petit carnet de jeu et il y avait un jeu. Si on réussit le jeu, on savait on était de quel signe.
10: C'est quand même magique, hein ?
11: Waouh, c'est fabuleux ! Et pourquoi on fait ça ?
9: Je sais un peu, Verseau, c'est de quel temps à quel temps ? C'est de la fin de janvier au début de février. Et moi, vu que je suis née le 31 janvier, je suis Verseau, du coup. Ça s'appelle des signes astrologiques. Et l'astrologie, du coup, c'est des signes astrologiques.
5: T'es taureau, ça veut dire que tu rentres, t'as besoin d'une étable ?
4: Non, c'est sur les qualités. C'est quand on est, par exemple, taureau, dans le mois où on est taureau, on n'est pas comme d'habitude.
5: Et vous êtes comment, messieurs les taureaux ?
4: J'en sais rien.
12: Il possède certainement des qualités, mais voilà. Lesquelles ?
9: Je sais pas, je pense de l'émotion. Beaucoup, beaucoup d'émotions. Après, je sais pas.
13: Comment je peux te montrer que je peux être fort et sensible, noble et affectueux ?
9: Les taureaux, par exemple, ce sont des personnes qui sont nées pendant les mois de taureau.
14: C'est logique.
4: Quand on est taureau, on se contrarie plus, on est plus vexé, alors que d'habitude, non.
9: Taureau, vu que les taureaux, c'est costaud, je pense que les taureaux, ils sont costauds. Enfin, ceux qui ont les signes astrologiques taureaux, ils

0: sont peut-être très forts.
1: Et les balances alors?
0: Quand on était le signe astrologique balance, c'est dire que quand il y a quelqu'un qui nous dit quelque chose, on va le balancer.
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3: Et voici Patrick Citeau pour Nom de Nom, aujourd'hui direction Montmorillon, dans la Vienne. Un musée du macaron y raconte l'histoire de cette petite pâtisserie ronde.
4: Situé boulevard de Strasbourg, ce musée ouvert en 2003 par la maison Ranou-Métivier rend ainsi hommage aux générations d'artisans qui ont bâti la renommée de Montmorillon. Ce musée de l'amande et du macaron vous dévoile ainsi l'histoire et les coulisses de la fabrication de ce célèbre et délicieux biscuit aux amandes. La recette du macaron a a priori été rapportée par Catherine de Médicis au XVIe siècle. À partir de cette époque, ce biscuit fait d'amandes, de sucre et de blanc d'œuf s'est répandu dans de nombreuses villes. On le retrouve ainsi progressivement à Nancy, Amiens ou Saint-Émilion. Il faut remonter au XVIIe siècle pour trouver les premiers macarons sur les étals des marchands de Montmorillon. Le petit biscuit au cœur tendre d'amandes est ensuite devenu la spécialité incontournable de Montmorillon. Aujourd'hui, la maison Ranou-Métivier perpétue cette tradition culinaire. C'est la plus ancienne fabrique de macarons de Montmorillon. Les savoir-faire se transmettent en effet dans cette famille depuis 5 générations. La recette traditionnelle des macarons demeure ainsi inchangée depuis ses débuts.
3: Et notre musée du macaron, en fait, c'est l'occasion de nous plonger au cœur de l'histoire de cette spécialité culinaire fierté de la région.
4: Une spécialité qui doit tout à l'amandier. L'histoire de cet arbre fruitier à travers les continents et les siècles est ainsi une des thématiques proposées. Les défis environnementaux liés à la production de l'amande sont aussi au programme de la visite. L'histoire et la fabrication du macaron a bien entendu toute sa place au cœur de l'espace d'exposition. Les gestes et les outils du biscuitier font également partie de cette immersion au pays du macaron. Un parcours ludique et gourmand qui fera le bonheur des enfants comme des plus grands. Concernant les origines du nom de la commune de Montmorillon, on peut s'appuyer sur une théorie ancienne. Elle précise que la bourgade, située sur une colline, aurait été investie par des Maures en 732, avant ou juste après la fameuse bataille de Poitiers. D'où la déclinaison en Mont de Morillo ou Colline du Mort. Mais le nom d'un des premiers barons de la ville a tout aussi bien pu inspirer cette dénomination. Hugo Banse se fait ainsi appeler Moro Loco, qui dictour Morillo, ou seigneur de la localité mauresque qui se nomme Morillo. Toujours est-il que de Montmorillo au XIe siècle, puis Montmorlhomme au siècle suivant, la bourgade endosse finalement son nom actuel au XVe siècle.
3: Et ben voilà, alors ça c'est quand même fou parce qu'on remonte le temps grâce à Patrick Citeau qui nous apprend toujours des détails qu'on ignore souvent d'ailleurs sur le nom de nos rues, de nos communes également. 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
1: On le sait, les histoires de famille sont parfois un peu compliquées. Mais voici quelqu'un qui répare les arbres généalogiques qui ont pris la foudre. Pour une succession, elle peut vous appeler à 14h un mardi pour vous annoncer que vous avez un frère caché qui élève des chèvres dans le Larzac.
2: Alors, je m'appelle Virginie Nguyen Brion. Je suis généalogiste successoral.
1: Virginie, voilà un métier bien savant. Ça consiste en quoi exactement?
2: Alors, ce métier consiste à retrouver donc les héritiers dans le cadre de succession. L'objectif, c'est justement la transmission d'un patrimoine. Mais ce qui rend ce métier passionnant, c'est que ça va au-delà, en fait, la transmission du patrimoine. On vient rouvrir une histoire familiale. Ça peut, il peut arriver que ça amène à de véritables retrouvailles.
1: Alors, c'est pas commun comme métier. On y arrive comment?
2: On arrive à ce métier un peu par hasard. Pour ma part, c'était un peu un coup du destin. À la fin de mes études de droit, me dirigeais plutôt vers le notariat. Et j'ai découvert ce métier et j'ai eu la possibilité d'entrer dans un cabinet historique local. Et j'y ai travaillé pendant 16 ans.
1: Et ces gens que vous retrouvez, ils espèrent quoi et ils demandent quoi?
2: Retrouver ces photos, c'est ça qu'on nous demande. Donc c'est pour ça qu'il y a quand même vraiment une vraie partie généalogie. De s'intéresser aux défunts et voir si on n'a pas des photos de famille.
1: Vous devez en avoir des histoires à raconter. Une en particulier?
2: Pour moi, le cas le plus exceptionnel, c'est toujours ce côté humain. C'est-à-dire quand on vient annoncer à un frère qu'il a une sœur et donc à la sœur qu'elle a un frère. Que le papa, désolé mais c'est souvent le père, n'avait rien dit. C'est-à-dire qu'il avait eu un fils d'une deuxième union. Et il n'avait pas du tout parlé de sa fille d'une première union. Parfois, les frères et sœurs ont des destins complètement différents et ça va être compliqué pour eux de bien s'entendre. Mais là, en l'occurrence, ils étaient tellement heureux de se retrouver et je pense qu'ils se voient toujours aujourd'hui. Et ça a changé leur vie, ça a bouleversé leur vie.
1: Comment fait-on dans des histoires aussi personnelles pour que ça se passe bien?
2: Il faut à la fois être méthodique, parce qu'il faut respecter une certaine méthodologie au départ. Ensuite, je pense qu'il faut être empathique, parce que l'empathie, c'est ça qui va faire l'empathie dans les recherches. Parce qu'on va se mettre un peu à chaque fois à la place du défunt, mais pourquoi il serait parti par là, connaître les comportements sociaux de l'époque, etc. Et puis l'empathie, parce que quand on va retrouver les héritiers, en fait, certains ont besoin d'être écoutés, puis il y a certains qui bloquent, mais parce qu'ils ont juste besoin d'être entendus. Alors moi, c'est ici, à Lille, que j'exerce mon métier avec passion de généalogie successorale et que j'ai la chance de pouvoir exercer cette profession qui est toujours pleine de surprises.
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3: Jolie bouteille, sacrée bouteille. Tu me laisses tranquille. Je veux
1: une petite révolution est en train de se jouer et elle ne pèse pas bien lourd, juste 55 grammes. 55 grammes en moins par bouteille, autant dire même pas le poids du cassis que l'on met dans un kir royal.
4: Tu bois des kirs, toi?
1: Bah oui, je bois des kirs avec modération, bien sûr. Mais revenons à notre bouteille. 55 grammes en moins, je disais.
5: Elle est légère, légère.
1: Ce régime minceur pourrait bien alléger sérieusement le bilan carbone de toute la filière, racontent nos confrères de Lyon Républicaine. Testé par les caves de Bailly-la-Pierre à Saint-Brie et conçu par Veralia, le géant européen du verre, cette nouvelle bouteille passe de 775 à 720 grammes. Visuellement, rien ne change. À l'œil nu ou en main, on n'y voit que du feu. Mais derrière cet allègement invisible se cache un vrai coup de pouce pour la planète.
6: Eh bien, c'est une merveilleuse invention,
1: Car aujourd'hui, le gros problème environnemental du vin, c'est la bouteille. Produire du verre, ça chauffe fort, des fours à 1800 degrés et beaucoup d'énergie. Alors forcément, chaque gramme économisé, c'est du CO2 en moins dans l'air. À grande échelle, le calcul est vite fait. 1 million de bouteilles allégées, c'est 18 tonnes de CO2 économisées.
7: Tu sens l'impact là?
8: Ah oui, je sens l'impact.
1: Un gros impact, hein, mais il a fallu 2 ans de tests, de modélisation et d'essais en conditions réelles. Eh oui, encore raté. La bouteille devait tenir le choc, supporter la pression, le transport, le vieillissement en cave. Et les gens qui font de la musique avec. Maintenant, la transition va se faire en douceur. Chez Bailly-la-Pierre, cette démarche s'inscrit naturellement dans une philosophie déjà bien ancrée, stocker, produire et avancer pas à pas vers un crément plus éco-responsable.
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4: Nous sommes avec une des dernières et la plus ancienne fabrique de pâtes de fruits en Auvergne. Avec Anthony Valla, qui est le directeur général. Merci de nous recevoir, Anthony. Nous sommes face à une vieille photo qui montre, je pense, le tout début de cette maison Cruzy, c'est ça ?
7: C'est pas le début historique, hein, puisque la maison Cruzy a été fondée en 1880, mais c'est effectivement une photo du site de fabrication ici, sur la zone du Brézé, telle qu'il était en 1956, au moment où la maison Cruzy a déménagé du centre de Clermont pour venir s'installer sur la zone du Brézé.
4: Construction de l'usine Goffredi à Mijan-Mermoz sur le champ d'Angélique. Et on aperçoit des angéliques sur ce champ.
7: Et l'angélique étant un des produits un petit peu signature des confiseurs et de la confiserie. Et donc c'est un beau clin d'œil de l'histoire que de penser que voilà, notre site de fabrication ici est basé sur un ancien champ d'angélique. Voilà.
4: L'angélique, ces petits bâtonnets de couleur verte, hein, c'est
7: exactement.
4: Ça, je ne dis pas de bêtises.
7: Mais il y a beaucoup de particuliers qui ont aussi de l'angélique à la maison.
4: Voilà. C'est la tige.
7: On confie la tige, tout à fait.
4: D'accord, oui. Ok. Et aujourd'hui, vous en faites toujours. Vous avez toujours des producteurs d'angélique qui bossent avec vous.
7: Oui, tout à fait. C'est un agriculteur qui vient nous livrer en tracteur chaque année. C'est au mois d'août, quand la récolte est prête. On se met d'accord avec lui l'année d'avance sur les quantités dont on aura besoin. Et puis, il vient nous livrer. On la travaille, on la prépare. Et puis après, on va la faire confire. Donc, c'est un produit auquel on tient beaucoup.
4: Il y a toujours une grosse tradition autour de ça. Enfin, en Auvergne, on offrait des pâtes de fruits. C'était un incontournable.
7: Effectivement, la création de la pâte de fruits a été faite en Auvergne. Hein. À la base, la pâte de fruits s'appelait la pâte d'Auvergne. Et c'était vraiment une spécialité, on va dire, régionale. Ce qui a fait que l'Auvergne était une terre de fruits confits, c'est que, on va dire que la noblesse venait, descendait de Paris dans le 16e, 17e siècle et venait dans les cures, à Roya ou autre. Ils découvraient, ils dégustaient les fruits d'Auvergne. Et la méthode de conservation à l'époque, hein, puisqu'on n'avait pas toute la pasteurisation, etc., c'était de confire les fruits. Ce qui faisait que, du coup, les confiseurs auvergnats ont prospéré sur la base des gens qui venaient en cure et qui ramenaient leurs fruits à Paris en général. C'est comme ça que la confiserie et le métier de confiseur a démarré en Auvergne.
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1: Relife PC, c'est une entreprise qui répare les PC grâce au reconditionnement. Ariski Machou, le responsable.
2: On récupère tous les parcs informatiques professionnels qu'on va reconditionner, regarantir 2 ans et redistribuer ça beaucoup aux particuliers ou à d'autres petites structures, avec la spécificité d'être spécialiste Mac sur la région.
1: Alors il dit, je pense, mais quand on voit l'évolution de la boîte, on peut l'affirmer.
2: On a commencé à la Chapelle Cramonaise en 2022, sortie de Covid dans un cabanon. Aujourd'hui, on est sur un local avec 300 mètres carrés d'atelier et de surface de vente, donc on recrute aussi régulièrement.
1: Et oui, parce que le nombre de clients augmente tous les mois sur Laval.
2: Que ce soit en particulier ou en professionnel. Après, nous, on est plus axé sur du réemploi, donc on parle plus souvent de tonnage que de PC. On est à 6,8 tonnes l'année dernière de matériel informatique réemployé sur le département, donc c'est plutôt pas mal.
1: Et pour récupérer du matériel informatique, il s'associe avec différentes entreprises lavalloises et même certaines du Mans.
2: On met des bacs à disposition, nous, chez eux, donc ils remplissent le bac de matériel informatique qui peut encore resservir et nous on fait un enlèvement chez eux où eux nous livrent suivant les conventions qu'on signe avec eux. Et du coup nous de ce matériel là en fait on est fait un tri chez nous où on va reconditionner tout ce qui est possible de reconditionner, envoyer dans les bonnes filières tout ce qui ne peut pas l'être, redistribuer ça sur le marché pour une seconde vie.
1: Et si vous avez un doute concernant la fiabilité de l'ordinateur réparé, je peux vous dire que c'est ultra contrôlé.
2: Sur un ordinateur portable, on est à peu près à 46 points de contrôle avant de le remettre sur le marché.
1: Et si on a encore un doute, Ariski ne passe pas par 4 chemins.
2: Moi, c'est ce que je leur dis souvent, j'ai pas forcément envie que vous reveniez tous les 3 semaines m'engueuler. On n'est pas sur des marques tête de gondole. Donc du coup, le matériel est beaucoup plus robuste, beaucoup plus performant et adapté à un usage professionnel. Quand il est remis sur du particulier, il peut faire des années avant d'avoir la moindre panne.
1: Et côté prix alors ?
2: C'est forcément moins cher par rapport au prix d'origine de l'ordinateur. Après, c'est vrai qu'on a quand même des ordinateurs qui peuvent monter sur du 550 euros.
1: C'est ça, parce que les PC à l'origine valent souvent plus cher qu'un PC neuf dans un magasin électroménager high-tech, par exemple. Bon, sinon, chez Relife PC, vous vendre un ordinateur, c'est comme une adoption avec un animal.
2: On essaye de faire repartir le bon PC avec le bon client. C'est toujours une question de budget, une question de durabilité. On ne va pas réparer un ordinateur qui ne sera plus à jour dans 1 an et demi.
1: Ariski Machou a encore plein de beaux projets sur le feu avec Relife PC. Il va notamment s'associer avec Maïa, une entreprise d'IA locale et souveraine. Mais ça, c'est une autre histoire.
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4: Arnaud Fromage, bonjour, bonjour.
5: Bonjour, bonjour.
4: Oh, ça fait beaucoup de bonjour, dites-moi. Bon Arnaud, aujourd'hui, quand le général de Gaulle vient en Franche-Comté?
5: Eh bien, il se passe toujours quelque chose. D'autant qu'il y est venu plusieurs fois dans la région. 3 fois déjà à l'automne 1944 pour préparer la libération de Belfort lors d'une réunion secrète avec le général de Lattre de Tassigny et Churchill au château de Montalembert à Mèche après la libération. Ensuite, quand de Gaulle est venu saluer les villes libérées, Besançon, Morteau, Grandcombe, Châteleux. Mais ce n'est pas la dernière fois que de Gaulle va venir dans la région. En 1959, sur la route qui le mène en Alsace, il en profite pour aller faire quelques petites pauses dans le territoire de Belfort. À chaque fois, le grand homme descend de sa déesse noire et passe quelques minutes à discuter avec les habitants, stupéfaits de voir le général en vrai dans leur commune. À Rope, Saint-Germain, Felon, La Chapelle sous Rougemont, La Rivière, Fontaine, Foussemagne et à Angeau. Angeau, 206 habitants, où de Gaulle est accueilli par la foule dans l'unique rue ornée de drapeaux et de bandeaux bleu, blanc, rouge. Anecdote amusante, le village d'ailleurs, qui ne possédait pas autant de décorations, est allé les piquer chez les voisins de Del.
4: Ah, bon, mais Arnaud, la grande tournée de Gaulle en Franche-Comté, c'était en 1962.
5: Oui, la tournée des Grands-Ducs même. Le 14 juin, il atterrit à la base aérienne militaire de Luxeuil, avant de se rendre à Vesoul, puis de filer vers Dole, à bord cette fois d'une Simca présidentielle. Ensuite, direction Arbois, puis Poligny, Lons-le-Saunier, où à chaque fois, il est accueilli en héros. Le lendemain, il continue sa tournée par le Haut-Jura, Saint-Claude, Morée, Morbier, Saint-Laurent, Grand-Vaux, Cise, un petit quart d'heure à Champagnole et ensuite direction Équevillon, Onglières, Plénise et Sanzeau, avant de remonter dans le Doubs, un discours à Pontarlier, à Besançon. Bref, le marathon présidentiel se termine le 17 juin dans le territoire de Belfort.
4: Et ben dis donc, et pendant toute la durée de ce périple, il a eu un problème majeur.
5: Oui, pendant ces 4 jours en Franche-Comté, le général de Gaulle ne s'est pas contenté de prononcer des discours et de serrer des louches. Non, il a bien fallu qu'il dorme aussi. Or, Charles de Gaulle est grand, très grand même, 1m96 au garrot. Donc les préfectures vont galérer à chacune de ces étapes pour lui trouver un paddock à ses dimensions. D'ailleurs, l'Élysée a fait réaliser en avance des lits sur mesure. Alors pour la première nuit de sa visite à Vesoul, l'on apporte donc à la préfecture le lit spécial du général. Sauf que l'année 1962 est très tendue. C'est la fin de la guerre d'Algérie. Une partie des accords d'Évian est d'ailleurs négociée en secret au Fort des Rousses pendant ce voyage présidentiel. De Gaulle a échappé de peu à l'attentat du Petit Clamart, alors son service de sécurité est sur les dents. Ainsi, il lui déconseille de dormir à Vesoul même et préfère l'envoyer à la base aérienne de Saint-Sauveur, jugée plus sûre. Mais si les hommes et les véhicules ont pu faire le transfert, le lit, lui, eh bien, il est resté à Vesoul, dans les appartements du préfet. Et il y est toujours, d'ailleurs, parce que l'Élysée ne l'a jamais réclamé. Alors, l'histoire ne dit pas si De Gaulle a bien dormi ce soir-là, mais en tout cas, c'était pas dans un lit à sa taille.
4: Non, c'est certain, ça. Merci beaucoup, Arnaud Fromage, et puis à demain.
5: À demain.
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1: Des circuits courts, je privilégie ça. Je me dis qu'on de la richesse, il y en a partout, mais il y en a chez nous aussi.
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3: Il travaille le chêne ou le frêne pour redonner vie, notamment au jeu des staminets dans son atelier. Il s'appelle Damien, et avant de parler de vos créations, de l'amour du bois, d'ailleurs cet amour, il est rentré comment dans votre vie ?
1: Difficile à dire comment c'est rentré dans ma vie, en tout cas je suis quelqu'un curieux de nature. Et le travail du bois, je trouve que ça c'est noble en fait, c'est une activité assez noble. Et puis il y a l'amour du jeu aussi là-dedans. Et finalement, en étant curieux, en s'intéressant aux choses, j'ai vu ces jeux en bois, hein, ces jeux d'estaminets qui existent depuis très très longtemps. Et puis, ben, j'ai eu envie de les faire moi-même. Donc, il y a l'envie de créer, et une fois que c'est créé, il y a aussi l'envie de partager.
3: Bon, il faut le dire, entre l'envie, la réalisation, il y a quand même un pas, Damien. Il faut être sacrément bricoleur pour transformer une pièce brute en un jeu fonctionnel, non ?
1: Clairement, oui. Curieux déjà, oui, bricoleur beaucoup, mais j'aime toucher à tout. Ça fait longtemps que je bricole un peu tout et n'importe quoi. Et puis, on voit un jeu, on le teste, on l'essaye, ça nous plaît. Donc, voilà, la curiosité, ça anime cette flamme de la curiosité. Et du coup, bah, je cherche à comprendre comment il a été conçu. Et je me penche sur la question, et puis de fil en aiguille, ben, on fait des essais, ça marche pas forcément du premier coup, hein, ça c'est normal, c'est le jeu aussi. Et puis, ben, au bout du compte, on arrive à créer quelque chose, on teste ce jeu, finalement il marche, ça donne envie d'en créer d'autres, de s'intéresser à ce qui a été créé, ce qui existe déjà. Et puis, par là aussi, on a des idées sur des choses qui n'existaient pas, alors on a envie d'apporter sa petite touche, sa petite patte personnelle, et puis, ben, de fil en aiguille, on produit, on continue, et puis je pense qu'il y a une certaine addiction là-dedans, mais c'est une bonne addiction en fait.
3: Vous travaillez surtout en circuit court avec du bois local, des produits naturels. Est-ce que c'est essentiel pour vous que le jeu reste un objet sain ?
1: La démarche, elle est complètement, on est vraiment là-dedans. Enfin, je suis là-dedans parce que je suis seul dans cette aventure. Mais le bois, oui, est local aussi bien sur les éléments de jeu que je vais créer aussi, enfin, les plateaux de jeu, on va dire, mais aussi les éléments, voilà, comme je disais tout à l'heure, que je vais faire autour à bois, mais des circuits courts, je privilégie ça. Je me dis qu'on de la richesse, il y en a partout, mais il y en a chez nous aussi. Donc, ça serait dommage d'aller chercher trop loin ce qui existe déjà chez nous. Donc, oui, je reste local. Et puis, en dehors de ça, il y a aussi une volonté de rester sur quelque chose de naturel. Le bois est un élément naturel. En transformant le bois, en le travaillant, on peut faire des choses magnifiques. Moi, je crois beaucoup en ça, mais je crois aussi en tout ce qui va sublimer le bois. Ce que je vais utiliser pour teindre le bois, pour cirer le bois, pour le huiler. Je vais vraiment rester sur des produits naturels parce que pour moi, ça fait sens.
3: Damien Lefèvre, créateur de jeux en bois, a retrouvé sur les réseaux sous le nom « Il était un petit atelier ». 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
4: Alors, j'ai testé pour vous un week-end dans les Cévennes. Nous allons dormir dans une yourte. Une escapade insolite et ressourçante, et tout ça à moins de 2 heures de Nîmes. Direction Sumène, au cœur des Cévennes. À notre arrivée, nous avons été accueillis par Emmanuel. C'est la propriétaire d'Escale en Cévennes. L'ambiance est paisible. On entend à peine le chant des oiseaux. Et la surprise, elle a été totale pour les enfants. Dès l'entrée, j'ai été surprise par le confort de cette yourte. On y trouve tout le nécessaire et même la connexion 4G. Ceci est un détail qui fait la différence pour 2 ados. Le plus génial pour moi, c'est la vue panoramique sur la nature et les montagnes. Après un bon dodo, le matin, nous avons pris un petit déjeuner sur cette terrasse où on a eu droit à des confitures maison. C'était un vrai régal. Cette parenthèse a été une vraie bouffée d'oxygène. Le calme et la beauté du lieu nous ont ressourcés. C'est l'évasion parfaite pour se sentir loin de tout, tout en étant si proche de la maison. 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J'ai testé, j'ai adoré, c'était Delphine. Je vous retrouve très vite pour une nouvelle découverte locale.
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1: Wikizef, petit guide à l'usage des étrangers du sud du péage d'Arras en vacances dans notre belle région.
2: Dimanche matin, levé avant le soleil, vers 9h, vous descendez prendre un café que vous pensez amplement mérité. 8 heures de sommeil, franchement, on mérite une pause café. Et devant la cafetière, votre cousin regarde attentivement le café coulé. Ça s'appelle une sentinelle de cafetière. Et là, il se retourne et dit « Bon, t'es déjà debout ? Il fait corps noir, t'as qu'est ta lit ou quoi ?» Ne paniquez pas, Wikizef est là pour vous aider. Taquetali, c'est une réflexion semi-désagréable, parce qu'il y a plusieurs niveaux de réflexion désagréable. Ça dépend de l'heure qu'il est, du temps qu'il fait. Admettons, il fait 27 degrés à l'ombre, et ben c'est l'heure de « fais pas chier ». Ou alors, il est 3 grammes à quart. Et ben c'est pas la peine de se demander pourquoi il est désagréable d'un seul coup, c'est parce qu'il n'y a plus de canette.
1: Exemple.
2: Vous avez la réflexion désagréable qui serait « t'es déjà debout ? Ah, retourne te coucher, c'est pas le jour à me faire quiller du côté de la cafetière hein. ». La réflexion pas désagréable, t'es déjà debout. Oh bah alors, j'ai fait du café pour un régiment de soldats, t'inquiète, assis-toi, je te ramène un jet. Réflexion semi-désagréable, bah t'inquiète, t'as lié ou quoi ? Petite phrase qui présuppose que pour que vous parvinciez à vous lever tôt, il faille forcément que vous fûtes tombé du lit. Vu que vous n'êtes pas totalement du nord et que forcément tout ce qui est au sud du péage d'Arras possède un degré de fainéantise qui augmente au fur et à mesure qu'on s'approche de la Côte d'Azur. Ou là-bas, pour se lever tôt, bah faut pas qu'ils quittent leur lit, hein, mais qu'ils descendent en rappel. Allez, au revoir hein, et un baisse à ma reine.
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4: Itinéraire bis à Sainte-Vertu cette semaine. Et là, je suis en mairie de Sainte-Vertu. Christophe Chesson, bonjour.
5: Bonjour.
4: Comment vous définissez-vous, Christophe ?
5: Écoutez, j'ai 63 ans et je cherche encore à comprendre qui je suis et ce que je fais dans la vie. J'ai travaillé dans le cinéma pendant des années, je suis photographe depuis 20 ans. Il y a eu un moment où j'ai choisi de changer de vie. Sainte-Vertu m'a appelé et je suis arrivé ici suite à un coup de foudre avec ma maison. Et puis ensuite, la mairie m'a appelé et je me suis retrouvé maire accidentellement. J'ai monté une petite auto-entreprise qui fabrique des meubles et en acier, en ferraille. J'essaye de faire du sur-mesure. Et puis voilà, j'essaye d'être un citoyen digne de ce nom, avec une vie de consommation un petit peu mieux maîtrisée, et puis une implication vis-à-vis de la collectivité par mon poste de maire. Mais je pense que j'essaie de m'impliquer avant, et je continuerai à m'impliquer après, à la fin de ce mandat, si ça se confirme comme ça.
4: La passion pour l'image, vous avez travaillé dans le cinéma, vous êtes photographe, c'est terminé ?
5: Ah non, ça c'est quelque chose qui vous tient à vie. La fabrication d'une image, qui en fait consiste à raconter une histoire dans une fenêtre, c'est quelque chose qui me tient à cœur. Je pense que si on veut juger de la santé d'une société, on regarde sa fiction. Si sa fiction est imaginative, riche, la société va bien.
4: On peut rappeler quand même les films pour lesquels vous avez travaillé ?
5: Alors, j'ai été extrêmement gâté. J'ai travaillé avec Jean-Jacques Hano, j'ai travaillé avec Sofia Coppola, dont j'ai travaillé sur Marie-Antoinette, j'ai travaillé avec Claude Lelouch, j'ai travaillé avec Andrzej Zulawski, j'ai fait 55 films. Donc, oui, j'en ai fait quelques-uns.
4: Mais pourquoi un jour on s'arrête alors, Christophe ?
5: D'abord parce qu'on devient un peu plus vieux, peut-être un peu plus sage, que les métiers de cinéma sont des métiers qui sont absolument épuisant en termes d'investissement physique. Moi, j'ai toujours été mu par l'envie d'apprendre et que peut-être j'étais arrivé à un stade où j'avais le sentiment de ne plus apprendre suffisamment pour me satisfaire. Et puis, place aux jeunes.
4: Aujourd'hui, à Sainte-Vertu, cette rencontre avec cette toute petite commune, elle s'est faite de quelle façon ?
5: J'avais un besoin viscéral de m'enraciner quelque part. Alors après, Sainte-Vertu, le nom lui-même est assez attractif. Et puis après, j'ai eu un coup de foudre pour la maison que j'habite ici.
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4: Itinéraire bis à Sainte-Vertu cette semaine. Et aujourd'hui, eh bien, je suis au 2. Le 2, Cécile Barbara, bonjour.
6: Bonjour.
4: C'est quoi le 2 ? Le 2, c'est un lieu qui est dédié à l'art. C'est une magnifique maison que j'ai rachetée à une artiste peintre, Joëlle Kemlicka, qui a vécu pendant plus de 25 ans. Et quand j'ai racheté la maison il y a 5 ans, je me suis dit, je le dédie à l'art, je continue les expositions de peinture de Joëlle, j'y organise des concerts de musique classique, 2 concerts par an, et mon métier, c'est la mosaïque murale. Donc c'est un lieu qui est dédié à l'art autour de la peinture, de la musique et de la mosaïque.
6: Comment on tombe dans la mosaïque, Cécile Barbara ?
4: Ah, alors moi j'avais un autre métier auparavant, j'étais pas du tout destinée à ça, c'était d'abord un loisir créatif, un dimanche, j'ai trouvé un petit kit au BHV, j'ai fait un cadre photo et ça est devenu une passion, donc j'en ai fait de plus en plus. Et puis suite à un licenciement économique, je me suis interrogée, puis je me suis formée auprès d'un professionnel et après j'en ai fait mon métier. Voilà.
6: Des exemples de mosaïques que vous avez faites ?
4: Oui, j'ai quelques belles réalisations dont je suis assez fière. J'ai fait une terrasse de 60 mètres carrés rue de Rivoli à Paris pour un restaurant L'Impérial, donc qui est en sous les arcades de la rue de Rivoli, en face du jardin des Tuileries. J'ai fait aussi un sol pour une boutique de vêtements pour enfants tartinés chocolat, également à Paris, boulevard Saint-Germain, et puis également 2 façades de boutique d'un chocolatier au Mans et à Tours. Voilà, donc j'ai à la fois des grands projets, des grandes réalisations, puis des projets un peu plus petits, et j'aime bien alterner entre des grands et des plus petits projets. Et là, je viens juste de terminer un hall d'immeuble pour un immeuble en construction à Paris, dans le 20e arrondissement, un hall de 15 mètres carrés. Voilà.
6: Vous travaillez également, j'imagine, pour les particuliers.
4: Oui, je fais souvent des crédences de cuisine, et puis des salles de bain. Et j'aime bien à la fois avoir des grands projets et puis des plus petits projets. Et c'est à chaque fois une relation aussi avec les clients de trouver quelque chose qui va leur plaire, qui me plaise aussi. Et chaque projet est un moment de rencontre.
6: Et votre passion pour la mosaïque, Cécile Barbara, vous la faites partager ?
4: Oui, j'organise souvent pendant les vacances scolaires des petits ateliers découvertes que j'ouvre aux adultes et aux enfants pour en fait transmettre le plaisir que j'ai eu la première fois que j'ai fait de la mosaïque avec un petit cadre photo où j'ai collé un carreau noir, un carreau blanc à côté. Et c'est vraiment tellement super. Et une fois, j'avais la grand-mère, la maman et la petite fille qui chacune avait leur sous-verre. Et c'était vraiment, et c'est des très bons moments, très, très conviviaux et vraiment de partage.
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6: Itinéraire bis à Sainte-Vertu cette semaine, la pause gourmande que vous attendez chaque semaine. Eh bien, aujourd'hui, je suis à l'auberge du Moulin. Sylvie, bonjour.
7: Bonjour.
6: Sylvie, vous êtes à l'auberge du Moulin depuis combien de temps ?
7: Alors, ça fera 1 an le 15 novembre.
6: Vous avez pris la suite de quelqu'un très connu. C'était Louisette. C'était qui, Louisette ? Je vous ai parlé de Louisette parce que j'ai vu sa photo dans la salle.
7: Alors oui, c'est une grande dame à qui appartenait le moulin et qui cuisinait beaucoup avec son cœur. Et c'est une personne qui a fait de cet endroit une belle histoire. C'était convivial et surtout très familial.
6: Il a fallu prendre la suite, redonner une vie à ce lieu qui est l'auberge du Moulin ici à Sainte-Vertu. Qu'est-ce qu'on peut manger ici, Sylvie ?
7: Alors, on peut manger du bourguignon. Des plats en sauce, de la blanquette de veau, on peut manger de la tête de veau, du riz de veau, bien sûr, hein. Tous les plats traditionnels français, des œufs en meurette, voilà. Mais on fait aussi des plats indiens, donc du butter chicken, du biryani, des poulets au korma, de l'agneau korma, donc voilà. Et justement, on prépare une belle soirée samedi, la fête des Lumières.
6: C'est quoi la fête des Lumières ?
7: Alors, en Inde, la fête des Lumières, c'est une fête hindouiste qui est le Diwali. Et Diwali, c'est une fête où tout le monde, c'est très pareil, c'est très convivial, c'est très amical. On se partage les sucreries, les pâtisseries, on se partage les repas, c'est plein de lumières, plein de fleurs, plein de couleurs surtout, voilà.
6: Une très belle salle et un très beau lieu que cette auberge du Moulin.
7: Ah mais tout à fait, avec le Serein qui est juste à côté, ce paysage qui est merveilleux, on a aussi ce joli cachalot qui est à côté, qui attire pas mal de curiosité aussi. Et puis, il faut savoir que les gens du village aussi, c'est des gens qui ont beaucoup de cœur, qui sont très gentils, très, très accueillants, qui mettent la main à la pâte si on a besoin, voilà.
6: C'est la question que j'allais vous poser, Sylvie. Est-ce que vous avez été bien accueillie ici, dans ce petit village de Sainte-Vertu ?
7: Alors, pour ma part, oui, très très bien accueillie. Et j'ai même eu l'impression d'avoir une famille. Donc voilà, c'est des gens très touchants, avec qui il y a de l'humour, il y a, je dirais même une pointe d'amour. Donc voilà.
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6: Itinéraire bis à Sainte-Vertu cette semaine, et aujourd'hui, eh bien, je vous propose une rencontre avec Joëlle Dollet. Joëlle Dollet, bonjour.
8: Bonjour.
6: Joëlle, vous êtes photographe professionnelle, vous êtes installée ici à Sainte-Vertu. La photographie, elle est rentrée de quelle façon dans votre vie? Racontez-moi.
8: Elle est là depuis longtemps, très longtemps. La photo, c'est ma mémoire, c'est ma manière de partager ce qui me touche. Et j'ai toujours eu, même depuis très très très longtemps, j'avais toujours un Nikon avec moi partout où j'allais. Et en argentique, j'ai fait énormément de choses en me déplaçant. J'ai toujours eu mon studio photo et j'ai eu envie de travailler sur des sujets de société, des sujets d'actualité qui me tenaient à cœur. Et je fais beaucoup de portraits. J'ai fait une série qui s'appelle Des légumes et des hommes, qui est actuellement exposée d'ailleurs à Guergy. Dans cette série, il y a des personnes extrêmement connues comme Michel Onfray, Alain Passard, Alain Baraton, et des gens absolument pas connus, comme tout le monde, comme moi, comme n'importe qui autour de moi, et des jeunes, des vieux, et des légumes pareils, des anciens, des connus, des pas connus, des courants, tout ça. Et tout le monde est remis sur le même plan. Et c'est ça qui m'intéresse.
6: Et aujourd'hui, vous êtes totalement abandonné Paris pour Sainte-Vertu.
8: Oui. J'ai mis 2 ans avant de faire le pas, j'ai mis du temps. Depuis 2015, je venais moitié, je faisais mes semaines moitié Paris, moitié Sainte-Vertu. Et j'ai pris la décision un jour de lâcher Paris complètement parce que je suis autonome. J'ai un studio, je suis totalement indépendante et autonome. Je continue à venir, à aller à Paris de temps en temps. J'ai de temps en temps des commandes sur Paris. Évidemment, j'ai plus le rythme que j'avais avant quand j'étais à Paris. Après, la roue, elle tourne forcément. Moi, j'ai eu ma période, j'ai beaucoup bossé. Les jeunes, ils sont là aussi, ils continuent. Donc voilà. Mais et moi, je travaille, je me concentre sur mes expos, sur mon travail. Je continue, je fais des nouvelles séries ici dans la région. Ici, il y a beaucoup de proximité. J'adore ça. Et donc, je suis très contente d'avoir quitté Paris. Et j'ai eu la chance de quitter avant le Covid, genre tout début 2020. Donc voilà.
6: Et puis Sainte-Vertu, j'ai envie de dire, c'est un cocon artistique.
8: Oui, alors bien sûr, c'est aussi la raison pour laquelle j'ai pu quitter Paris. C'est le fait qu'on soit une petite bande ici à Sainte-Vertu. On est plusieurs artistes, on se connaît, on s'est connus à Paris pour certains. On s'est rencontrés, d'autres sont venus et ça s'est élargi dans Sainte-Vertu. Mais c'est vraiment, et on est solidaires en effet des événements pour les uns et les autres.
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6: Itinéraire bis à Sainte-Vertu cette semaine. Je me suis arrêtée à l'atelier Cœur de Lys. Maria Pérez, bonjour.
9: Bonjour.
6: Vous êtes tapissière. Oui. Ici, c'est le domaine de la tapissière. Alors, tapissière, ça veut dire quoi?
9: Tapissière, c'est la couturière d'ameublement. Je réalise tous les décors textiles de la maison. Double rideau, store, voilage, habillage de lit, etc.
6: Comment devient-on tapissière? Quel était votre parcours jusqu'à exercer cette profession?
9: J'ai habité 30 ans à Paris, j'étais assistante de direction dans un grand groupe. Et puis, vers la quarantaine, je dirais, je me suis demandé ce que j'allais faire de ma vie. Et la couture me plaisait énormément. Donc j'ai fait une formation à l'école Boulle. Et quand j'ai déménagé en province, il y a presque 15 ans maintenant, je me suis installée comme tapissière.
6: À Sainte-Vertu. Pourquoi Sainte-Vertu?
9: Sainte-Vertu parce que d'abord je suis bourguignonne d'origine et puis j'ai toujours rêvé d'habiter à la campagne et j'avais des amis à Sainte-Vertu et je venais déjà régulièrement les week-ends et voilà, donc évidemment s'installer en province c'est important d'avoir de connaître du monde et c'est ce qui m'a amenée ici à Sainte-Vertu.
6: Pourquoi vous êtes-vous dirigée vers ce métier de tapissière?
9: Alors petite, ma tante était couturière et donc j'aimais beaucoup passer du temps avec elle quand on était en vacances près de chez elle. Et puis je faisais des habits pour mes poupées, pour les poupées de ma petite sœur. J'ai toujours aimé avoir une aiguille dans les mains.
6: Que viennent chercher les gens chez vous?
9: Alors déjà, moi je vais chez les clients, donc ça veut dire qu'il y a un temps d'échange, un temps de conseil qui est très important pour eux. Les moments d'échange, le travail que je fais pour eux de recherche, par exemple sur les tissus, etc., c'est important pour eux.
6: Quel type de conseils vous pouvez leur donner? Ce sont des conseils de couleur, des conseils de matière?
9: Oui, tout à fait. Les finitions, la forme, les matières, les harmonies par rapport à leur intérieur. Mais j'aime ça, donc voilà, je m'amuse beaucoup et j'aime conseiller mes clients.
8: C'est un métier qui vous fait découvrir de différents univers, j'imagine, parce que dès que vous rentrez chez quelqu'un, c'est un univers différent qui s'offre à vous.
9: Ah oui, tout à fait. J'ai eu la chance de travailler, par exemple, dans plusieurs châteaux du coin. Ça peut être aussi des... J'ai eu des maisons d'hôtes. Sinon, c'est des particuliers et chacun a son univers. Hein. On passe du rustique au très contemporain. Donc, j'ai la chance d'entrer dans de très belles maisons, parfois. Et ça, c'est vraiment la récompense de la tapissière. Hein.

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1: Jules Levert, Courant Éclair.

0: verte, originaire des déserts près de La Fécla dans les Bauges en Savoie, sort son premier single, Courant éclair. Étudiant en triple diplôme et sportif de haut niveau, Jules a aussi participé à The Voice Kids il y a quelques années.
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0: deux frères toulousains au palmarès est bourrifant. 1 million d'albums vendus, 9 millions d'abonnés sur les réseaux, 3 milliards de streams, 3 victoires de la musique et des concerts archi complets dans les plus grandes salles de France et les stades. Mais alors, est-ce que réaliser ses rêves d'enfant avec tant de succès, c'est l'autoroute du bonheur? C'est l'une des nombreuses questions qui se posent. Big Flo et Oli dans leur nouvel album Karma qui vient de sortir, et c'est Oli qui vient nous en parler ce soir dans Décibel. Salut Oli.
1: Salut, super intro. Ça fait toujours plaisir de te voir, tu sais. Je suis obligé de dire à chaque fois, Émilie, que t'es une des premières qui nous a interviewé. Voilà, comme ça c'est dit, j'ai dit mon petit bisou, ma petite blague du début et c'est fait.
0: Merci. Maintenant, mais moi, si tu dis que ça te fait plaisir de me voir, imagine-moi à la place où je suis, de voir l'évolution du groupe Big Flo et Oli, mais aussi votre évolution personnelle à toi et à ton frère. Tu viens d'avoir 30 ans là.
1: Ça y est, j'ai passé le cap du 3. Du 3, tu sais, quand tu remplis sur les papiers, tu mets 3. Ça y est, fait drôle.
0: Tu changes de case, quoi. Ouais. C'est un truc de fou. Alors, beaucoup de gens ont l'habitude de vous voir ensemble, Big Flo et Oli. Ce soir, Oli, t'es tout seul. Alors, je vais pas te faire comme dans la chanson « Il est où ton frère ?» Mais qu'est-ce que ça dit de votre duo que, justement, sur cet album-là, sur Karma, il y a eu quelques promos que vous avez fait l'un sans l'autre. Moi, j'ai l'impression que c'est très positif. Mais dis-moi ce que t'en penses.
1: Ben, moi aussi, je crois que c'est positif. Écoute, ça dit qu'il y a un côté un peu plus libre et un peu plus assumé. Peut-être que parfois, on ne se permettait pas ces petites parenthèses solo.
0: Ouais.
1: Et ça dit aussi une volonté d'un peu plus développer. Souvent, quand tu es à deux, là, s'il aurait été là, ça aurait été aussi génial. Mais,
0: de toute façon, tu commences une phrase, il la termine.
1: Ouais,
0: c'est la mitraillette, vous deux, quand même.
1: Mais c'est bien aussi de pouvoir parfois faire des longues phrases et pouvoir développer, laisser un silence. Sans qu'il Flo à côté.
0: Flo, il peut pas le silence. Ah, tout de suite, il rentre dedans.
1: Flo, il supporte pas. Mais ouais, on s'est un peu réparti un peu les tâches. Et puis, pour te dire la vérité, 100% honnête, Flo, il est un peu moins à l'aise. Enfin, à l'aise s'il l'est, mais il aime un peu moins ce truc-là d'enchaîner beaucoup de promos, d'interviews.
0: Bah, c'est un exercice. Et quand tu deviens un musicien, tu signes pas pour ça au départ.
1: Exactement.
0: Oui.
1: Donc, il envoie le petit frère. Moi, j'aime beaucoup ça. C'est toujours un plaisir de pouvoir défendre l'album et en parler. Donc, on se répartit de temps en temps la tâche.
0: Alors, défendre l'album, c'est un grand mot, puisque franchement, il n'est pas très attaqué. La critique est unanime et dithyrambique. Karma, c'est un super album. Et alors, c'est drôle, parce que beaucoup de journalistes ont l'impression qu'il faut rajouter, il est très...

0: Alors pour moi, vous faites du rap depuis toujours. Pourquoi est-ce qu'on dit que celui-là, il est plus rap?
1: Écoute, franchement, tu me poses une colle aussi. Mais ça me fait plaisir que toi qui nous suis et qui nous soutiens depuis des années, tu le relèves. De toute façon, c'est un compliment, donc on est content. Mais c'est vrai que... on l'a un peu plus axé comme ça en promo en fait. On a un peu dit ça et les gens l'ont répété. mais je suis d'accord. On a toujours rappé. Mais allez, je vais pas être de mauvaise foi. C'est vrai que quand on entendait les morceaux que t'as mis au début,
0: les gros tubes,
1: plus
0: oui,
1: tard, dommage.
0: Vieux, ouais.
1: Quand tu nous connais de loin, sans être forcément rentré dans notre univers musical, c'est vrai que ça peut être étonnant si tu te prends Karma. En oui. ayant juste découvert Coup de Vieux, Dommage, Sur la Lune ou Papa.
0: Oui,
1: donc il y a cette petite différence-là. Mais en effet, on a toujours été rap et de la famille rap, accepté aussi. On a toujours fait des collabs avec des rappeurs. C'est notre ADN pur et dur. Mais c'est vrai qu'il y a un retour quand même à un truc un peu plus essentiel, un retour aux sources, dans la manière de composer,
0: ouais.
1: un peu moins formaté aussi. Il y a un côté un peu plus rough, quoi. J'ai l'impression dans cet album-là.
0: C'est intéressant. Alors, on a vu par moments, grâce aux réseaux sociaux, comment vous l'avez fabriqué, ce disque. J'ai notamment souvenir d'avoir été hyper jalouse d'une villa en Espagne.
1: À Cadaquès, ouais.
0: Vous étiez pas mal, là.
1: On était bien. C'est Flo qui a choisi la villa, tu te doutes.
0: Oui, il a toujours très bon goût, Flo, tout ce qui est voyage, etc.
1: Confort.
0: Oui. Ça, c'est sûr. Donc, c'est un album que vous avez fabriqué à plusieurs endroits,
1: ouais.
0: sur plusieurs périodes. C'est ça aussi le grand succès dont je parlais au début. Alors, je ne sais pas si ça vous mène sur l'autoroute du bonheur, on en

0: parlera en écoutant des chansons. Mais en tout cas, ça vous laisse le choix et les moyens de prendre tout le temps que vous voulez pour faire votre musique.
1: Ouais, ça c'est un luxe qu'on a grâce à notre public aussi qui nous a toujours suivis. Ouais. Et on fait partie des rares rappeurs, surtout dans le rap. C'est important de le souligner parce que dans la variété ou dans la pop, c'est un peu plus courant de mettre des 3-4 ans entre les albums. Dans le rap, c'est quasiment tous les 6 mois que ça sort un projet. Et on a la chance d'avoir un public qui nous suit et qui est toujours présent. Ouais.
0: Ils vous attendent.
1: Ils nous attendent, ils comprennent aussi le processus. Et puis aussi, on a aussi la chance de faire des tournées un peu infinies.
0: Oui, c'est vrai, vous êtes tout le temps là.
1: C'est-à-dire que souvent, on sort là, on avait sorti l'album en 2022 et la tournée, elle s'est finie mi-2025. Donc ça a été du non-stop, on rajoutait des zéniths partout à chaque fois. On a fini en stade, tournée inter. Donc c'est aussi un luxe qu'on a, ouais, un confort qu'on a.
0: Alors, Oli est là sans Big Flo, mais il y a aussi des moments de l'album où vous n'êtes pas ensemble et ça chante.
2: Parce que oui, c'est un album très rap.
0: N'empêche que ça chante aussi. Là, c'est Flo. C'est pas le meilleur moment de sa journée ou de sa vie, mais il le partage. Et c'est ça qui est beau. Il est dans un hôtel de luxe au Japon.
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0: Alors c'est beau et triste et mélancolique, les deux chansons qu'on vient d'entendre. Elles se suivent aussi sur Karma. Vous avez eu envie de vivre chacun ces petits moments de...
1: Ouais, et puis souvent en duo, quand l'autre trouve pas sa place dans le récit, dans la narration, par exemple le morceau qu'on entend là encore en fond, il s'appelle « Tu me manques ». Et c'est une déclaration d'amour à une dame, une vieille dame avec qui je me suis lié d'amitié. On aurait dit un récit de Marcel Pagnol, un peu dans notre quartier à Toulouse.
0: Une quand dame t'étais
1: qui a,
0: gamin.
1: Quand j'étais enfant, une femme en plus qui a jamais réussi à avoir des enfants. Donc il y avait toute une symbolique très forte entre les lignes. Et c'est vrai que c'est mon histoire avec elle d'amitié de gamin que j'étais. Et c'était pas du tout l'histoire de Flo. Donc souvent quand il trouve pas sa place, il se met de côté ou il prend un pas de recul. Et moi pareil. Là, il parle de sa dépression un peu, de son spleen d'artiste et de grand frère qui a eu beaucoup de pression sur les épaules. Tout seul, un peu, il parle de ses antidépresseurs dans un hôtel où il est censé normalement être le plus heureux du monde vu que c'était son rêve. Ben là, je m'y voyais pas non plus, à part raconter, je vois mon frère, il m'écrit, il y avait pas grand-chose à raconter. Donc parfois, c'est bien aussi de s'accorder ça. Ouais.
0: Alors, l'album s'appelle Karma, moi. Perso, le karma, c'est un truc qui me fait peur. Quand je fais un truc pas très propre, je me dis, méfie-toi, le karma va te retrouver et va te rattraper par le callback et tu vas payer ce que tu es en train de faire. Donc le karma, pour moi, c'est plutôt un truc qu'on redoute.
1: Ouais.
0: Karma, c'est ça.
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0: Alors pour vous, le karma, pour Big Flo et Oli, est-ce que c'est comme moi un truc qu'on redoute? Est-ce que c'est quelque chose qui a à voir avec la religion, avec la superstition? C'est un mot fort, karma.
1: Ouais, c'est un mot fort qui nous a beaucoup accompagnés. Tu sais, quand tu passes beaucoup de temps avec une personne, tu commences à rentrer dans des délires, tu crées ta propre mythologie.
0: Sure. Oui.
1: Ton langage, tes blagues de frères, tes running jokes, tout ça. Et ça a été vraiment le cas avec Flo. Autour du karma, c'est vrai qu'on s'est souvent répété ce mantra-là en se disant t'inquiète, laisse faire le karma.
0: Ah donc vous c'est plutôt
1: c'est
0: 100% un karma positif.
1: 100% positif.
0: Qui vient réparer les injustices dont vous avez été victime.
1: Exactement.
0: Que les gens comme moi ont fait, puisque j'ai peur, donc moi c'est toutes les saletés que j'ai fait et vous c'est toutes les saletés qu'on vous a faites.
1: Non, on voit plutôt le verre à moitié plein quoi.
0: C'est bien, bravo les gars.
1: On voit, sur le karma en tout cas, mais, mais ça marche dans les deux sens. Et d'ailleurs, ce qui était assez marrant, c'est qu'on l'a sorti un vendredi 13. Et pareil, ça a créé débat chez nos potes. Il y en a pour qui c'était ultra chanceux, ultra positif.
0: Oui.
1: Et d'autres qui disaient, faites gaffe à vos chiffres, les gars, ça porte malchance. Mais en tout cas, pour revenir au karma, c'est vrai qu'on s'est rattaché à ça. Et je crois qu'on n'est pas les seuls dans une société qui vacille un peu et où on manque parfois de repères. Là, tu vois, on regardait les news à la télé, on était assez choqués de ce qu'on lit, de ce qu'on voit, de ce qu'on entend. Donc, je crois que parfois, on se rattache à des religions un peu intérieures, à des superstitions.
0: Quand on se sent impuissant.
1: Quand on se sent seul, impuissant, parfois, ou perdu. C'est une sorte de phare un peu au loin. On essaie de se fabriquer un peu d'espoir, quoi. C'est ça, être humain, j'ai l'impression. Donc ouais, le karma nous a accompagnés. Et c'était aussi une métaphore sur notre carrière, de se dire, voilà, on a planté une graine. Tout le monde ne croyait pas en nous. Ça a été parfois un peu dur. On était un peu marginalisés, mis de côté, incompris dans ce qu'on voulait raconter, dans qui on était. Et on se disait, attends, une carrière, c'est long, pas à pas. Et finalement, le karma et le public a été de notre côté. Donc, il y avait une métaphore assez symbolique. Il y a un morceau qui s'appelle Remontada, où on dit aussi voilà qu'on a réussi avant la fin du match, avant à remonter au score, quoi. Donc, ça marchait bien.
0: Oli, on va reposer la question que j'ai posée au début en introduction. Alors, est-ce que réaliser ses rêves d'enfant, avoir autant de succès, vendre 1 million d'albums et remplir des stades, ça rend forcément heureux?
1: Alors, tu as Oli et t'as pas Flo, donc moi je vais te répondre oui.
0: Toi oui, ça te rend heureux, ça te nourrit suffisamment.
1: Oui, après il y a plein de phases dans le bonheur, c'est-à-dire qu'il y a plein de couches. Il y a des moments où bien entendu derrière l'artiste il y a un homme, donc il y a des doutes, il y a des moments un peu plus durs, mais en tout cas j'ai l'impression que ça m'a rendu plus heureux que ce qui était prévu de base dans la vie un peu qui m'attendait hors musique quoi.
0: Bon karma.
1: Donc bon karma, oui. Après c'est une question qui est toujours compliquée, je trouve, à répondre pour les artistes, parce que à la fois il faut être élégant et assez doux dans la réponse, parce que les gens en général, et par exemple si je compare à mon groupe de potes ou mon entourage, ont une vie entre guillemets, difficile ou un peu plus difficile, une réalité. J'ai plein de potes qui font des métiers qu'ils aiment pas ou qui se lèvent le matin pour faire un taf qui leur plaît pas.
0: Oui, ou ceux qui ont pas de sous.
1: Ceux qui sont un peu plus en galère, etc. On a plein de potes à Toulouse comme ça. Et c'est vrai que si je me vois d'un regard extérieur, c'est toujours un peu compliqué d'entendre des artistes, et je le reconnais, je l'entends, se plaindre, entre guillemets, ou dire que la vie est difficile ou un peu fatigante. Mais c'est le cas. C'est vrai que parfois, ça peut être déroutant, cette vie-là d'artiste. On est mis en lumière, beaucoup critiqué aussi. C'est une vie qui s'arrête jamais.
0: Ouais.
1: C'est-à-dire que nous, on est tout le temps en train de réfléchir au projet Big Flowly, on est tout le temps sollicité.
0: Oui, puis même si tu n'y penses pas, dans la rue, tu vas croiser quelqu'un qui va dire hey, Big Flowly.
1: Ouais, c'est ça.
0: Oui.
1: Même quand je suis tout seul, il me dit ça d'ailleurs. On n'a jamais compris.
0: Et même quand, il paraît, même quand vous êtes au bout du monde, l'un ou l'autre, il y a toujours un touriste français qui vous reconnaît, qui vient
1: exactement,
0: vous parler.
1: Bah,
0: oui, c'est rigolo ça.
1: Mais en tout cas, voilà, pour revenir à ta question, je crois que le bonheur, c'est dans le bonheur, il y a la liberté, quoi. En tout cas, c'est pour moi une des définitions. Et je me sens libre quand je fais de la musique. Et je me sens de plus en plus moi-même en grandissant et en faisant de la musique. Donc, je vais te répondre un petit oui.
0: Ouais,
1: mais derrière se cachent plein d'autres couches et plein de moments plus difficiles. Ouais.
0: Des nuances. Alors, dans l'album, il y a des réflexions hyper intéressante et profonde aussi sur l'ascension sociale. Alors ça rejoint un petit peu ce qu'on vient de dire,
1: ouais.
0: Sur le fait que bah voilà, t'as pas aujourd'hui la même vie, et ton frère non plus n'a pas la même vie que les gens avec qui il a grandi. Vous n'avez pas la même vie que celle que vos parents avaient à votre âge.
1: Exact.
0: L'ascension sociale, elle est par exemple dans la chanson 44D. elle est matérialisée par à quel rang tu es quand tu prends l'avion. Il y en a qui sont en 2A et il y en a qui sont en 44D.
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0: Alors, à la fin, je rajoute, je rigole. Ça m'intéresse parce que j'ai trouvé que cet album, c'était sans doute un de vos plus mélancoliques depuis le début,
1: c'est
0: en tout
1: vrai,
0: cas dans
1: ouais.
0: les textes.
1: C'est vrai.
0: Et pour autant, vous n'avez jamais été aussi gaulerie en promo. Je vous ai vu faire
1: des
0: folies chez Alice Moitié, chez McFly et Carlito, et vous êtes vraiment comme pour vous excuser d'avoir fait des textes aussi poignants. J'ai l'impression que vous avez mis les bouchées doubles pour être très marrant en promo.
1: Ouais, ben tu vois là, tu m'as débloqué un truc dans ma tête. C'est ça. C'est aussi parce qu'on se connaît très bien. Je te vois un peu comme une grande cousine qu'on croise de temps en temps en repas.
0: Ta première babysitter.
1: Mais c'est vrai. C'est vrai. En effet. Je pense que c'est ça, et puis c'est aussi une part de notre personnalité aussi,
0: ouais.
1: Que les gens ne connaissaient pas vraiment. Nous, paradoxalement, on est des mecs aussi très drôles et très légers, très marrants. En plus de des textes parfois très profonds.
0: Vous êtes même un peu
1: profonds.
0: Zinzin. Ça se voit dans les vidéos. Dès qu'il y a un événement à annoncer, c'est jamais juste une bête annonce. Vous faites toujours des choses. Oui, bien sûr, vous avez cette fantaisie.
1: On est créatif et ouais, voilà, fantaisie, ça nous va bien. Mais c'est vrai que peut-être il peut avoir un petit complexe ou alors de la pudeur. Je mettrai ça sur la pudeur. En fait, on passe beaucoup de messages par les blagues et Flo, justement, c'est le spécialiste de dire un truc super profond et de vite casser le malaise en faisant une blague ou quelque chose de totalement bizarre, quoi. Mais c'est vrai, c'est une belle analyse. Je suis d'accord avec ce que tu dis.
0: Il y a aussi le cul entre deux chaises. Ça, c'est un truc qui vous caractérise beaucoup. Et dans tous les domaines de la vie, la chanson, c'est le retour du texte.

0: capitale.
1: À peu près.
2: Ça fait beaucoup de chaises hein, pour deux petits culs.
0: Ouais. Eh bien, ça fait plaisir que tu en parles parce que c'est vrai que ça a été une position toujours particulière pour nous.
2: Ouais.
0: Dans notre vie, même dans notre vie en société, même avant le succès.
2: Ouais.
0: On a toujours été à la croisée des mondes, quoi. Et j'ai l'impression que dans notre société actuelle, c'est un truc qui est de moins en moins compris ou accepté. Et nous, on a mis du temps à faire comprendre qu'on pouvait être fier d'être français, mais fier d'être algérien, fier d'être argentin, et avoir plein d'influences mélangées à la maison, ouais. Qu'on pouvait être fan de variété, mais aussi fan de rap, qu'on pouvait avoir un festival, mais aussi faire une expo. Et c'est vrai qu'on a toujours eu ce sentiment d'être au carrefour de plein de choses, et ça vient de notre éducation. Nous, on a grandi dans un quartier populaire, on n'avait pas d'argent, on se galérait pour enregistrer dans les studios de rap, mais à la fois, on était inscrits au conservatoire.
2: Ouais.
0: Donc, on traînait qu'avec des mecs blindés, de bonnes familles, qui jouaient du violon. Donc, il y avait toujours ce paradoxe. Et on s'est construit dans le paradoxe. Mais pour nous, c'est une richesse et une fierté. Mais c'est vrai que ça peut souvent être pas compris dans une ère où tout est noir ou blanc.
2: Ah, il faut choisir ton camp dans cette époque dans laquelle on vit, qui est terrible.
0: Un peu, ouais.
2: On te demande tout le temps. De choisir un côté ou l'autre. Et c'est pour ça qu'elle est intéressante, la place de Big Flo et Oli, dans la musique, dans le rap, mais même
0: je
2: dans
0: crois,
2: la société.
0: Ouais.
2: Mais c'est parce que vous l'avez fabriqué, en fait. Mais il y a des vents un peu contraires, quoi.
0: Oui, il y a des vents un peu contraires, mais là, comme tu le disais, on a enfin la sensation qu'on faisait le bon choix, en tout cas, d'être ouais. nous-mêmes, quoi. On s'est toujours senti nous-mêmes. En tout cas, ça n'a jamais été forcé
2: ouais.
0: Qu'on soit sur une radio un peu quali, comme je dis en rigolant, Intello, ou le lendemain avec McFly et Carlito dans un truc un peu plus gaulerie sur YouTube. On s'est toujours senti nous-mêmes. Et là, ça y est, les gens ont mis du temps, mais j'ai l'impression qu'on nous a compris. Ça y est, ouais. ouais.
2: Je vous ai compris.
0: Ouais.
2: Pardon. Oh là là, la blague de vieille personne du 20e siècle.
0: Ça va, ça va. J'ai la ref, j'ai 30 ans, tu sais, mais non, ça y est.
2: Vite, un peu d'espagnol.
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0: Bah, moi, c'est Mili Massoye.
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0: Picasso sur Kerma. Faut l'envoyer à Bad Bunny d'urgence. Hein. Vous allez vous retrouver sur scène avec lui pour ses concerts en France.
1: On aimerait bien, on aimerait bien. Mais on est content, ça aussi. C'est une part de notre univers depuis le début, en vrai. Oui. Si tu réécoutes Dommage ou des morceaux comme Plus tard, il y a toujours eu cette petite touche hispanique.
0: Il y a Papa.
1: Aussi. Et on est super heureux. Et je crois que c'est une direction vraiment qu'on va de plus en plus assumer et prendre. Tu vois, ce morceau-là, on aimerait bien l'étirer.
0: Il est beau.
1: Et merci. Ouais. Et on aimerait bien en faire un projet entier. Peut-être de 10 titres avec beaucoup de touches espagnoles, avec des collaborations.
0: Tu as joué de la trompette.
1: Ouais, j'ai joué de la trompette dessus et je vais en jouer. Et c'est une envie qu'on a de plus en plus d'assumer ce côté-là. Je vais te dire une vérité aussi qui est assez marrante, c'est aussi les latinos sont revenus à la mode.
0: Donc c'est devenu beau gosse maintenant.
1: Donc nous, ça fait quand même du bien, quoi.
0: On attendait
1: depuis 20 ans, que ça, avec tout le respect que j'ai pour mon père, mais la salsa, il y avait un côté un peu old school, quoi.
0: C'est vrai.
1: Et là, on a vu Bad Bunny, donc là, on est tous contents. Et même les potes à mon père, ils sont là, putain, ça fait plaisir. Les gens, ils se remettent à danser un peu. Et c'est vrai que, au-delà de la mode, l'oreille du public français, c'est aussi ouvert à ça. Et un morceau comme Picasso, là, il est en train de cartonner. Je pense que ça va être notre gros morceau de l'album. Il aurait été peut-être un peu moins accueilli et compris il y a 5, 6 ans ou 7 ans. Là, on a eu les Rosalia, les Cetangana, Bad Bunny récemment. Donc, ça fait du bien. Donc, on y va à fond. Ouais.
0: Oli. Madame Rivérol, est-ce que ça te dit quelque chose?
1: Bien sûr, c'est un classique de notre histoire, de notre mythologie familiale.
0: Madame Rivérol, qui était CPE dans votre lycée, quand vous étiez petit.
1: Oui, qui fait partie de ces gens-là dans l'éducation nationale, qu'on remercie. Alors souvent on critique parce qu'il n'y a pas toujours des profs et des gens bien, c'est vrai, c'est une réalité. Mais aussi des gens qui sont visionnaires et qui ont l'ouverture d'esprit et de cœur de faire plein de choses. Elle avait mis en place la Semaine des Arts. C'était une semaine entière où tout le monde pouvait faire des concerts, des expos, photos, dessins. C'est une dame qui a beaucoup fait bouger notre lycée de musiciens. Ouais.
0: Ouais, c'est vrai. Et alors, les équipes d'ICI Occitanie, Sébastien Bretenoux en tête, sont allées rencontrer Madame Rivérol parce que elle est comme nous, elle est enchantée par votre succès et elle se souvient de quand vous étiez scolarisée et toi, Oli, frère Flo, et que vous aviez énormément d'absence puisque vous lanciez évidemment dans la musique.
1: Surtout moi, ouais.
0: Elle raconte.
2: Un enseignant, il doit faire passer un programme et quand ses élèves sont trop souvent absents, là, ça passe plus du tout. Et je me souviens de moments d'échange avec un professeur de mathématiques qui me disait « Non, mais là, ça suffit, il faut les coller maintenant, il faut les punir, moi, j'en peux plus, ils sont jamais là. » Mais je t'assure qu'ils sont malades, je me disais. En fait, je savais qu'ils faisaient une première partie à l'Olympia, donc bon, ils étaient déjà très vite, ils ont atteint une sacrée notoriété et mener les choses de front devenait difficile à ce moment-là.
3: Et vous aviez des contacts avec la maman aussi?
2: Ah oui, la maman aussi. La maman voulait qu'ils aient le bac. Et elle a réussi. Elle disait sans le bac, non, je les lâche pas. Bon, après, elle était bien obligée de lâcher quand même, une fois qu'ils sont majeurs. Elle aussi, elle s'est retrouvée dans mon bureau à examiner les absences. Et vraiment, ils peuvent remercier Patricia, leur maman, qui m'a dit déjà, mais voyons, ça, c'est pas justifié, ça, c'est pas justifié, ça. Non, là, je compte sur vous, vous les punissez, c'est pas possible. Bon, elle veillait au grain et elle avait bien raison.
0: Oh là là, Madame Rivérol!
1: Elle défend un peu trop ma mère quand même. Il y a Anguille Sourage dans cette histoire.
0: Déjà, c'était le plaisir de la retrouver. Merci.
1: Non, c'est hyper touchant, bravo.
0: Occitanie.
1: Ouais, merci les gars, trop bien.
0: Et ce qui me plaît, moi, c'est que, encore une fois, album après album, c'est le cas dans Kerma, mais c'est le cas dans les albums précédents, l'adolescence, la famille, les parents, les gens qui étaient là au moment où ce rêve dingue qui est devenu réalité est arrivé dans vos têtes, ces gens, ils sont toujours là dans vos textes. Parfois, c'est juste une petite punchline, parfois c'est plus, mais ils sont toujours là. En fait, vous pensez toujours à eux.
1: Ouais, alors on va savoir. Ouais, pour moi, c'est normal. Je trouve ça me fait même bizarre ta question, mais
0: pourtant, il y a tellement de gens qui passent leur vie à essayer d'oublier d'où ils viennent.
1: Ouais, je vois ce que tu veux dire. Mais nous, ça a été salutaire pour nous. C'est notre crew, un peu notre famille, et on est toujours avec les mêmes équipes. Mais quand je le dis, c'est vrai que je vois dans les yeux des gens que c'est assez rare.
0: Ouais.
1: Est-ce que c'est un truc propre aux sudistes, un peu à Toulouse? Il y a ça, non? Peut-être, je sais pas.
0: Est-ce que les gens du sud se serrent plus les coudes? Je sais pas. Est-ce que c'est aussi une protection justement parce que quand le succès arrive, il y a peut-être des gens qui arrivent pour de mauvaises raisons et tu te dis ceux-là, ils m'aimaient quand j'avais pas un rond.
1: Exactement. Il y a aussi ce truc-là d'avoir vécu ce succès à part très jeune et d'avoir eu la chance d'être protégé, accompagné quoi. C'est un accompagnement qui rassure, c'est vrai. Ouais.
0: Merci Oli d'être venu nous voir.
1: Merci Émilie, toujours un plaisir. Franchement, j'ai l'impression que c'est Noël. Tu sais, les gens que tu vois peu, parce qu'on en a mille trucs à chaque fois, mais qu'on est toujours heureux de croiser. Merci pour ton soutien depuis le début. Ouais.
0: Bisous, merci.
1: Gros bisous, merci.
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0: Ah là là, les frissons. Angélique Kidjo, 45 ans de carrière, 5 Grammy Awards, figure incontournable des musiques du monde et voix politique aussi pour le continent africain. Sa pensée est sollicitée, écoutée, respectée des grandes universités européennes et américaines jusqu'aux instances de l'UNICEF. Angélique Kidjo est ce soir dans Décibel à l'occasion de la sortie de son nouvel album Hope, ça veut dire espoir, et elle y met 2 points d'exclamation. Angélique Kidjo est dans le studio, bonsoir.
1: Ah, moi je danse déjà sur le...
0: Ah, sur la musique de l'émission.
1: Ah, oui, c'est bien.
0: J'aime bien la musique dans la peau. Angélique Kidjo, moi ce que j'aime, c'est qu'à chaque fois que je vous vois, j'ai l'impression de recevoir une dose d'énergie incroyable. Vous communiquez ça dès que vous êtes dans une pièce. Et alors parfois la pièce est très grande, hein, puisque vous jouez évidemment
1: heureusement, dans un endroit
0: immense.
1: Heureusement.
0: Et voilà, que ce soit dans le petit studio ou sur la grande scène de Solidays, par exemple, j'ai le souvenir de vous avoir vu là-bas, vous rayonnez de la même manière. Il y a quand même des moments où vous faites un peu la gueule, où vous êtes un peu éteinte?
1: Ah, j'aime pas la colère, j'aime pas faire la gueule parce que ça me fatigue.
0: Ah oui.
1: Ça me plombe. Moi, je peux pas. Voilà. Me mettre en colère, c'est ce que je déteste le plus.
0: Ou alors juste être un peu bou.
1: Ah oui, mais quand je suis décalée, moi, je parle plus à personne. Car il y a deux choses. Quand j'ai faim et quand je suis fatiguée, il faut pas me parler. Les Anglais disent hungry.
0: Oui, c'est ça.
1: Moi, quand je suis hungry, là, il faut pas me parler du tout, là.
0: Tout à l'heure, je parlais de votre rayonnement international. Et c'est vrai, hein, vous êtes quand même récompensé 5 fois aux Grammy Awards, qui sont les Oscars de la musique. Et puis, cette année, vous devenez la première chanteuse africaine à recevoir une étoile sur le Hollywood Walk of Fame, cette fameuse étoile là au sol. Est-ce que les honneurs de ce type, comme les statuettes, les récompenses ou les étoiles, ça vous touche ?
1: Ça me touche surtout cette étoile parce que je m'attendais pas à ça. Je me suis réveillée le matin, mon mari me dit « Ah, oh, tu auras une étoile sur le Hollywood Boulevard ». J'ai dit « Écoute, si c'est une blague, ça m'énerve, ça m'intéresse pas. Non. Je viens de me réveiller, ne commence pas avec tes blagues à la mort moelleux là ». Et il me dit « Mais non, tu me crois pas, regarde, c'est sur Internet ». J'ai dit « Encore, c'est encore pire. Internet, j'y crois pas non plus
0: ». C'est vrai que tout n'est pas vrai sur Internet, mais là c'est vrai.
1: Et là c'était vrai. Et là, il a fallu un moment pour que je l'absorbe. Je l'ai pas encore complètement absorbé, mais en fait, c'est des gens qui vous proposent et ça veut dire que les gens écoutent et ouais, prêtent attention. Et je ne peux que dire qu'une chose, je suis honorée de le recevoir et j'espère que ça va ouvrir la porte à d'autres artistes du monde entier.
0: Hope, espoir, c'est une notion, l'espoir et une énergie qui est partout sur le disque. Parfois, c'est aussi simple que dans les paroles et dans le titre de la chanson, You Can, tu peux.

0: The Voice, je vous dis, Angélique Kidjo dans le studio d'ici, qui chante avec elle-même hein, cette chanson You Can. Ça donne effectivement de l'espoir, de l'énergie. Est-ce que c'est quelque chose qu'on vous a beaucoup répété quand vous étiez petite? Est-ce que c'est quelque chose que vous répétez à vous-même à chaque défi, à chaque épreuve?
1: Mon père avait l'habitude de dire, si tes rêves ne sont pas assez grands, ferme-la. On n'a pas envie de t'entendre.
0: Ok, papa. Ok.
1: Et cette chanson, en fait, a été. C'est l'inspiration de cette chanson, c'est ma fille, qui un matin, je crois que c'est en octobre, novembre dernier, elle se réveille le matin, elle descend pour le petit déjeuner et elle me fait: Maman, tu sais, je viens de réaliser que je dois faire le deuil du monde qui nous a été promis. Et ça, c'est quelque chose qui m'a plombée.
0: Oh, wow.
1: Ça m'est tombé sur la tête comme une pierre. Et ma fille n'a pas l'habitude de parler comme ça. Et je me suis dit: Tu ne peux pas parler de ça. Elle dit: Non, les mots, j'en veux pas. Parce que c'est ce que je ressens en ce moment. Donc pour moi, la seule solution, c'était d'écrire une chanson pour elle et pour les jeunes d'aujourd'hui, de ne pas perdre espoir parce qu'ils sont capables, ils ont la possibilité de créer le monde dans lequel ils ont envie de vivre. Et que s'ils ne le croient pas maintenant, ce monde n'existera jamais.
0: You can, vous pouvez. Alors, c'est carrément un message à une génération. Et puis, quand je parlais tout à l'heure de transmettre l'espoir, ce fameux hope, le titre de l'album, c'est parfois juste par le fait que vous existez, Angélique Kidjo, et que vous rayonnez. La jeune chanteuse nigériane Aera Star, par exemple, petite fille, elle vous regardait à la télévision recevoir un Grammy et elle se disait: Ah, bah alors, moi aussi, peut-être un jour, je serai sur cette scène-là. Et elle partage avec vous une chanson sur l'album.

0: c'est pas encore plus fou ça qu'une étoile sur le Walk of Fame d'Hollywood, de se dire il y a une grappe d'artistes, garçons, filles, de tout plein de pays différents, qui ont cru en leur rêve de musique en vous voyant.
1: Ça c'est dément.
0: Ouais. Hein.
1: Ça,
0: vous pouvez être fiers de ça.
1: Ça c'est dément.
0: C'est beau.
1: Mais en fait, je m'en suis rendu compte en 2002 quand je suis devenue ambassadrice de l'UNICEF et quand j'ai commencé à aller en-delà des pays que je connais, le Togo, le Ghana, le Nigeria, le Bénin, que j'ai commencé à aller vers l'est, le centre, partout. C'est que tu arrives dans les villages, les gens arrivent et ils t'appellent pas par ton prénom ni ton nom. Ils t'appellent pas les titres de tes chansons.
0: Oh waouh.
1: Je dis alors là, si je porte les titres de mes chansons, la vie est belle. Et là, tout d'un coup, c'est un moment de reconnaissance de ce qu'on a fait. Et ça vous rend humble. Parce que je n'ai jamais pensé à ça. Je me dis, bon, mais chez moi, on me connaît. Bon, mais c'est à l'Afrique de l'Ouest, tout va bien, quoi. Et en dehors de l'Afrique de l'Est, de l'Ouest, tout le continent africain connaît ma musique. Et ça, c'est une responsabilité. C'est une joie. C'est une célébration de tous les instants pour moi parce que chaque fois que je monte sur scène, je sais que je porte ce continent sur mes épaules.
0: L'Afrique, je vous avais interviewé par téléphone puisqu'à l'époque, on n'avait pas le droit de se voir pendant le Covid. Où vous aviez, pour l'UNICEF, enregistré une version d'un classique, hein, Pata Pata, pour faire passer le mot à toutes celles et tous ceux qui n'avaient pas forcément accès à Internet, etc., à propos du Covid et des mesures d'hygiène, et se laver les mains, etc. Quand vous parlez de responsabilité tout à l'heure, c'est ça, prendre vos responsabilités aussi, c'est utiliser votre voix parfois pour des messages qui ne sont pas artistiques.
1: Moi, je suis responsable de ma vie et ma vie dépend des autres. Donc, la responsabilité doit être commune. Donc, Quand les filles de ma fondation Batonga en panique disent qu'est-ce qu'on fait, c'est quoi, comment on peut se sauver, comment on peut sauver nos communautés, je leur explique ce qui se passe et on leur donne de l'argent pour fabriquer des masques. Déjà au départ, elles fabriquaient des savons. Donc qu'est-ce qu'elles ont fait? Elles ont fabriqué les masques, le savon, elles ont mis de l'eau à disposition et elles ont pris d'assaut toutes les radios locales de leur communauté, dans les langues différentes, pour leur dire, gardez votre distance, lavez-vous les mains, ne vous touchez pas le visage. C'est-à-dire qu'elles ont sauvé leur communauté parce que, pour moi, mon rôle en tant que grande sœur dans cette histoire, c'est de leur donner les outils pour qu'elles puissent se protéger.
0: Et la chanson faisait partie des outils aussi.
1: Ah oui, c'est clair.
0: Et voilà, parce que même quand on lit pas le journal, ou même si on n'est pas connecté à Internet, bah, la chanson qui passe à la radio...
1: Ça fait plus d'effet.
0: Ça fait plus d'effet. Sur votre album, Angélique, vous avez rassemblé des artistes d'origines différentes, de générations différentes aussi. En fait, comme point commun, ils ont que bah, vous les aimez beaucoup et qu'ils ont énormément de talent. Alors, par exemple, sur Oyaya, je ne vais même pas vous dire qui est le guitariste. Vous allez entendre trois notes et vous allez comprendre. Eh oui, c'est Monsieur Nile Rodgers. Et il y a aussi une artiste qui s'appelle Isa.
1: Du Brésil.
0: Nile, tout le monde le connaît, vous aussi. Isa, pas encore. C'est ça aussi le kiff, c'est de faire découvrir des artistes.
1: Absolument, moi j'ai rencontré Isa il y a longtemps, elle devait avoir 15 ans, elle est venue voir mon concert à Rio et on a parlé. Moi je m'en souvenais plus, elle me l'a rappelé, tout d'un coup ça fait tilt dans ma tête. Et on s'est rencontrés aussi il y a pas longtemps ensemble et on a parlé avec plein d'artistes. Un ami à moi avait rassemblé des acteurs de très connus, de la nouvelle vague. C'était incroyable ce moment-là. Ouais. On a passé ensemble l'art qui nous réunit, la musique qui nous réunit. Bon, forcément, je me suis dit, avec Niles, je parle de la joie. Comment on célèbre la joie? Comment au Brésil on célèbre la joie? Par le carnaval.
0: Bien sûr.
1: Alors, donc, on va mettre le carnaval en plein dedans. Voilà.
0: On va parler des mamans. Avant de parler de la vôtre, on va parler de la maman de Dadju. Dadju, c'est un des artistes les plus populaires en France aujourd'hui. Franco-congolais, Dadju, c'est sa maman qui lui a fait découvrir votre musique. Et vous partagez une chanson ensemble sur l'album, une chanson qui s'appelle Superwoman.

0: Woman sur Hope avec Dadju. Donc, votre maman, Angélique Kidjo, qui est un personnage hyper important. Alors ça, vous allez dire, c'est pour tout le monde, mais pour vous particulièrement, il y avait une connexion très très forte avec votre maman, qui a quitté ce monde, effectivement. Et pour ses obsèques, vous vouliez chanter sa chanson préférée, c'est Malaika. Vous étiez terrassé par le chagrin, vous n'avez pas réussi à la chanter ce jour-là, mais vous l'avez réenregistrée, cette chanson, et elle est sur l'album Malaika. Et vous avez choisi de la partager avec qui ?
1: Laurent Pagny.
0: Florent Pagny. Vous pouvez m'expliquer votre parcours avec cette chanson et du moment où vous n'arrivez pas à la chanter jusqu'au moment où vous allez en studio la réenregistrer.
1: Cette chanson, je la chante pour maman depuis que j'ai 9 ans. C'est sa chanson préférée. Et elle me l'a dit à plusieurs reprises. Le jour où je partirai de cette terre, avant qu'on me mette en terre, j'aimerais que tu chantes cette chanson. J'ai pas pu. Et comme je sais que maman est amoureuse des chanteurs et des chanteuses à voix, et je me suis dit, elle connaît forcément Florent. Malheureusement, elle n'est plus là pour qu'on ait cette conversation, parce que si elle était encore là, et que j'ai fait ça, elle m'aurait demandé le numéro de Florent pour l'appeler. Ça, c'est ma maman, ça. Pour lui dire, mais bien fait, mon garçon. Maman, c'est le numéro, je te dis. Moi. Donc, c'est vrai que je suis fan de la voix de Florent. C'est pas seulement qu'il a une voix, c'est que ce qu'il transmet avec sa voix... Et plus que sa voix, en fait. Quand on chante, même on ne se rend pas compte de ce qu'on donne. Moi, c'est ce que je reçois de la part de Florent. Et on avait envie de faire quelque chose ensemble. Donc, on a regardé dans le répertoire. Et cette chanson, c'était son coup de cœur. Et je vous assure, je dis, si ma maman n'est pas aux manettes, il y a un truc qui ne va pas. Parce que je me demandais, comment réinventer aussi Malaika sans me répéter? Et qu'est-ce que je peux amener de plus pour que ça touche l'âme de ma maman qui n'est même plus là? Et donc, c'était la voix de Florent. Et quand on était en studio, à chaque instant, j'ai senti la présence de ma mère. Et c'est pour ça que j'ai voulu que l'album finisse par Malaika. Parce que c'est que comme ça que je peux faire un clin d'œil à ma maman en disant, hey, tu vois, tu voulais que je te la change, j'ai pas pu, mais j'ai ramené du renfort là.

0: Malaika, cette nouvelle version sur votre album Angélique Kidjo, cette chanson que vous chantiez pour votre maman depuis l'âge de 9 ans. Là, ça y est, elle est dans une version qui peut tout traverser. Là.
1: Ouais,
0: bravo.
1: L'entendre toujours, c'est émouvant. Parce que...
0: Oui, je sens que vous êtes touchée, émue, et à la fois vous avez dépassé, finalement, en enregistrant, vous avez dépassé ce blocage que vous aviez.
1: Donc il fallait.
0: Il fallait le faire.
1: Il fallait le faire.
0: Ouais. Il faut écouter Hope, l'album d'Angélique Kidjo. Si justement vous trouvez qu'on traverse une période où l'espoir n'est pas forcément facile à toucher du doigt, un truc important que vous dites, Angélique Kidjo, et vous connaissez bien le sujet, hein, je rappelle que vous êtes ambassadrice de bonne volonté pour l'UNICEF, donc vous avez fait le tour du monde pour l'UNICEF, vous êtes très très consciente de tout ce qui va mal dans le monde. Vous dites, l'espoir, c'est pas de la naïveté. L'espoir, en fait, c'est un muscle, on choisit de l'activer ou pas. C'est ça que vous dites.
1: Exactement. L'espoir est l'ennemi de la peur. Et quand on a le courage de s'accrocher et de s'approprier l'espoir, on est invincible. C'est-à-dire que la peur, c'est très facile de se construire une prison de peur. C'est beaucoup plus compliqué de se construire une maison d'espoir. Parce qu'avec l'espoir, personne ne peut vous atteindre. Et c'est ça qu'il faut qu'on comprenne. De ne pas dire l'espoir, c'est un mot, c'est non. Parce que quand on commence à dire ça, on est déjà cynique. Et quand on devient cynique, on n'a plus de perspective d'avenir qui est brillant, qu'on peut partager avec l'autre. L'espoir, c'est la vie. L'espoir, c'est l'amour. Il faut se lever tous les jours en se disant, eh ben aujourd'hui, ça peut être une journée pas mauvaise, mais il y aura quelque chose que je pourrais apprendre de cette journée. Il faut toujours voir la beauté dans tout, même dans les moments les plus difficiles.
0: L'album, il y a une chanson qui s'appelle Big Heart et qui vous a été inspirée par une phrase de Michelle Obama. Alors vous, Angélique Kidjo, qui êtes un espoir pour tout un tas de gens, on en a parlé depuis le début de cette conversation, quelqu'un qui vous donne à vous de l'espoir, c'est genre une Michelle Obama.
1: Mais parce que elle, c'est une femme incroyable. Moi, je l'ai rencontrée, on s'est rencontrés souvent, on s'est parlé beaucoup.
0: Ouais.
1: Elle a une mère aussi forte que la mienne.
0: En fait.
1: Et c'est ça qu'on retrouve chez les femmes qui ont été nourries par l'amour de leur père et de leur mère, qui arrivent dans des positions très très difficiles et qui puisent dans cet amour et dans cette force qu'on leur a donnée pour tout se transcender et être absolument au-dessus de la mêlée. Et ça, c'est quelque chose qui n'est pas facile, surtout quand on est la première dame des États-Unis. Et quand on est noire, bonjour les dégâts. Dès le départ, on a commencé à regarder comment elle s'habille. Toutes les mesquineries, elle dit « When they go low, I go high ».
0: Oui. Plus ils sont petits et par le bas, plus moi je m'élève.
1: Voilà, exactement. Ouais. Et c'est ça qui est dans ça. Quand il devient cruel, moi je deviens gentille. Et quand ils vont en bas, moi je vais en haut.
0: Ça s'appelle cette chanson Big Heart.

0: J'adore cette chanson.
1: Vous pouvez, nous aussi, on a craqué sur Big Heart. Angélique Kidjo, chanteuse exceptionnelle, dans tellement de langues, en français, oui, en anglais, en espagnol, en italien, en yoruba, en swahili. Voilà, qu'on entend d'ailleurs en swahili dans, sur cet album. On va terminer en allant faire un tour à Soweto, avec le Gospel Choir de Soweto, donc, qui vous accompagne, Angélique, sur une chanson qui s'appelle Sunlight to My Soul. Alors là, voilà, c'est la lumière du soleil sur mon âme. On touche encore une fois à cet espoir hein, que vous déclinez dans plein de chansons sur ce nouvel album. Est-ce que vous pouvez me raconter l'histoire de cette chanson et de votre collaboration avec cette chorale incroyable ?
0: Mais la première fois que je les ai rencontrés, c'était pour le premier concert de la fondation de Nelson Mandela, qui s'appelait 4664. C'était le numéro de sa cellule de prison. Et c'était à Cape Town. Et c'est un truc, un moment, je m'en rappellerai toujours, où Nelson Mandela est venu saluer la main de tout le monde. Il y avait Peter Garvey, il y avait plein d'artistes. Et moi, je ne sais pas pourquoi, peut-être parce qu'avant qu'on fasse le concert, on a été visiter sa cellule à Robben Island. Et on était beaucoup dans une petite pièce. C'est vrai que quand on rentre dedans, on est en colère ou on a envie de pleurer. Parce que c'est tellement un traitement inhumain qu'on se dit comment est-ce qu'il a passé 27 ans là. Et ce qui est dingue, c'est que au moment où on était tous dans l'émotion et tout, il nous dit « Welcome to my palace ». Tout le monde a commencé à rigoler.
1: « Bienvenue dans mon palais ».
0: On a commencé à rigoler. J'ai dit « Mais il est fou ». Il a eu un humour pas possible. Attends, on est sorti pour prendre la photo. Tout le monde était là en train de... Moi, j'essayais de me planquer. Il est venu me chercher. Il m'a pris dans sa main, il m'a mis à côté. Et il est venu le soir du concert, il m'a pris dans ses bras. Et quand je suis montée sur scène, j'étais sur des ailes. Je ne savais pas, j'étais là, ouais, j'ai vu Nelson Mandela. Oh d'accord, bon, je vais me calmer.
1: Et en même temps, quelle icône Nelson Mandela,
0: ah oui.
1: Évidemment.
0: Et puis ce qu'il a dit ce jour-là a résonné en moi, il nous disait, la personne qui vous fait du mal, si vous ne lui pardonnez pas, il vous possède toute votre vie. Donc, quand je suis montée sur scène avec le Soweto Gospel Choir, et quand j'ai commencé à chier maman, j'ai dit aux filles, allez-y, donnez-moi tout ce que vous avez. Les filles, les hommes, et puis la chorale, c'était comme un mur de son. C'était incroyable, j'adore. C'est un des moments les plus touchants pour moi.
1: Sunlight to my soul. Eh bien, merci Angélique Kidjo.
0: Merci de m'avoir invité, c'était super.
1: Merci beaucoup.

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1: J'étais en train de chanter la partie anglaise de cette chanson pour Carmel. Et Johnny Hallyday, il est venu, lui, chanter sa partie de la chanson. Et au moment donné, on m'a demandé si je pouvais partir. Donc je ne comprenais pas, mais je suis allé dire au revoir à Johnny. Et Johnny a dit, je t'ai écouté chanter, tu peux pas chanter devant toi. Ce qui est incroyable avec cette chanson, c'est que non seulement on n'a pas oublié le nom, mais en plus elle a été reprise ensuite par Florent Pagny et qui a eu un deuxième succès énorme. C'est fabuleux.
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3: Bonjour à toutes et à tous, j'espère que vous allez bien. Il va faire encore très chaud cette semaine. Pensez à vous hydrater régulièrement et faites attention aux plus fragiles, les enfants.

0: vous écoutez ici et je suis sûre que comme moi, vous n'avez pas pu vous empêcher de fredonner Cœur de loup avec Philippe Lafontaine. Place à Valérie Damido et Éric Bastien maintenant qui sont avec Anne d'ici Paris-Île-de-France, une bonne mangeuse qui aime bien les bons plats d'Auvergne, mais pas seulement, et Pierre d'ici de Romardèche qui collectionne les bouchons. Et quand je dis qu'il collectionne, ce n'est pas un peu, mais beaucoup. Vous allez voir sur votre radio ici.
1: Alors, Anne, c'est l'heure.
2: Oui.
1: C'est l'heure de déjeuner. Je ne peux pas résister au fait de dire que tu manges des plats absolument diététiques, à savoir la potée, l'aligot, la truffade, le pâté de patate. Voilà. Hein, dis donc, c'est pas
2: un... Oui.
3: C'est l'Auvergne.
2: C'est l'Auvergne. Oui, que je mets bien à l'honneur aujourd'hui.
1: Mais alors, du coup, tu fais à manger pour tes amis, tout le monde se régale. J'imagine que tu ne te fais pas un aligot pour toi toute seule.
2: Non, absolument pas. Absolument pas, mais bon, ça pourrait, un petit aligot.
1: Un petit aligot comme ça sur le coin de table. Alors,
2: l'atome.
1: Ah bah évidemment, comment vous dire, le Saint-Nectaire, l'atome, tout ça, enfin les fromages.
3: Cantal.
1: Ouais, bah tout.
2: Le Cantal.
1: Mais oui.
3: La fonte d'Ambert, madame.
1: Oh là là, les deux Auvergnats.
3: Le bleu d'Auvergne.
1: Oh là là.
3: Bon. Je peux te demander un petit. C'est quoi, les sommeliers, qu'est-ce qu'on prend comme vin avec tout ça?
1: Avec l'aligot.
4: Qu'est-ce qu'on pourrait mettre? Un côte d'Auvergne, tiens.
1: Oh, ouais.
4: Côte d'Auvergne.
1: Bah, c'est bien.
4: Pour rester local.
1: Voilà, on reste local. Alors, je vous ai pas dit, non seulement elle s'est dévouée toute sa vie pour les autres, oui. Mais elle continue, là. Elle s'occupe des associations de la ville, elle est au comité des fêtes, elle est à l'association des seniors, elle organise des séjours pour les enfants, et voilà, non mais cette petite...
2: Au jardin pédagogique.
1: Et voilà, non mais, dis donc, hein.

0: quand même.
1: La Légion d'honneur, là.
0: Hein. Oh, bah, la Légion d'honneur, hein. Moi, j'en appelle à Manu Mac, hein. Donc, voilà.
1: Au plus haut point.
0: Ouais,
1: au
0: oui,
1: plus haut niveau.
0: Belle petite Légion d'honneur.
1: Bah, allez, on lui donne. Allez, allez. Voilà, c'est
0: voilà.
1: Fait.
0: Voilà.
1: Allez, c'est
0: Anne,
1: fait.
0: Je vous remets la médaille de la Légion de la dévotion et du super sympathique.
1: Au nom de la confrérie de la Ligo.
0: Au nom de la confrérie de la Ligo, de la pomme et du Saint-Nectaire, du cholestérol et du gras.
2: Du Quentin.
1: Vive le diabète.
0: Du Quentin et du diabète. Bonne soirée à tous.
1: Oh là là.
0: Alors ma chérie, tu as 3.
1: 3 kilos, bien sûr.
0: Non, hein. Bon, évidemment. Voilà. Tu as 3 points. Est-ce que tu vas marquer 3 points de plus avec la question à choix multiples? Je vais te poser une question, te faire des choix de réponses et puis tu auras 10 secondes pour me donner ton choix. Tiens, on met ma musique préférée. Eh oui, c'est moi quand j'arrive à la salle de sport, une fois tous les 15 ans, les mecs sont tellement contents de me voir.
1: Les tapis se prosternent devant vous.
0: Les machines deviennent dingues. Tout le monde applaudit avec ses petites roues. Alors.
1: Oh, j'ai l'image.
0: T'as l'image? Voilà. Alors, écoute bien, ma petite Anne. Combien de médailles, tous métaux confondus, hein, bronze, or, argent, c'est les médailles. Combien de médailles les athlètes français ont-ils remporté lors des récents Jeux Olympiques d'hiver? 17, 21, 23, aucune, sauf une médaille en chocolat. Alors, combien ils ont gagné de médailles, nos petits athlètes français, là, aux Jeux Olympiques d'hiver? 17, 21, 23, une médaille en chocolat, top chrono, 10 secondes.
2: Je dirais 17.
0: Et... bah, non. Et non. No, no, no, c'est 23. 8 médailles d'or, 9 d'argent, 6 de bronze. Donc, ils avaient prévu d'en gagner 21, ils en ont gagné 23. Bravo les gars, vous êtes formidables.
1: Pierre, avec Isidro Mardèche, consommer avec modération, hein, pour le petit Côte du Rhône que tu nous as conseillé. Je rappelle que tu es sommelier.
3: J'ai dit Côte d'Auvergne, avec l'Aligo.
1: Exactement.
0: Oui, elle n'a pas dit un Côte du Rhône. Hein.
1: Ah oui, c'est le Côte de quoi, Côte d'Ivoire? J'ai pas retenu Côte
0: du... d'Auvergne.
1: Mais ça existe, le Côte d'Auvergne? Ça, ça existe vraiment. Mais je ne le connais pas, celui-là, moi. Oh, je ne connais pas complètement ma région, ça, dis donc.
3: Je vais découvrir.
1: Oui, oui, oui, bah oui. Alors, on vient d'écouter les bouchons de vin. Alors, j'imagine que, comme sommelier, tu collectionnes des bouchons de vin.
3: À peine. À peine.
1: C'est-à-dire, t'en as combien? Vas-y, fais-nous rêver.
3: Bah, en fait, je pense que je vais pouvoir isoler entièrement la maison de l'extérieur en collant des bouchons tout autour de. Tous les murs.
0: Ah, bah voilà, c'est bien ça.
1: Ah, bah, dis donc. Eh ben, dis donc. Et puis, quand tu colleras tous les bouchons, tu iras te promener dans ton jardin et tu joueras du clairon, hein, à ce moment-là. Oui,
3: oui,
1: parce que monsieur est déjà passé sur France 3, parce qu'il faisait partie de la fanfare de Saint-Péret.
3: Oh, alors c'est vieux quand même, c'est très vieux.
1: Ah
3: j'avais, je sais pas,
1: 8-10 ans. Ah on a les archives, ouais. Hein, tu sais, avec Lidan, on a tout. Tu jouais du clairon et après tu t'es mis à quel instrument?
3: À la trompette.
1: Et tu en joues encore ou pas?
3: Non, malheureusement, ça me manque un peu parce que j'ai aussi joué avec un petit orchestre avec des copains, donc il y avait un...
1: D'accord.
3: On est plutôt des reprises Rolling Stone,
1: Rovers,
3: des choses comme ça.
1: Ouais.
3: Donc la trompette avec simplement quelques riffs. Et c'était bien sympa et la musique vivante me manque un peu. Quoi.
1: Bah,
3: et
1: écoute,
3: j'aimerais bien y remettre, bah, mais c'est des chimiques quand même.
1: Ah, si tu trouves le temps, n'hésite pas à te remettre à la trompette et à la musique, avec grand plaisir.

0: éclairs.
1: La symphonie des éclairs, Zao de Sagazan sur votre radio ici. Nous retrouvons maintenant Christiane d'ici Provence et Jean-François d'ici Limousin. Tous les deux aiment bien manger, mais il y en a un qui cuisine bien mieux que l'autre. D'ailleurs, Valérie D'Amido et Eric Bastien essayent de passer commande, comme ça, l'air de rien sur votre radio ici. Et vous, qu'avez-vous prévu pour le déjeuner ?
2: Christiane vit à Marseille, la joyeuse et belle cité de Marseille. On fait beaucoup d'aquagym, de longe-côte, du pilate, dis donc, on s'active.
3: Ah ben oui, et puis on fait ça donc avec mon mari à La Ciotat, dans la une des plus belles baies du monde.
2: Ah ouais, c'est beau. C'est vrai, ouais. C'est beau. Et alors à Marseille, tu vas où à la piscine ? Tu vas au cercle des nageurs, là, au cercle de je sais plus quoi ? Comment ça s'appelle ?
3: Ah non, c'est bien plus loin. Non, c'est... Nous, moi, je vais dans un centre de balnéothérapie.
2: Ah.
3: Avec, on est une quinzaine de copines. L'eau est bien chaude. Oh. Trop bien.
2: Oh là là là là, le bonheur. Bon, alors...
3: Ouais.
2: Elle, on en a un peu parlé tout à l'heure, mais elle aime bien le bricolage, elle aime bien décaper des meubles, elle les rénove, voilà, elle coud,
3: oui.
2: Elle fait des trucs. Alors, qu'est-ce que c'est que ça ? Il paraît qu'on fait des costumes de carnaval, dis donc, tu as plein de talents !
3: Ah ben oui, ben surtout pour mes enfants à moi, parce que maintenant, ben c'est trop facile hein, pour les petits-enfants. Allez hop, Internet, on commande un truc. Tandis qu'avec mes enfants, ben voilà, on cousait, on avait ce plaisir d'essayer, de rajouter des paillettes, des trucs. Mais bon, ça va, le plaisir reste encore.
2: Ouais, mais enfin, c'est plus joli les costumes que tu leur as fait que les trucs sur Internet, non ?
3: Oui. Tout à fait. Ah oui, moi je suis bien d'accord.
2: Ah,
3: déjà,
2: ouais.
3: Les tissus sont pas les mêmes, hein. Attention, la qualité. Hein.
2: Bah oui, sur Internet, c'est des trucs, bon, comment dire, voilà, c'est un peu de la... Voilà.
3: Mmh. Alors, on les met une fois, puis on peut jeter. Hein.
2: Ah bah on les lave pas, surtout parce que si on les lave, ils disparaissent, quoi. Donc bon...
3: c'est clair.
2: Bah oui. Alors, quand je dis qu'elle fait plein de trucs, hein, au-delà de faire du bricolage et de la couture, elle fait aussi des cours de cuisine. Parce que... il paraît que t'es la reine du lapin, la moutarde et des cannellonis.
3: Ah ouais. Ben ça, c'est ma formation qui veut ça, parce que quand c'était pas la techno, donc avant la techno, ça s'appelait ENT, éducation manuelle et technique.
2: Exactement.
3: Et on avait de la cuisine pour les élèves. Ils adoraient ça, d'ailleurs.
2: Ben, c'était génial. Moi, j'adorais. J'ai eu ça, moi, parce que à mon école...
4: Ah, moi, j'ai eu ENT, ouais. Exactement.
2: Bah oui, ça a disparu, je sais pas pourquoi.
3: Et voilà.
2: Ben ouais. Oh là là.
3: Ah, ben ouais.
2: Et il paraît que tu fais bien les lasagnes, et ça...
4: Ah, ça, on adore, les lasagnes. Je rappelle qu'avec un bon petit papier d'aluminium en direction du 116 avenue du président Kennedy, c'est toujours possible de les recevoir. Voilà.
2: Allez, taisez-vous donc. On va marquer le deuxième point tout de suite, ma Christiane.
3: Alors, essayez.
2: Mais tu vas réussir. Alors écoute bien cette question. Le télétravail, eh bien il paraît que le télétravail, ça booste la natalité. Alors est-ce que le télétravail booste la natalité ? Est-ce que c'est vrai ? Est-ce que c'est faux ? Top chrono, 5 secondes.
3: Oh, je dirais faux.
2: Et non, c'est vrai.
3: Ah mince.
2: Et oui, les couples et les partenaires qui télétravaillent au moins un jour par semaine, eh ben, ils ont plus d'enfants que les autres. Donc,
3: ça veut dire qu'ils ne travaillent pas vraiment, quoi. Ils font
4: bah voilà.
2: Et bah, ils en profitent.
3: Dossiers, hein.
2: Bah voilà. Voilà. Donc, moins de trajets, bon. Plus de bébés. Pas de points.
4: Jean-François, ben, pas de points non plus. Jean-François, mais on va se réveiller, mon petit Jeff, là, à la base de Jean-Haut-de-Vienne. Alors, on l'a pas dit tout à l'heure, Jean-François, mais tu es éleveur de brebis et tu travailles en famille, si j'ai bien compris.
5: Ben oui, je me suis associé avec mon frère il y a 3 ans.
4: Ton jumeau, donc
5: ouais, j'étais installé avant et puis il m'a rejoint il y a 3 ans.
4: Ok, vous avez combien de brebis ?
5: Ben on a 1100 brebis tous les deux.
4: Waouh ! 1100 brebis. Bah, ça doit être un travail colossal. T'as toujours voulu faire ça, hein. T'as toujours voulu travailler pour la terre, pour les animaux, être agriculteur, en fait, Jeff.
5: Oui, ça m'est venu très tôt, ouais, dès la cinquième, ouais. Ah. Oui.
4: Bon, écoute, si t'es heureux, c'est l'essentiel. On sait que c'est pas des métiers faciles et on salue tous les agriculteurs qui nous écoutent à cette heure-ci. Je sais même qu'il y en a qui nous écoutent dans le tracteur. Hein. On a déjà eu ça, quelqu'un qui a joué avec nous qui était dans le tracteur. Tu fais partie d'une équipe de foot dans ta commune. Tu nous en parles ?
5: Oui, malheureusement, elle n'existe plus, mais c'était dans la jeunesse.
4: Ah,
2: jeunesse.
4: Mais il n'y a plus de foot dans la commune. Vous êtes 140.
5: Non, elle a tenu 40 ans, mais le Covid a signé la fin du...
4: Attends, sur les 140, tu vas pas me faire croire, tu peux pas trouver 11 joueurs quand même pour jouer sur le terrain.
5: Il va y avoir des joueurs, mais ils n'auront pas l'âge pour jouer suffisamment toute la durée.
4: Alors, on a parlé du fait qu'elle avait du talent côté cuisine, Christine. Alors lui, voyez, c'est toujours Philippe Etchebest, mais on est dans le cauchemar en cuisine avec Jean-François. Ah, on n'est pas dans le Top Chef. Toi, c'est une obligation la cuisine, hein.
5: J'adore manger, mais je ne sais pas cuisiner.
4: C'est-à-dire que steak haché.
5: Le repas de fête, c'est steak haché nouilles.
4: Oui, steak haché nouilles, c'est repas de. Voilà, c'est
2: magnifique, c'est déjà bien.
4: Magnifique.

She drives me crazy, Fan Young Cannibals dans la playlist d'ici. À suivre votre agenda de l'été, peu importe que vous soyez en vacances ou non, nous vous proposons des idées de sortie près de chez vous, à tester le week-end, le soir, après le travail ou en journée avec les enfants et les petits-enfants. Ensuite, retour de la musique avec Bernard Lavillier et Jimmy Cliff sur votre radio ici.

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2: Même l'été, Valérie Damido et Eric Bastien sont avec nous à l'heure du déjeuner. Nous écoutons les meilleurs moments d'Otaquet tous les jours jusqu'à 13h. La suite juste après Bernard Lavilliers et Jimmy Cliff sur votre radio ici.

0: Tempo Harmonie, Bernard Lavilliers, Jimmy Cliff sur votre radio ici. Valérie Damido et Eric Bastien jouent maintenant avec Isabelle, qui est parfois tête en l'air. Elle nous raconte deux anecdotes assez sympas. Et avec Sébastien, d'ici Sud-Lorraine, qui est tripophobe. Et là, vous vous demandez ce que c'est d'être tripophobe. Eh bien, elle vous explique cela sur votre radio ici. Et je dois avouer que c'est quand même un peu atypique comme phobie.
1: Alors, je rappelle qu'Isabelle joue ici, Braise Isel, elle habite à Saint-Ségal. Elle est snipeuse, footballeuse. Et voilà. Et karaoké, mais pas italien. Mais par contre, une chose est sûre, nous avons notre petite Pierre Richard de la semaine.
2: Ah.
1: Oh, ben oui, parce que il paraît qu'un jour, t'es parti de l'hôtel pour aller à l'état-major et que dans le métro, t'avais des chaussons, mais. Des chaussons comment? Ils sont comment?
3: Ah, ben des chaussons. des chaussons qui avaient une tête de. Une petite tête de lapin, je sais plus de. Voilà.
1: Ah, des trucs.
3: Des gros chaussons, là.
1: Ah, les chaussons en peluche, là.
3: Avec la tête, voilà, les chaussons en peluche, là. Avec la tenue militaire, et en fait, j'ai pris le métro pour aller dans le 7e arrondissement, ministère de la Défense. Et dans le métro, je voyais des gens qui me regardaient bizarrement, et en fait, en baissant les yeux, je me suis rendu compte que j'étais partie en chaussons.
1: Et bah bien sûr. Ah bah voilà. Et du coup, c'est pas tout parce que t'as tellement la tête en l'air qu'une fois t'es parti en course avec ton fils. Bon, comme c'était long et que lui, le supermarché, ça l'ennuyait un peu, il est parti lire et s'asseoir dans un coin. Et voilà. Qu'est-ce qui s'est passé?
3: Je suis parti. J'ai passé à la caisse. J'ai rangé mes courses dans mon coffre et au moment de partir, j'ai dit mince, j'ai oublié Anthony.
1: Et voilà.
3: Et bien là, je t'ai rendu compte de rien du tout. Il était là, il disait tranquille.
1: Bon, c'est bien, au moins il n'aura pas eu de traumatisme d'abandon, ce
3: pauvre. Mais il était surpris, il n'en a plus les courses quand passé.
1: Oh là là là, quelle honte. Alors, ma petite sniper, je te propose de marquer tout de suite 3 points. Ce serait pas mal que tu marques 3 points vu que tu n'en as pas. Alors.
3: Je vais juste préciser en un petit sourire à Sébastien, je suis née à Toul, hein. Je suis Lorraine Boussina.
4: Ah, c'est mignon.
5: Oh, bah, c'est au travail, ma chérie.
1: Ah bah voilà.
3: Voilà.
1: Très bien. Bah écoutez, s'il y en a un des deux qui gagne, vous partirez dans le chalet ensemble. Alors écoute bien. En début d'année 2026, l'acteur James Van Der Beek nous a quittés à l'âge de 48 ans. De quelle série culte James Van Der Beek était-il le personnage principal? Je te fais des propositions. Madame est servie. Dawson. Les Feux de l'amour, Radio France Flamme. Alors, James Van Der Beek, qui est mort, c'était le personnage de quelle série? Madame est servie, Dawson, Les Feux de l'amour, Radio France Flamme. Top chrono, 10 secondes. Tu me dis quoi?
3: Dawson.
1: Ok. Et c'est... Évidemment, c'est une... Bonne réponse!
4: C'est un chien
1: de rire. Et oui, ça s'appelait Dawson. Ça a été diffusé de 98 à 2003. Et c'est bien évidemment Dawson. Ça te fait 3 points. Bravo.
4: Et le chien est content. Longtemps. Un chien.
1: Évidemment.
4: Est bah, oui. Sébastien, tu l'avais cette réponse ou pas du tout?
5: Oui.
4: Oui. Ah, je suis plutôt. Ok, ça me rassure un peu. Alors après, ce n'est pas la même question. Eh bien, d'accord. Sébastien, ici, Sud-Lorraine, qui habite à Nancy, en Meurthe-et-Moselle, qui travaille à la SNCF, rappelons-le, qui fait du théâtre. Ça s'appelle Improdisiaque. Ça joue tous les mois et le prochain. J'ai bien retenu que c'était le 27 mars. Il paraît que tu sais aussi cuisiner. Tu as d'autres talents.
5: Oui, c'est un petit peu cuisiné.
4: Oui, alors.
5: Je fais très.
1: Le oui mitigé.
4: Le oui est pas. Hein?
5: Je fais hyper bien les gnocchis, par exemple.
4: Ah oui, d'accord, oui, tu sais bien cuisiner, ouais. Tu sais mettre des pâtes dans l'eau.
5: Et les salades composées.
1: Ah, oui.
4: Mais ça, c'est un vrai talent. Mais moi, je voulais en savoir un petit peu plus parce que j'adore ça sur ces fajitas, là.
5: Ah.
4: Alors, pareil que t'es le roi de la fajitas. Excuse-moi, quand même. Est-ce que tu peux nous expliquer?
5: Alors, la farita, c'est ma spécialité. C'est-à-dire que je mets les galettes 37 secondes au micro-ondes. Ça les fait chauffer à une température exacte. Et du coup, mes enfants adorent.
4: Le mec est un super cuisinier. Il sait mettre la faritas 37 secondes dans le micro-ondes.
1: Ah ouais, ça c'est.
4: Et les gnocchis.
5: C'est mon petit secret que je dévoile.
4: Écoute, merci de l'avoir dévoilé.
1: Merci de dévoiler ça à la France.
4: Sans ce secret, je ne sais pas comment Philippe Etchebest aurait pu continuer sa carrière.
5: Les soirées de Valérie vont être réussies dorénavant.
1: Oh, merci, je te remercie vraiment.
4: Alors, il y a quelque chose qui me surprend aussi, Sébastien, a peur des petits trous.
5: Ah oui.
4: Est-ce que. Je ne sais pas. Je suis.
1: Partir.
4: Je comprends pas, ça veut dire quoi, peur des petits trous?
5: Alors, je ne sais pas si vous avez déjà vu des images où il y a des dessous de pieds avec plein de petits trous, des petites alvéoles, et en fait, ça me met des frissons. Et je ne sais pas pourquoi.
4: C'est un nom, hein.
1: Les dessous de pieds ?
4: Oui. Les dessous de pieds, on a des petits trous.
1: Non, on a des trous sur les pieds.
5: Il y a des images comme ça, je ne me l'explique pas.
4: Mais tu les vois où, ces images ?
1: Mais où vois-tu des trous avec, sous les pieds ?
5: Sur Internet, ça s'appelle être tripophobe. Voilà.
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0: un des derniers titres de Jérémy Frérot dans la playlist d'ici. Jérémy Frérot qui sera au Festival du Roi Arthur à Bréal sous Montfort en Ille-et-Vilaine le dimanche 23 août. Faisons connaissance à présent avec un autre Jérémy. C'est un auditeur d'ici Nord qui aime bien chiner dans les brocantes comme Valérie Damido. Et Elsa, ici d'ici Pays de Savoie, qui avait tendance, quand elle était petite, à donner à manger au magnétoscope de la famille. Ce qui a beaucoup surpris Eric Bastien sur votre radio ici.
1: Alors Jérémy, qui a 38 ans, qui habite à Quatenières. Dis donc, il paraît que tu collectionnes les euros.
2: Oui, alors oui, je me suis mis à collectionner les pièces euros depuis leur arrivée en France. Et je n'arrête pas, voilà. Aujourd'hui, je collectionne encore, mais je ne vais pas les acheter plus cher que ce soit. C'est juste vraiment trouver la pièce isolée dans mon porte-monnaie.
1: Ah, mais alors les euros que français ou tu essaies d'en trouver de tous les pays de, où il y a...
2: Non, c'est vraiment les euros de tous les pays, pas que la France.
1: Pas que la France, d'accord. Donc, tu te prends des petits séjours de ci, de là en Europe pour choper des euros.
2: Alors, oui et non. C'est prévu que je fasse l'Europe. Mais j'ai déjà pas mal de pièces, notamment l'Espagne, le Portugal. Enfin, je n'ai pas cité tous les pays, mais voilà, pas mal. Après, les plus rares comme le Vatican, Monaco, forcément, là, c'est plus compliqué à voir. Mais oui, je vais pourquoi pas aller dans ces destinations-là.
3: Il y en a en France, hein, ce sont des pièces...
1: Oui, mais c'est pas marrant. Oui. De les acheter, on s'en fout. Le mieux, c'est d'aller dans les pays.
3: C'est vrai.
2: Exactement.
1: C'est complètement con d'acheter des pièces. Autant aller visiter les pays, passer un week-end. Alors, tu aimes les brocantes. Là, tu pourrais trouver des pièces, par exemple. Il paraît que tu fais beaucoup de brocantes.
2: Oui, je fais pas mal de brocantes, surtout en ce temps-là, quand il fait beau. Voilà, je cherche pas quelque chose de spécifique, je chine. Mais voilà, si je trouve des pièces, je vais pas les acheter. C'est pas mon principe. Le principe, c'est vraiment voyager, l'avoir dans mon porte-monnaie, et si je l'ai, bah là, ok, je la garde.
1: Eh ben voilà, ça c'est bien. Alors disons, on a plein de points communs, parce que moi aussi je fais des brocantes. Non, non, et tu joues au casino. Pap, pap, pap.
3: Oh là là.
2: Bah oui.
1: Tu joues à quoi au casino?
2: Alors au début, je jouais aux roulettes électroniques. J'ai arrêté. Maintenant, je joue beaucoup aux machines à sous, mais vraiment, voilà, à toutes les machines à sous. Et voilà, j'essaye de me limiter, mais c'est compliqué.
1: Ah, mais tu joues pas aux jeux de cartes, quoi, en fait. Tu fais que les machines.
2: Non, voilà, je joue pas aux jeux de cartes, le blackjack, le poker, je joue au poker en ligne, mais je joue pas dans le casino.
3: Mais est-ce qu'il gagne, au moins, avec tout ça? Est-ce qu'il gagne beaucoup?
1: Bah, il est milliardaire, il vient de s'acheter une île dans les Caraïbes.
3: Comme ça, il a envie de jouer avec vous, pour le plaisir. Bah, voilà.
1: Pour aller à Gérard Mé.
2: Non, je ne gagne pas.
1: Alors, mon chat, c'est la question à choix multiple. Je te pose la question, je te propose des réponses, et à mon top chrono, t'auras 10 secondes pour me donner ton choix. Alors, tiens, on part en Irlande. Hop. Eh oui. Et pourquoi on part en Irlande? Parce qu'aujourd'hui, mardi 17 mars, c'est la Saint-Patrick.
3: Bonne fête, Patrick!
1: Voilà, donc c'est le Saint-Patron de l'Irlande. Alors, à l'occasion de cette fameuse Saint-Patrick, quelle grande ville américaine colore sa rivière en vert, symbole de l'Irlande?
3: Vert en vert.
1: Alors,
2: Chicago.
1: Oh bah, j'ai même pas le temps de dire Boston, Chicago, New York, que l'autre il me dit Chicago. Bah, j'ai envie de te dire top chrono, rien du tout. T'as raison, c'est Chicago.
2: Voilà.
1: Bravo, c'est Chicago. Il verse un colorant végétal écologique qui teinte l'eau pendant des heures. Voilà, bravo, ça te fait donc 3 points de plus. Tu as 7, Jérémy.
3: Elsa qui est célibataire, qui a un chat qui s'appelle Newton. Elsa qui va ouvrir son entreprise de VTC. Ça a l'air de te faire rire à chaque fois que je résume un petit peu ta vie, Elsa.
4: C'est rigolo.
3: Bon, ce qui est rigolo, c'est ce que tu faisais quand tu étais petite. Parce que alors, j'ai découvert plein de trucs marrants, un peu à la Ducobu. Toi, t'aimais bien faire des petites bêtises. Et alors, ça vous fait rire? Elle nourrissait le magnétoscope. Mais avec quoi?
1: Mais c'est-à-dire?
3: Mais c'est-à-dire qu'il y avait un magnétoscope.
4: Des punaises et des bouts de pain.
3: C'est-à-dire qu'on a tous eu un magnétoscope dans les années 90, je crois. Et toi, tu lui donnais la boîte, ça s'ouvrait comme ça, et tu lui donnais du pain.
4: C'est ça.
1: Parce que tu croyais qu'il était vivant, en fait, c'est ça, tu croyais que c'est un petit animal?
4: Bah ouais, je pensais que ça lui ferait plaisir. Maman et papa étaient très contents,
3: Ouais, sauf qu'un jour t'as été plus loin, t'as mis des punaises dedans.
4: Ouais, c'est ça, exactement.
3: Voilà. Ouais. Et donc forcément, au bout d'un moment, ça marche plus, on est d'accord?
4: Non.
3: Mais oui, mais c'est pas fini, remettez-moi du cobu, petite. Elle a failli faire exploser la maison, qu'est-ce qui s'est passé?
4: J'ai mis la cuillère dans le micro-ondes.
3: Ah oui?
4: C'est normal.
3: Bah bien sûr.
4: C'est normal de mettre du métal dedans.
3: Tout c'est normal. Et le micro-ondes a explosé?
4: Alors, il n'a pas explosé, la lumière a cassé, heureusement, mais ça aurait pu aller plus loin,
3: Oui, bien sûr.
1: Là, tu sais que c'est les gremlins qu'on met dans les micro-ondes, pas les cuillères.
3: On vous en voulez encore? En primaire, on n'est pourtant pas vieux en primaire, quoi, 6, 7, 8 ans. Tu t'es pris un ballon de foot dans la tête. Qu'est-ce que tu as décidé de faire? À la Ducobu, hein?
4: Eh ben, j'ai fait semblant de perdre connaissance et ça a duré quelques jours.
3: C'est-à-dire que t'as fait croire que t'avais perdu la mémoire.
4: C'est ça, ouais.
3: Mais pourquoi?
1: Bah pour s'amuser.
4: Je sais pas.
3: Pour t'amuser.
4: Je n'ai aucune idée.
3: Ça n'est dit que des têtes, tout ça. Mais j'adore, hein, mais voilà, c'est les bêtises qu'on fait quand on est enfant.
1: Je vais faire chier mes parents, je vais faire croire que j'ai plus de mémoire.
3: Ah non, mais c'est très très drôle.
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0: Elle sera en concert au mois d'octobre, Vichy, Saint-Étienne, Orléans, Poitiers par exemple, Véronique Sanson, Vancouver, sur votre radio ici. Dans moins d'une minute, Valérie Damido et Eric Bastien seront toujours avec Jérémy d'Issy-Nord, qui est un grand maniaque du rangement, mais vraiment. Hein. Et Elsa d'Issy-Nord qui nous raconte quelques anecdotes quand elle travaillait dans l'hôtellerie. À tout de suite sur votre radio ici.
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2: Nous allons tout de suite parler de ta maniaquerie, mon petit chéri. Il paraît. Alors ça, c'est quelque chose, tu vois, pour un... Jusqu'ici, je trouvais qu'on avait plein de points communs. Tu vois, t'aimes la déco, t'aimes les brocantes, tu joues au casino. Tu vois, on aurait pu passer un week-end ensemble.
3: Ah, mais moi, ça me va, on peut.
2: Bah, on peut, mais mon chéri, paraît qu'il faut que tu ranges tout avant de partir.
3: Oui, malheureusement, oui. C'est un des tocs que je peux avoir. Et tout doit être rangé, les interrupteurs éteints, les portes fermées, bien vérifiées à chaque fois, tout. Sinon, je ne pars pas, même si je suis en retard.
2: Ah, c'est-à-dire que si, par exemple, tu as oublié de ranger la vaisselle la veille, tu fais la vaisselle avant de partir.
3: Bon, c'est très rare qu'elle soit pas rangée.
2: Ouais. Oui. Voilà, donc tu es prêt à te mettre en retard pour ranger la maison.
3: Exactement.
4: Un homme bien.
2: Et alors, est-ce qu'Emeric, il est comme toi ou pas?
3: Non, pas du tout.
2: Et voilà, c'est le principal sujet d'engueulade dans les couples, tu le sais.
3: Oui, mais ça va. On arrive à concilier.
2: Ouais, mais il y en a toujours un qui est plus maniaque que l'autre.
3: Oui, j'avoue. Ouais. Moi, je suis trop maniaque.
2: Mais est-ce que tu travailles dessus? Est-ce que tu en parles? Est-ce que tu essayes de laisser un peu le bordel?
3: Oui, j'essaye de laisser un verre sur la table, mais voilà, je peux me rendre malade, quoi.
2: Oh mon Dieu! Alors, en plus, il paraît que tu râles.
3: Ah ouais, je suis très râleur, moi.
2: Oh mon Dieu!
3: Voiture, partout, je suis râleur.
4: Il a toutes les qualités, cet homme-là. Il est parfait.
2: Tu arrêtes. Tu es râleur sur quoi? En voiture? Parce que ça va pas assez vite, tout ça, là.
3: Ah, mais je dis à chaque fois, je pourrais être policier, je les admirerais tous. Un stop dépassé, un feu rouge dépassé, quelqu'un qui laisse comme la priorité, dans un rond-point, etc. Je supporte pas.
2: Moi, mon fantasme absolu, c'est d'avoir un gros paintball avec des boules de couleur. À chaque fois que quelqu'un commet une infraction, je lui tirerais un truc de paintball dedans.
4: Oh, la violence.
2: Rose fuchsia. Voilà.
3: Si seulement on pouvait.
2: Si seulement.
4: Présentez-vous, là, il y a des élections, allez-y.
2: Oh là, mon Dieu, la politique, c'est pas pour moi, mon pauvre chéri. Bien, mon cher, on va essayer de marquer 5 points de plus avec cette question cash et une chanson de Renaud.
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2: Mon petit Renaud. Alors, il chante en argot, nous on va parler d'argot. Écoute bien. Quand on dit. C'est quelle profession quand on dit baveux? C'est comme quoi comme profession baveux en argot? On désigne quoi? Quel est le métier du mot baveux? C'est quoi?
3: Et vas-y. L'avocat.
2: Hop, mais c'était tellement
4: lui,
2: fort.
4: Lui, il n'utilise pas les chronos, lui. Hein.
2: Mais non, lui, il n'utilise pas les
4: nouvelles règles.
2: Eh ben voilà, eh ben bravo, bien évidemment. Eh oui, un baveux, c'est un. Bah, c'est une expression un peu moqueuse, hein. Ça veut dire que ça parle tellement les avocats que ça bave, quoi. Voilà. Bon, bah, ça te fait 5 points de plus. C'est un sans faute.
4: Elsa, il est en train d'installer sa suprématie, là, avec un sans faute pour Jérémy.
2: Bon, t'es mais pas. Non, c'est un sans faute,
4: oui, c'est un sans faute. Elsa, t'es pas très loin non plus, hein. C'est-à-dire que, franchement, un petit point d'écart. Encore faut-il marquer. Elsa, tout à l'heure, je t'ai entendu pas dans la motif totale. Moi, j'ai besoin de conquérants, là.
6: Oui, c'est vrai, mais il est très très fort. Hein.
4: Oui, mais toi aussi, doute pas de toi.
2: Elle est magnifique.
4: Mais oui, elle est magnifique. Wow. Mais Elsa aussi, elle est magnifique. Avec son petit côté du cobu, on vous a raconté toutes les bêtises qu'elle faisait quand elle était gamine. Bon, je vous ai dit aussi qu'elle avait travaillé en hôtellerie, dans la restauration, il y a quelques années. Il t'est arrivé des trucs un peu... coquinou, quoi. Oh, bah oui, hein. Allez, comme ça, on a vu des clients nus assez souvent.
2: Bah oui.
6: Ah ouais, dans l'ascenseur, ouais, à la réception, ils débarquent, ils confondent la porte de la salle de bain avec la porte de l'entrée de la chambre.
4: De la chambre. Ah ouais.
6: Ouais. Donc ils sortent et ils sont tout nus et ils se retrouvent sans clé et ils descendent pour aller chercher une clé, quoi.
4: Ah, et donc t'as vraiment des gens qui prenaient même pas le temps de mettre un peignoir, un truc, qui venaient tout nus à la réception. T'es sérieuse là?
6: Ah bah ouais, ils sortaient tout nus de la chambre, ils confondaient vraiment le toilette avec la porte. Enfin...
4: Alors c'est pas tout, hein, dans un hôtel de luxe dans lequel tu as travaillé, un client appelle la réception, qu'a-t-il demandé?
6: Il a demandé une couverture supplémentaire pour ceux qui savent ce que c'est.
4: Alors?
2: Ah bah une meuf quoi.
4: C'est une, ah ouais, voilà. C'est une prostituée, en fait, la couverture supplémentaire. Ah ouais. Donc on t'appelait et on te demandait des couvertures pour se réchauffer. Dis donc, t'as dû vivre des choses assez particulières, assez amusantes. Tu te lances dans quoi, là?
2: C'est très amusant de commander une couche.
4: Oui, c'est super.
2: C'est amusant, c'est hyper drôle.
4: C'est quelque chose de particulier, en tous les cas. Quoi. Bah, c'est, voilà. C'est quoi ton entreprise de VTC? Tu nous en dis un petit mot, là, dans quoi tu te lances?
6: C'est pour emmener les personnes à l'aéroport pour ceux qui ont besoin d'un chauffeur et aussi pour ceux qui veulent partir en soirée, qui ont besoin de boire de l'alcool et qui ont besoin d'être amenés.
4: Bien sûr, et d'être Sam. Bon, bah parfait, bravo, lance-toi et je te souhaite le meilleur pour ton entreprise donc de VTC.
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groupe The Brothers Johnson. Et voilà, les meilleurs moments d'Otakès sont terminés pour aujourd'hui. Il y en aura d'autres demain à partir de 12h05 avec une passionnée de cuisine, une autre de Disney, un candidat qui était représentant en produits de bricolage mais qui n'aime pas bricoler. Et bien sûr, des candidats qui raconteront à Valérie Damido et Eric Bastien sur votre radio ici comment ils ont rencontré leur chérie. Souvenir, souvenir.

0: Rien de tel qu'un bon Phil Collins pour terminer la nuit ou commencer la journée. Bienvenue, vous êtes ici.
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0: 5h moins 1, l'heure de se retrouver comme chaque matin de l'été, toujours avec le même plaisir. J'espère que vous allez bien, que la nuit fut réparatrice. Cette journée, on la commence ensemble et en musique avec Indochine qui nous rendra visite dans quelques minutes, le temps de s'informer tout ce qui se passe dans l'actualité au plus près de chez vous. Bonjour Cyril Ardo-Redon.
2: Bonjour Johan Rock, bonjour à tous.
0: On est le 18 août et dans le journal de 5h, on parle déjà rentrée scolaire.
2: Oui, avec le versement dès aujourd'hui de l'allocation de rentrée scolaire si vous êtes bénéficiaire.
0: Dans Paris ici des économies, ce mardi, on s'intéresse à votre prêt immobilier. Savez-vous qu'il est possible de moduler votre emprunt en fonction de vos entrées d'argent? À 5h13, Valère Coréard nous donnera toutes les infos utiles et pratiques si vous avez contracté un prêt immo. En attendant, vous êtes les bienvenus, comme tous les jours, ici. Venez nous raconter comment se passe votre été, ce que vous avez prévu de faire pour cette journée. 0810 055 056. Bon début de journée à l'écoute d'ici.
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0: Nous sommes le mardi 18 août, il est 5h. Journal présenté par Cyril Ardo-Redon et quelques centaines d'euros vous seront peut-être versés dès aujourd'hui.
2: Ce sera le cas si vous êtes bénéficiaire de l'allocation de rentrée scolaire sous condition de ressources pour des familles avec un enfant scolarisé âgé de 6 à 18 ans, une somme qui permet de financer des fournitures scolaires ou des vêtements et dont le montant dépend de l'âge de l'enfant. Justine Leblond.
3: La somme peut aller de 426 euros pour les 6-10 ans à 466 euros pour les 15-18 ans, car les besoins ne sont pas les mêmes selon le niveau scolaire. Cette allocation dépend de vos revenus perçus en 2024 et du nombre d'enfants à charge. Elle est versée soit par la CAF, automatiquement si vous êtes déjà inscrit, sinon il faut vous créer un compte et faire une demande, soit par la Mutualité Sociale Agricole si vous dépendez de ce régime. Alors si votre enfant entre en CP mais qu'il n'a que 5 ans, vous y avez le droit aussi. Il faut simplement transmettre son certificat de scolarité. Et pour les jeunes de plus de 16 ans, vous devez remplir une déclaration auprès de la CAF pour confirmer qu'ils sont toujours scolarisés.
2: Explication de Justine Leblon à retrouver dès maintenant sur ici.fr.
0: Après l'incendie en Gironde, l'heure est donc à la reconstruction.
2: Sébastien Lecornu en visite hier dans le département avec une partie de son gouvernement après le feu qui a ravagé 42 000 hectares et détruit 240 maisons. Plusieurs mesures sur la table pour un montant qui pourrait atteindre 100 millions d'euros. Des aides aux collectivités, des exonérations de cotisations sociales, une accélération des permis de construire ou la suspension des taxes foncières pour des entreprises. Mais au Porge, la ville la plus meurtrie par les flammes, 300 personnes tenues à l'écart auraient souhaité pouvoir échanger avec le

0: comprendre le sentiment d'abandon des sinistrés.
1: L'État ne les abandonne pas, je pense que l'ensemble des annonces qu'on vient de faire montrent l'inverse. Après, le fond, les gens qui ont perdu leur maison, c'est quelque chose d'épouvantable. Et donc la colère que ça peut évidemment susciter est énorme. Moi, je le comprends très très bien, un peu plus d'empathie que moi sur cette affaire-là. Mais justement, plutôt que des grandes phrases, plutôt que de se montrer en photo et plutôt que de se mettre en scène, je préfère mettre du concret. Et c'est vrai, c'est ma culture d'élu. Je fais confiance au maire, au conseil municipal. Et c'est vrai que je fais ça. Un peu à l'ancienne, mais j'assume.
0: De son côté, Emmanuel Macron, dans le Var, a promis que les communes de ce département touchées cet été par d'importants incendies bénéficieront des mêmes dispositifs d'aide qu'en Gironde. Et puis sur le front des incendies ce matin, les Bouches-du-Rhône sont en rouge pour un risque très élevé. 8 départements du Sud ainsi que l'Essonne et la Seine-et-Marne sont en orange pour un risque élevé. On évoquait le déplacement de Sébastien Lecornu en Gironde, le Premier ministre qui a également présidé hier une cellule interministérielle après le piratage du fisc. Il demande à l'Agence nationale de la sécurité des systèmes d'information de conduire un audit approfondi sur les causes de l'incident. Et il réclame l'accélération de la sécurisation des systèmes informatiques de l'État. Les Français concernés par cette fuite de données commencent à être contactés par email. Prudence, si vous êtes un amateur de burgers, un produit fait l'objet d'une campagne de rappel conso pour risque de contamination à la listeria. Il s'agit d'un burger Maxi Bacon, 195 grammes de la marque Carrefour, commercialisé partout en France entre le 28 juillet et le 12 août. Le délai d'incubation de cette maladie grave peut aller jusqu'à 8 semaines.
2: Vous écoutez ici, 5h04, elle va devenir la première française à marcher dans le vide spatial.
0: Sophie Adno doit effectuer une sortie dans l'espace cet après-midi pour réparer une antenne de la Station Spatiale Internationale, une opération 400 km au-dessus de nos têtes, à laquelle elle s'entraîne depuis très très longtemps, Anne Le Gall.
3: Pour pouvoir sortir dans le vide spatial, un astronaute doit connaître sur le bout des doigts son scaphandre, les circuits d'oxygène, de CO2, le réglage de la température, les moyens de communication et la manipulation d'outils. Avant de partir, Sophie Adno a donc réalisé plus de 150 heures d'entraînement en piscine. Lors d'une conférence de presse à Paris, elle avait expliqué l'importance de ces exercices sous l'eau sur une maquette de l'ISS. En taille réelle.
4: Ce à quoi on nous forme en piscine, c'est vraiment la mémoire musculaire. De telle sorte que s'il y a un problème, le corps sait déjà ce qu'il doit faire. Quoi. Comment ne pas se détacher de la station, comment être en sécurité, comment aller gérer son collègue s'il a un problème. C'est un petit peu comme quand on rentre dans une salle qu'on connaît bien, on allume le bouton de la lumière sans même regarder. On sait exactement où il est, le geste il est précis, etc. D'où l'importance de s'entraîner avec les vrais outils et d'où l'importance aussi de cette maquette à l'échelle 1 dans la piscine.
3: Sa mission d'aujourd'hui sera de remplacer une antenne de la Station Spatiale Internationale pour assurer les communications haut débit avec le centre de Houston. Pour cette manœuvre, Sophie Adno et son collègue américain Enil Menon seront aidés par un bras robotique pilotée depuis l'intérieur de l'ISS. Au total, la sortie devrait durer 6h30.
0: Anne Le Gall, les explications sur cette sortie à retrouver sur ici.fr. Allez, on regarde le ciel, mais celui qui est un petit peu en dessous de la station spatiale internationale avec une France divisée en deux ce matin.
2: Oui, d'un côté, sur une large partie nord, des perturbations, des nuages, de petites pluies sur les côtes de la Manche, le nord et la région Grand Est. Ailleurs, surtout au sud de la Loire, le soleil, légèrement voilé, mais le soleil quand même va s'imposer ce matin. Quant à la Méditerranée, le beau temps sera de mise avec de la chaleur. Également, ce matin, on relèvera en milieu de matinée 24 à Perpignan, 26 déjà à Montpellier, 18 à Orléans, 20 à Bordeaux, 19 à Lille. Et puis cet après-midi, toujours cette perturbation sur les côtes de la Manche, mais qui va progressivement s'estomper, alors que sur le reste du pays, ce sera du grand beau temps avec des températures qui ont nettement baissé, hein, comparé à la fin de la semaine dernière. 30 à Limoges, 31 à Bordeaux sont des températures estivales, 27 dans la capitale, et puis en revanche dans le sud-est, c'est toujours des températures très très élevées au-dessus des moyennes saisonnières. 34 à Perpignan, 35 à Marseille et jusqu'à 38 la maximale ce mardi après-midi à Montpellier. Chez vous, comment ça se passe? Vous connaissez le principe, les habitudes de la maison. Vous prenez votre smartphone, votre clavier d'ordinateur, vous nous postez vos petits messages sur la page Facebook d'ici pour nous raconter le temps qu'il fait aujourd'hui.
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2: À 5h08, la playlist de votre matinée, on l'entame avec le seul groupe français capable de

0: Trois nuits par semaine, c'était évidemment Indochine. Merci de commencer cette journée ici.
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0: Ça s'est passé la semaine dernière dans un centre commercial. Adélaïde et Timothée faisaient leurs courses et quand le couple est passé devant la cabine d'un photomaton, comme si l'idée venait tout de juste de lui traverser l'esprit, la jeune femme a proposé à son compagnon « Allez, et si on faisait des photos tous les deux ?»
3: Classique.
0: Ouais, le compagnon a dit « T'es sûr quand même, c'est un centre commercial, c'est pas forcément ouf. Mais si, si, allez, c'est marrant, allez, s'il te plaît. » Et les voilà, assis tous deux dans la cabine de ce photomaton. Pour info, ces deux-là sont ensemble depuis 3 ans, ils ont emménagé dans une maison il y a 1 an et demi, bref, une affaire qui roule. Et alors que le photomaton venait de prendre la première photo d'une série de 4, Adélaïde a sorti de la poche arrière de son jean un drôle de petit bâtonnet du genre qu'on sort pour les grandes occasions, un test de grossesse positif. Et là, le photomaton de flasher à ce moment précisément la deuxième photo et d'immortaliser la tête abasourdie du futur jeune papa qui, évidemment, ne s'y attendait pas. Vous l'aurez compris, Adélaïde avait tout manigancé. Son objectif, c'était, dès le début, d'immortaliser l'annonce de sa grossesse sous le crépitement des flashs du photomaton. Un souvenir unique, donc, qui devrait trouver une place de choix dans le futur album de famille.
3: Pas le choix. Hein, bah pas ouais. Le choix. Obligé de la mettre, celle-là, de photo.
0: Bonne idée.
3: Bien sûr.
0: C'était la belle histoire, du jour. Maintenant, bon, bah voilà, si on vous conduit dans un photomaton, peut-être, saurez-vous que peut-être qu'il se passe quelque chose, l'événement annoncé, un grand événement. Pour l'heure, dans l'info d'ici ce mardi, on va partir dans le Haut-Var où les fortes chaleurs sont toujours de mise, Cyril.
3: Oui, malgré la levée de toutes les alertes météo, toutes les alertes orange canicule ce matin à partir de 6h par Météo France.
0: La musique d'ici, bientôt de retour avec un groupe des années 70. Supertramp, juste après avoir fait quelques petites économies. Bonjour Valère Coréard, chaque jour avec vous, un bon plan pour augmenter notre pouvoir d'achat et aujourd'hui vous nous parlez de nos prêts immobiliers, en particulier de sa modulation.
4: Oui, parce que quand on est propriétaire, c'est une grosse charge, hein, le remboursement du prêt immobilier, ça coûte cher en intérêt aussi. Saviez-vous qu'en fonction de l'évolution de vos revenus, vous pouvez augmenter ou au contraire baisser vos mensualités. Si les conditions changent d'une banque à l'autre, alors ça n'a rien d'exceptionnel, hein, c'est d'ailleurs probablement prévu déjà dans votre contrat de prêt. Il y a quand même quelques règles qu'on retrouve un peu partout. En général, il faut au moins 1 voire 2 ans de remboursement à votre actif et on peut moduler les échéances de 10 à 30% à la hausse ou à la baisse. Si vous avez eu une bonne ou une mauvaise nouvelle, ça vous permet d'utiliser ce levier qui est très peu connu.
0: Demander une baisse de mensualité, ça se comprend vite, mais pourquoi demander une hausse ?
4: Pour faire des économies, si vous remboursez plus vite votre prêt, vous diminuez la part d'intérêt, donc vous faites des économies. Augmenter ces mensualités de 10% sur un prêt de 25 ans, c'est 2 à 3 ans de remboursement en moins. À la fin, on parle de plusieurs milliers ou dizaines de milliers d'euros d'économies. Attention néanmoins, certaines banques font payer la modulation ou la prolongation du prêt, d'autres limitent le nombre de modulations, donc il faut bien vous renseigner avant de prendre une décision. Mais si vous pensez que cette solution est faite pour vous, alors n'attendez pas d'être coincé, contactez votre conseiller en demandant les règles de modulation de votre prêt, il ou elle comprendra de suite de quoi vous parlez. Et puis n'oubliez pas qu'on peut aussi discuter avec son banquier, parce que parfois, négocier, ça peut valoir le coup. Vous connaissez ce système, vous l'avez déjà testé, vous voulez en savoir plus, pensez à m'écrire par ici leséconomies@radiofrance.com.
0: Merci pour cette mise au point, Valère. Demain avec vous, on parlera de la consommation d'eau anormale. Que doit-on faire lorsque justement la facture crépite et augmente démesurément ? Vous écoutez ici, c'est mardi, il est 5h16.
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0: C'est mardi matin, il est 5h16 ici. Il n'y a ce matin plus aucun département en vigilance orange canicule.
3: Cette levée des alertes doit être effective dès 6h selon Météo France, même si par endroit, ce n'est pas la fin de la chaleur pour autant. Le Var vient de connaître son plus long épisode de vigilance orange avec 19 jours consécutifs. Et voilà qui ne présage rien de bon pour l'avenir. Alors, Margot Longeroche, les habitants veulent se préparer pour les prochaines années.
1: Sur le marché de Flyosque, Muriel, Pauline et Nathalie discutent de la chaleur, c'est le sujet de l'été.
6: Nos maisons, elles sont toutes en pierre et d'habitude, il fait frais à l'intérieur et puis là, il ne fait pas aussi frais que d'habitude.
7: C'est la nuit qui est le plus dérangeant. Suivant où on habite, on ne peut pas ouvrir les fenêtres, il y a trop de bruit, donc on est obligé de rester fermé et ça devient étouffant. Quoi.
1: Assise à côté, Joël, elle est très tirée de fatigue.
8: N'ayant pas la clim à la maison, c'est la première année où je ne dors pas la nuit, alors qu'en temps normal, je supporte très bien. On sent bien qu'on a le corps qui s'épuise un petit peu, quoi. Certaines personnes sont plus tendues, on le sent, mais même au volant des voitures, je pense que les gens sont fatigués et peut-être inquiets aussi du réchauffement climatique.
1: Sur la petite place du marché, la terrasse du café du commerce est remplie. Les clients profitent un peu de la fraîcheur de la fontaine juste à côté et ça donne le sourire à Manu, le propriétaire. Cet été caniculaire a plombé son chiffre d'affaires.
9: Avec la chaleur, 40 degrés, en fait, on a perdu 20% de fréquentation au mois de juillet, au mois d'août.
10: Puisque pour le moment, vous avez juste
9: un ventilateur qui sert à rien. Puisqu'il brasse que de l'air chaud.
10: Mais c'est un investissement, la clim.
9: C'est un investissement complètement, mais qui va devenir obligatoire. Il y a deux frigos qui ont pété, la machine à glaçons qui sature complètement, en fait. Donc c'est pour ça que moi, je pense qu'on va mettre une clim à l'intérieur pour rien que le matériel et les conditions de travail pour le personnel également.
1: À quelques kilomètres, le centre-ville de Draguignan se vide en début d'après-midi à mesure que la température grimpe. Cette année, le CCAS de la ville a été particulièrement sollicité, comme le raconte Laurine Tollard, sa directrice.
11: Ça fait 20 jours qu'on appelle les personnes inscrites au registre communal de fois par jour, donc c'est à peu près 150 appels par jour. Voilà, c'est contraignant pour les personnes, mais quand on les appelle pas, c'est elles qui nous appellent pour savoir si on est toujours en canicule ou pas.
1: Près de 3 semaines de vigilance orange canicule de suite, c'est inédit à Draguignan et ça pousse la commune à modifier son plan d'adaptation au changement climatique, avec priorité aux écoles à quelques semaines de la rentrée. Danielle Adoucopin est adjointe à l'environnement.
12: Nous avons pris la décision d'accélérer, pas la rénovation totale, parce que nous n'avons pas le budget effectivement pour le faire, mais à la rentrée, toutes les écoles auront un espace suffisant pour se rafraîchir.
1: Voile d'ombrage dans les cours et ventilateur au plafond. La ville investit plusieurs centaines de milliers d'euros pour être prête si la chaleur joue les prolongations en septembre.
3: Un reportage de Margot Longeroche dans le Haut-Var, signé Ici Provence.
0: Il est 5h20 dans les coulisses télé ce mardi matin. On vous présente un programme court animé qui parle d'environnement avec un ton très décalé. Ce sera après avoir écouté Logical Song, Supertramp. Bon début de journée ici, il est 5h20.

0: 5h22, ce mardi, vous êtes ici. Et c'est tant mieux, c'est un 18 août qu'ils sont nés. On souhaite un bon anniversaire ce matin à Mickaël Pennoman Junior, qui a préféré choisir pour pseudonyme celui de Mika. Le chanteur a la voix de tête qui fête aujourd'hui ses 43 ans. Lui aussi a la voix qui monte dans les aigus. On souhaite un joyeux anniversaire à notre Willy Rovelli, que vous retrouvez chaque week-end ici, dès midi, et encore pour quelques samedis soirs cet été dans le Fort Boyard. Ce mardi, on fête l'anniversaire également du doyen de la chanson française. Quel que soit votre âge, il y a fort à parier pour que vous ayez chanté une de ses chansons lorsque vous étiez sur les bancs de l'école. Hugo Frey souffle ce matin ses 97 bougies. Hugues qui ne manque pas de souffle, l'interprète de Santillano, qui continue de se produire un peu partout en France. Et puis enfin, la piscine, plein soleil, le guépard, pour ne citer quelques-uns des films les plus célèbres dans lesquels il a joué. Il y a 2 ans, jour pour jour, clap de fin pour Alain Delon, qui nous quittait à l'âge de 88 ans. Il est 5h24, c'est le moment de parler télé. On passe dans les coulisses, zoom aujourd'hui sur un programme court qui traite d'environnement de manière très décalée. C'est une série originale et écolo teintée d'humour qu'a eu la bonne idée de dégainer cet été Arte. Un format court baptisé Écolo mon cul qui met en scène 2 copains en proie au doute dès lors qu'il s'agit de savoir ce qui est bon ou pas pour la planète.
1: Comment bien choisir pour éviter la catastrophe ? Papier ou plastique ? Thermique ou électrique ? Cuir ou synthétique ? Comment savoir si c'est super, super green ou carrément écolo ?
0: L'idée de cette collection, c'est de passer en revue à chaque épisode ces questions auxquelles on est finalement tous sommés de devoir répondre dès lors qu'il s'agit de savoir si nos comportements ont des conséquences néfastes sur l'environnement. Sac en papier ou plastique, bouteille ou canette, smartphone neuf ou reconditionné, autant d'interrogations auxquelles Silex et Ventilo sont confrontés. Ces 2 amis qui réagissent à chaque fois de manière totalement opposée, comme l'a expliqué Pierre Rouvière, le co-créateur de la série.
2: Ventilo, un des 2 personnages qui va être plus caractérisé par des crises d'angoisse liées à son éco-anxiété, liées à ses questionnements, justement, ça vient souvent de lui, ses questionnements sur son impact environnemental. Silex, il va plus représenter la figure techno-solutionniste, ou en tout cas celui qui va prétendre avoir les réponses à toutes les questions qui finalement ne sont pas des questions si simples à trancher, qui requièrent un petit peu de nuance. Donc c'est un petit peu ce dialogue entre les 2 personnages qui va initier justement un petit peu chaque épisode.
0: La force de cette série, c'est qu'on finit par se reconnaître dans le tempérament de Silex, à moins que ce ne soit dans celui de Ventilo. Un programme qui a le mérite d'expliquer de manière ludique des problématiques qui, elles, ne le sont pas du tout. Alors justement, comment les créateurs de la série s'y sont-ils pris pour aborder des sujets aussi ardus dans un format si court?
2: C'est vrai que c'est assez délicat à intégrer dans des épisodes qui durent à peu près 10 minutes, d'apporter un petit peu d'humour aussi pour faire passer les messages. Je pense que déjà, l'enjeu, c'est d'expliquer que c'est des sujets complexes et que nous, on n'offre qu'une toute petite fenêtre pour comprendre un petit peu de quoi il en retourne, mais qu'effectivement, après, quand on entre dans une thématique, c'est tout un monde qui s'ouvre à nous, notamment en termes de solutions.
0: Comme quoi, la télé peut parfois être utile, qui sait même peut-être permettre d'amorcer le début d'une réflexion quant à notre place, nous, êtres humains, sur ce gros caillou qu'est la planète. Écolo mon cul, une série à voir actuellement sur arte.tv. Tous les matins, vous êtes nos invités sur l'antenne d'ici. Venez donc nous raconter ce que vous avez prévu de faire pour cette nouvelle journée du mois d'août. 0810 055 056. Dans le paqueté cette semaine, il y a notamment un roman trépidant baptisé Recherche Lily désespérément, et puis tout un tas de surprises à retrouver dans un sac avec le logo ici. 0810 055 056. Voici Manon Lisa sur votre radio locale. Salut.

0: écoutez ici, juste avant les infos de 5h30, on apprend en souriant avec vous Stéphane Bern qui nous fait remonter le cours de l'histoire et ce mardi on va voyager au temps des premières patates.
1: C'est l'histoire d'un homme qui a réussi à faire aimer aux Français un tubercule qu'il prenait pour un poison. En 1772, à Versailles, on se méfie encore de la pomme de terre, cette plante venue d'Amérique. On dit qu'elle donne la lèpre, qu'elle rend fou, voire qu'elle fait pousser les cheveux à l'intérieur du crâne. Pendant 2 siècles, la pomme de terre végète dans les potagers royaux. Autant dire qu'à ce stade, elle n'avait pas vraiment la patate. Mais Antoine Parmentier, prisonnier des Prussiens pendant la guerre de 7 ans, en a mangé tous les jours et s'en est très bien porté. De retour en France, ce pharmacien agronome mène l'enquête. Il pèse, analyse et prouve à l'Académie des sciences que ce tubercule est sain, nourrissant et pourrait même sauver le royaume de la disette. Mais comment convaincre un peuple méfiant ? Par un petit coup de génie.
2: Nom de Zeus !
1: Il fait garder ses champs par des soldats le jour et les laisse sans surveillance la nuit. Résultat ? Les curieux accourent pour voler ce légume interdit, devenu rare et donc forcément désirable. Et là, c'est carton plein, enfin, cageot plein.
3: 50 kilos de patates que je vais faire de sous-sol maintenant.
1: La ruse fonctionne. Versailles s'y met, et c'est le début du règne de la purée et du gratin dauphinois. Bref, la belle vie.
4: Quand je fais de la purée mousseline.
1: Un siècle plus tard, lors des grandes disettes de 1816 à 1817, la pomme de terre devient l'un des seuls aliments accessibles. Antoine Parmentier avait vu juste. Grâce à un peu de science et un bon coup de pub, la France a trouvé dans la terre son meilleur remède contre la disette. Patate 1, famine 0.
5: Sans patate.
1: Et accessoirement, pas mal de soirées raclette ou de hachis Parmentier. Merci Antoine. Et bon. Ça, c'est pas du gâchis.
0: C'est pas du gâchis. Bon petit déjeuner à 5h30. Alors que l'été est déjà bien entamé, notre invité ce matin vous livrera quelques expos incontournables à faire avant la rentrée. Ce sera tout à l'heure aux alentours de 6h-10. En attendant, 5h30. L'info en France et dans le reste du monde, c'est l'heure du 90 secondes avec vous, Cyril Ardo-Redon.
6: Vous allez peut-être recevoir quelques centaines d'euros à partir d'aujourd'hui. Une somme qui peut aller de 426 à 466 euros selon l'âge des enfants. L'allocation de rentrée scolaire est versée à partir d'aujourd'hui pour des familles avec un enfant âgé de 6 à 18 ans sous condition de ressources. Des aides aux collectivités ou encore des exonérations de cotisations sociales. Le plan choc du gouvernement pour la reconstruction en Gironde et dans le Var après les gigantesques incendies. Le compte n'y est pas, dénonce la CPME de Gironde. Ces aides ne combleront pas les pertes de chiffre d'affaires selon l'organisation qui représente les petites et moyennes entreprises. Face aux incendies ce matin, les Bouches-du-Rhône sont en rouge pour un risque très élevé. 8 départements du Sud ainsi que l'Essonne et la Seine-et-Marne sont en orange pour un risque élevé. Par ailleurs, à partir de 6h, plus aucun département ne sera en vigilance orange canicule. Un ancien prêtre parisien mis en examen pour plusieurs viols sur mineurs. L'homme de 81 ans a été placé sous contrôle judiciaire, des faits qui se sont déroulés entre 1997 et 2003. D'autres viols sur majeurs ont été recensés jusqu'en 2015. Le suspect avait déjà été interdit d'officier auprès des jeunes après des signalements au diocèse. Les faits avaient provoqué une vive émotion. Le sexagénaire qui avait tiré à la carabine près d'enfants en Haute-Loire en avril, en proférant des injures racistes, a été condamné hier à 15 mois de prison avec sursis par le tribunal correctionnel du Puy-en-Velay. Et puis une Française 400 km au-dessus de nos têtes. Aujourd'hui, l'astronaute Sophie Adnaud participe à une sortie extravéhiculaire pour réparer une antenne de la Station Spatiale Internationale. C'est la première fois qu'une Française participe à une telle opération.
0: Vous écoutez ici, ce mardi à 5h32, plus que 2 semaines avant la rentrée scolaire.
6: Les parents sont ravis de ne plus avoir à occuper leurs enfants 24 heures sur 24. Et les plus jeunes sont peut-être moins contents de cette fin de vacances qui approche. L'odeur des cahiers neufs suffira-t-elle à leur redonner le sourire ? Pas sûr. C'est en tout cas à partir d'aujourd'hui que l'allocation de rentrée scolaire est versée à plus de 3 millions de familles. Un montant qui varie de 426 à 466 euros sous condition de ressources et selon l'âge des enfants. Une somme toujours bienvenue, Élie Ducaux.
5: Estelle rentre dans une enseigne de Cotigny. Elle vient de Semur-en-Auxois avec sa fille Clémence qui rentre à la fac.
7: Les fournitures scolaires, je trouve que plus on grandit, plus ça baisse parce qu'on a de moins en moins besoin d'affaires. Mais quand tu regardes les fournitures début 6e ou même en primaire, ça peut vite monter cher avec des grandes familles, quoi. Quand tu vois que le prix d'un cahier, c'est 5 euros, quand tu as besoin de 7 cahiers, la multiplication, elle monte vite.
5: Pour elle, aujourd'hui, c'est le logement qui fait grimper la facture. Mais la petite sœur qui rentre au lycée a toujours besoin de fournitures. Et cette période est toujours un moment un peu tendu, confirme la maman.
8: On va voir ce que ça donne, mais bon, on est comme tout le monde à la recherche des bonnes affaires pour essayer de limiter les frais, quoi. Ça nous coûte de toute façon toujours trop cher. Maintenant, on s'adapte.
5: Chaque année, elle dépense 300 euros de fournitures, mais elle ne bénéficie pas de l'allocation de rentrée scolaire. D'autres, en revanche, l'attendent avec impatience, comme Marie et son fils Eden, installés dans un caddie.
9: Ça va être un vrai soulagement cette année, ouais.
5: D'autres se débrouillent. Hassen déplie une liste griffonnée sur un tout petit papier.
10: Nous, ça sera modéré parce qu'on a deux gamins, mais on a déjà les sacs, on a déjà des fournitures qui sont réutilisables. Donc, on va prendre que ce qu'il faut renouveler, donc ça fait pas grand chose.
5: Certains parents n'ont pas encore reçu la liste de fournitures et vont devoir attendre la rentrée pour espérer trouver le bon cahier avec les bonnes marges et les bons carreaux.
6: Le reportage à Dijon, d'Élie Ducot, ici Bourgogne. On jette un coup d'œil sur le ciel avec ce mardi matin dans le ciel.
0: Deux écoles, deux teams, comme on pourrait dire. D'un côté, sur une large partie nord, des perturbations, des nuages, des petites pluies. Ça concerne les côtes de la Manche, le nord et la région Grand Est. Ailleurs, surtout au sud de la Loire, le soleil, bien que voilé, va s'imposer avec toujours de fortes chaleurs en Méditerranée. Aujourd'hui, quelques températures. Ce matin, en milieu de matinée, justement, 24 degrés seront relevés à Perpignan, 26 déjà à Montpellier, 19 à La Rochelle, 20 à Bordeaux, 18 à Brest et puis cet après-midi, toujours la perturbation sur les côtes de la Manche, mais qui progressivement va s'évaporer, s'atténuer, alors que sur le reste du pays, ce sera du grand beau temps, avec des températures qui ont nettement baissé, toujours estivales quand même ces températures, ce mardi, 30 à Limoges, 26 à Strasbourg, et puis dans le sud-est toujours de très très fortes chaleurs, 34 à Perpignan, 35 à Marseille, jusqu'à 38 cet après-midi à Montpellier. Vous nous dites sur la page Facebook d'ici, comment ça se passe par chez vous, comme l'a fait Marie qui vit à Saint-Léonard de Noblat. C'est en Haute-Vienne. Chez elle, ce matin, il fait 18 degrés. Merci Marie. Chez Jean-Patrick, lui, à Brignoles dans le Var, il fait 23 ce matin. Et puis Thierry, lui, vit dans le Loiret à Barville en Gâtinais. Il fait 19 degrés tous les matins. Sur votre radio locale, on fait la météo ensemble.
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0: On espère que vous allez bien ce mardi matin. Ici, la musique vous accompagne dès le saut du lit avec cette chanson des années 90, Tombée pour elle, Pascal Obispo, évidemment, sur votre radio locale.

0: ici. Cette nouvelle journée, on la démarre ensemble. Bon réveil, il est 5h40.
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0: Ici, dès 5h, ce sont des rendez-vous pour vous rendre la vie plus facile, plus pratique, plus simple, tout simplement, et surtout débarrasser de toutes les entourloupes possibles et imaginables. Cyril, ce mardi, l'arnaque au permis de conduire.
2: Avec une question, que faire si on a égaré ou déchiré par erreur son permis de conduire ? 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
0: Et dans 3 minutes, on écoutera Texas. Le tube qui a ouvert leur carrière interplanétaire. Pour l'heure, il est 5h40 et on accueille Stéphane. Bonjour Stéphane.
3: Bonjour.
0: Vous nous appelez d'où ce matin ?
3: De Cherbourg.
0: Bon, qu'est-ce que... De Cherbourg, ouais, je vois très bien sur la carte. Qu'est-ce qui va se passer aujourd'hui dans cette journée du mardi pour vous ?
3: Bah pour moi, je vais faire pêcher du bar. Je vais aller sur une plage dans le Val de Serre.
0: Ouais.
3: Et puis, ça me passait une bonne partie de ma journée.
0: Vous m'avez dit du beurre ?
3: Oui, du beurre, oui.
0: Ça ressemble à quoi, ce poisson ?
3: Ah, le beurre, c'est ce qu'on appelle aussi le... je sais plus comment ça s'appelle dans le sud. C'est un poisson assez gros, quand même. Hein. C'est un poisson qui est assez gros.
0: Bon, et vous en attrapez beaucoup à la fin de la journée, les beurres ?
3: Non. Ah.
0: Mais vous êtes plutôt un pêcheur chanceux. Est-ce que déjà on doit parler de chance quand on parle de pêche ou de stratégie ou de technique vous concernant ?
3: Ben oui, c'est la chance déjà. Il faut avoir de la chance pour, comme on dit, il faut que ça morde.
0: Ouais. Un peu de patience puis, aussi.
3: Oui, bien sûr. Par contre, il faut être patient, c'est sûr.
0: Bon. Merci de nous avoir appelés ce matin, Stéphane. On va vous envoyer chez vous d'ici quelques jours le paqueté. Vous allez voir, il y a plein de choses. Il y a un bouquin, il y a des surprises, des goodies, un petit étui pour passer et pour conserver votre livre. Et puis surtout le sac ici. Vous pourrez emporter tout le matériel qu'il est bon d'emporter quand on va à la pêche dans le sac ici. Bonne pêche, bon beurre.
3: Je vous remercie beaucoup. Je vous remercie.
0: Et puis on se dit à bientôt sur l'antenne d'ici, effectivement, comme on le fait tous les matins. Il est 5h42.
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0: À 5h43 chaque matin ici. C'est pas vrai, votre rendez-vous anti-arnaque. Aude Razo vous permet d'éviter quelques embûches qui pourraient se présenter sur votre chemin. Aujourd'hui, une question. Que faire si on a égaré ou déchiré son permis de conduire, Aude ? Il faut absolument passer par les sites officiels.
6: Oui, on va prendre l'exemple de Solange. C'est une auditrice, elle nous a écrit « Son permis de conduire est déchiré ». Ça parle à pas mal d'entre nous. Hein. Moi, mon vieux permis en carton rose, c'est pareil, je peux vous dire qu'il est dans un sale état. Solange fait donc un petit tour sur Internet pour voir comment se faire fabriquer un nouveau permis. Et elle tombe sur plusieurs sites, permisfrance.fr, permisdeconduire.net, il y en a pas mal, des comme ça. Sur l'un d'entre eux, on lui demande 35€ et son numéro de carte bleue. Là, Solange me dit « Je me suis arrêtée. Pourquoi ? Qu'est-ce qui l'a alertée ?» Eh bien, le site ne lui a même pas demandé ni sa carte d'identité, ni son justificatif de domicile. Deux documents que vous devez fournir, c'est obligatoire.
0: Aude, est-ce que c'est payant de faire refaire son permis de conduire ?
6: Alors, ça dépend. Si vous l'avez déchiré comme Solange, c'est gratuit. Pareil d'ailleurs, si vous voulez tout simplement remplacer votre vieux permis en carton rose, un peu décrépit, que vous voulez la version New Look plastifiée, c'est tout à fait possible. Et c'est gratuit à condition de fournir l'ancien. Par contre, c'est payant si vous l'avez égaré ou qu'on vous l'a volé. Et là, le prix, c'est 25€. C'est le prix du timbre fiscal. Pour la démarche, vous n'allez pas sur permisfrance.fr ou je ne sais quoi. Il y a un seul site, c'est le site de l'ANTS. l'agence des titres sécurisés, ants.gouv.fr. Et puis le timbre fiscal, s'il en faut un, vous pourrez l'acheter en même temps à la fin de la démarche, c'est prévu.
0: Merci Audrazo, on se retrouve demain et en attendant ici.fr pour retrouver tous les bons plans, les liens utiles de C'est pas vrai, ici.fr à l'onglet arnaque. 5h44, est-ce que vous savez quel est le point commun entre vous, une plante, des coraux et encore des oursins? Si vous posez la question, c'est que vous êtes atteint de prospérité aiguë, le syndrome de Benoît Prospero. Avant d'aller consulter, on va le retrouver, Benoît, avec le monde merveilleux du vivant, après Jack et Carla sur les ondes d'ici.

0: La bonne recette, elle est ici tous les matins sur votre radio locale, des infos, de la musique, de la bonne humeur et une bonne part de nature. Soyez les bienvenus dans le monde merveilleux du vivant. Aujourd'hui, un épisode dans lequel on va parler de nous, les humains, Homo sapiens. Bonjour Benoît Prospero.
1: Ah ben oui, parce que nous, Homo sapiens, sommes aussi des animaux. L'humain est un animal, et plus particulièrement aujourd'hui, nous allons parler de la diversité génétique chez l'humain. Au menu, identique, adaptation et ADN. Et donc, première chose à savoir, par le cri de l'escargot, nous sommes toutes et tous quasiment identiques. En moyenne, deux êtres humains ne diffèrent que de 0,1%, quelle que soit la latitude, quelle que soit la culture. Concrètement, ça veut dire que si vous prenez, je sais pas moi, un humain tout petit et brun et que vous le comparez à un humain très grand et blond, et bien même entre ces deux personnes, la variation génétique reste extrêmement faible, autour de 0,1% donc de différence.
0: Donc il ne faut pas se fier aux apparences, Benoît.
1: Ah bah encore une fois, vous avez tout compris. Et à ce propos, deuxième chose à savoir, l'humain peut, au fil des générations, s'adapter génétiquement à son environnement. Par exemple, en ce qui concerne la couleur de peau, sous les tropiques, les peaux sombres protègent mieux l'ADN des rayons ultraviolets du soleil, tandis qu'à des latitudes plus élevées, les peaux plus claires permettent de capter plus facilement les rayons du soleil et de synthétiser la vitamine D. Autre exemple, les bajots, un groupe de pêcheurs-plongeurs d'Asie du Sud-Est, surnommés les nomades des mers, peuvent rester très longtemps en apnée. Et ça s'explique notamment par des adaptations génétiques, comme une rate en moyenne plus grande, ce qui permet de stocker davantage de globules rouges et d'améliorer l'apport en oxygène.
0: C'est vrai que c'est quand même bien pratique.
1: Ah bah oui, c'est pratique. Et tiens, juste avant de terminer, un truc qui en général prête à sourire. Troisième chose à savoir, nous partageons une partie de nos gènes avec tous les êtres vivants, avec les plantes, les animaux marins ou terrestres. Pourquoi ? Eh bien parce que nous avons toutes et tous des ancêtres communs très anciens et que certains gènes essentiels au fonctionnement du vivant ont été conservés au cours de l'évolution. Le monde vivant est merveilleux. Et si vous le souhaitez, eh bien vous pouvez lire l'excellent et très pédagogique livre signé Tatiana Giraud, publié aux éditions Tana, qui s'intitule « La biodiversité en infographie ».
0: À demain, Benoît, pour un nouvel épisode du Monde merveilleux du vivant, dont vous retrouvez toute la collection sur ici.fr.
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0: Et à 6h10 ce matin, on sort en compagnie de notre invité, Cyril.
3: Et au téléphone avec nous, Guy Boyer, directeur de la rédaction du magazine Connaissance des Arts, qui consacre ce mois-ci un dossier spécial aux expositions de l'été.
0: Bonjour Guy.
4: Bonjour.
0: Guy, parce que l'été n'est pas encore terminé, tout à fait. Quelles sont les expos incontournables à ne pas louper avant la fin du mois d'août ?
4: Les expositions sont très nombreuses. Vous savez, on a un numéro double, nous, cet été.
0: La première, comme ça, qui vous vient à l'esprit ?
4: La première qui me vient à l'esprit, c'est parce que je l'ai vue il n'y a pas longtemps. C'est au Musée des Beaux-Arts de Draguignan, une exposition sur les roches rouges. C'est un sujet totalement inédit. C'est sur ces rochers rouges de l'Estérel, vous savez, ces pierres rouges qui viennent se détacher sur le verre de l'eau. Eh bien, combien les artistes de la modernité, c'est-à-dire au début du XXe siècle, sont allés sur place et ont peint ces rochers près de Saint-Raphaël ou de Saint-Tropez.
0: Un mot sur là où les grandes expos qui nous attendent à la rentrée.
4: C'est l'arrivée de la tapisserie de Bayeux au British Museum de Londres. Vous savez que cette broderie, puisque ce n'est pas une tapisserie mais une broderie qui date du Moyen-Âge, représente la bataille d'Hastings en 1066, donc en Angleterre, et c'est le fondement de l'histoire anglaise. Et cette œuvre n'a jamais été prêtée et vient pour la première fois, quitte la ville de Bayeux, et s'est installée pour presque une année à Londres. Donc pour moi, je considère que c'est vraiment l'événement de la rentrée. Mais sinon, il va y avoir des expos très importantes. L'une à Paris consacrée à Tintoret, au musée Jacques Marandré.
0: C'est qui Tintoret ? En une phrase.
4: Alors Tintoret, pardon, excusez-moi, oui, j'ai l'impression que ce sont nos amis. C'est quand on vit avec la peinture classée.
0: Oui.
4: Grand artiste vénitien, difficile à qualifier parce que son travail est entre le dessin et la couleur, avec une palette absolument extraordinaire. Beaucoup de tableaux religieux. Et là, le musée Jacques Marandré parvient à faire venir des œuvres, des tableaux qui sont conservés dans des musées internationaux, dont la Suzanne et les Vieillards qui vient de Vienne et qui est un pur chef-d'œuvre.
0: Guy, je vous écoute depuis le début de notre échange parler d'art plastique avec ferveur. Comment vous expliquez-vous votre goût justement pour l'art ?
4: Je suis tombé dedans quand j'ai dit.
0: Voilà,
4: en fait, j'y connaissais rien, il n'y avait rien à la maison. Et puis, ça a été une révélation où je me suis dit, vraiment, cette manière de transcrire le réel en sculpture, en peinture, en vidéo, en photo, à quelque chose de magique. Et je me suis plongé là-dedans et depuis l'âge de 12 ans, je ne fais que ça parce que ça me porte.
0: En espérant que ça vous donne envie d'aller musarder dans les expositions cet été, le dossier complet dans le magazine Connaissance d'art numéro double à retrouver en kiosque. Merci Guy Boyer d'avoir été avec nous ce matin.
4: Merci.
0: Les jeux de société sont indémodables. Preuve en est, Muriel Jordan leur consacre un épisode spécial ce matin. Ces tendances, dans un instant, pour leur voici Texas, à un endroit de Lover, sur les ondes d'ici, 5h53. Bon réveil.

0: Vous écoutez ici avant de retrouver le journal de 6h et toute l'actualité locale de votre région. C'est tendance, c'est maintenant, c'est votre rendez-vous quotidien avec vous, Muriel Jordan, qui repérez les modes de l'instant pour nous éclairer sur les phénomènes de société. Aujourd'hui, avec vous, on parle jeux de société.
1: Oui, vous les plébiscitez, vous les adorez, les jeux de société. Ils représentent le partage, le sourire, le kiff d'avoir su garder une âme d'enfant. Bon, chez moi, ils représentent aussi la mauvaise foi. Mes enfants détestent perdre et ça part vite en crise de larmes et en accusation de triche. Mais c'est ça aussi qu'on aime. Pas étonnant que le marché du jeu de société explose. 624 millions d'euros de chiffre d'affaires en 2025. C'est 624 millions de plus que notre salaire mensuel. Ah, voilà un jeu auquel vous pourriez peut-être jouer avant la présidentielle de 2027. C'est ce jeu créé par, souvenez-vous, les inconnus.
2: Ça y est, je suis président.
3: Et non, je te suicide dans un parking.
4: Tiens, fausse facture, voilà pour toi.
3: Joker, immunité parlementaire.
5: J'aurai ta peau, tous les coups bas sont permis.
3: Papa, c'est pas grave si je te dis que je suis socialiste alors que j'étais au Front National au premier tour.
4: Au contraire, ça t'aide à gagner.
1: C'est moi ou rien n'a changé? Bref, en France, nous sommes 87% à jouer à des jeux de société d'après une étude menée par l'Union des éditeurs de jeux, et le marché a bien évolué depuis le Cluedo, Monopoly ou la Bonne Paye.
0: Oui, parce qu'en France, Muriel, on semble adorer les jeux d'ambiance.
1: Oui, et j'ai mené ma petite enquête. J'ai appelé Damien Desnoux, gérant de la boutique de jeux Sortilège à Nantes et membre du jury de l'As d'Or à Cannes en février dernier. C'est l'équivalent de la Palme d'Or à Cannes, mais pour le jeu de société.
6: Nous, en boutique, il y a tout le temps eu des clients qui étaient venus pour des jeux à deux. Le jeu à deux, ça restait quelque chose qui était assez classique et recherché pour les personnes en couple principalement ou en coloc ou entre amis. Et c'est vrai qu'en ce moment, nous, ce qu'on voit le plus comme demande en magasin, c'est plus des jeux d'ambiance, c'est-à-dire des jeux qu'on va ramener en soirée pour s'amuser avec ses potes. Maintenant, c'est OK d'offrir un jeu de société quand on est invité quelque part. Comme avant, on pouvait amener une bouteille de vin, un bouquet de fleurs.
1: Et Damien, c'est quoi vos jeux préférés en ce moment?
6: Mon jeu préféré en ce moment, c'est un jeu qui est tombé en rupture, mais qui est très bien, qui s'appelle Cozy Stickerville, qui est un jeu, en fait, un petit peu ce qu'on appelle nous narratif, donc qui raconte une histoire. On va prendre la place de quelqu'un qui est exilé dans la Creuse, dans la localisation française, ils ont mis ça dans la Creuse, c'est-à-dire qu'on démarre sur un terrain vague, une forêt, avec un petit lac, et on va devoir faire des choix pour faire évoluer sa vie, son personnage, en collant des petits stickers selon qu'on a décidé de construire un observatoire ou qu'on a plutôt décidé de planter des arbres avec des baies ou qu'on a observé des animaux.
1: Bref, les jeux de société à deux, c'est tendance et... Oh mince, mes enfants ont encore perdu Monopoly. Bon, je vous laisse avant qu'ils s'entretuent.
0: Mais revenez demain, Muriel Jordan, à ici.fr, en attendant pour retrouver toute la collection des ces tendances. C'était un plaisir de passer ce début de journée en votre compagnie. Cyril, à 6h30, on vous retrouve pour le 90 secondes.
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0: Et puis en attendant, on va vous souhaiter de profiter au maximum de cette nouvelle journée d'été. À demain, ici dès 5h.
8: À demain, avec grand plaisir. Bonjour à toutes et tous. Ce matin, on commence avec une icône du cinéma français qui fête son anniversaire. C'est Carole Bouquet qui fête ses 69 ans. Et puis, il y a aussi Juste Fontaine, légende du football français, qui aurait fêté ses 93 ans et le non-anniversaire de Diane Sprimont. Bonjour.
9: Merci, Fred.
8: M'en prie. Rassurez-vous, pas besoin d'être une star pour avoir une place dans cette matinale. On parle de votre quotidien, de ce qui se passe près de chez vous, de l'actualité locale, la météo, les conditions de circulation, vos messages. Un café, une bonne dose d'infos et c'est parti. Anne-Sophie est au standard. Jules réalise cette émission, il est à nos côtés avec vous. Très belle matinée sur Ici Lorraine. Jules, jingle.
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8: Bon mardi, nous sommes le 18 août. Voici le premier journal de la journée. Diane Sprimont. Et à la une, Diane, la Moselle placée en alerte pollution persistante aujourd'hui.
9: Décision d'Atmo Grand Est, l'association qui surveille la qualité de l'air. La préfecture a donc décidé de modifier la vitesse maximale sur les routes. Elle baisse de 20 km/h sur l'ensemble du réseau routier. Cela fait depuis samedi que la Moselle-Est est exposée aux fumées qui viennent du méga-feu en Belgique. Et depuis dimanche, c'est tout le département qui est exposé, ce qui a surpris les habitants à Metz, Mathis Fabien.
11: Dans les rues, les fumées de ces incendies sont dans toutes les discussions.
12: Je passais par l'eau, pour aller dans les Ardennes belges travailler.
13: J'ai pas fait gaffe, pourtant je suis depuis de bonne heure dehors.
11: Si Thierry n'a rien senti, Bernard, lui, a bien du mal à respirer.
12: Les yeux qui picotent, on touche, je sais pas, on éternue quoi. Ouais. C'est bizarre.
11: Les premières fumées sont arrivées dimanche, en fin d'après-midi à Metz, en même temps que Corinne et sa fille venues de Mâcon pour les vacances. qui n'ont pas tardé à reconnaître l'odeur.
14: En Saône-et-Loire, on avait eu les fumées de Gironde, donc on a su qu'il y avait un incendie pas loin. On voulait manger dehors et du coup, nous n'avons pas mangé dehors. Donc ça vient et ça passe et dans la nuit également.
11: Et justement, c'est en pleine nuit que Simone a été réveillée.
14: Ça m'a inquiété. Je me suis même levée pour voir s'il n'y avait pas le feu dans le quartier. Bon, ben, j'ai fermé mes fenêtres.
11: Et elle se pose quelques questions.
14: Jusqu'à maintenant, quoi, j'ai l'impression que ça sent encore. Espérant que ce soit pas nocif, surtout.
11: Alors certains, comme Lucienne, ont pris leurs précautions pour sortir.
15: C'est une amie qui m'a prévenue. Elle m'a dit, quand tu sors, tu mets le masque.
11: Le masque, une bonne manière de se protéger pour l'Agence de la qualité de l'air Atmo Grand Est, s'il est de catégorie FFP2. Au vu de la météo, l'Atmo Grand Est prévoit que ces fumées se sentent en Lorraine jusqu'à mercredi.
9: Et pour ce deuxième jour de pollution dans tout le département, on le rappelle, les vitesses maximales sont abaissées de 20 km/h sur toutes les routes. Même mesure dans la Meuse où il est aussi recommandé de fermer ses fenêtres. On le disait, ces fumées viennent de Belgique où un incendie a brûlé plus de 3000 hectares de végétation. L'un des foyers de ce méga-feu est à 170 km de Thionville, dans le parc naturel des Hauts-de-Fagne. À ce stade, il ne s'étend plus, mais il n'est pas encore maîtrisé. Un maire mosellan a trouvé la solution pour s'adapter au réchauffement climatique. Le maire de Bibi

0: fraîcheur de l'eau qui est dans le puits, et puis ça fonctionne comme ça.
1: J'ai souhaité faire un article pour que toutes les personnes qui ont une source d'eau fraîche à portée de main puissent essayer de faire la même chose, sans passer par un climatiseur. Dans le village, il y a au moins une dizaine de puits, voire plus. Dans le temps, avant de construire une maison, on allait chercher un puits. Lorsqu'on avait trouvé le puits, on construisait une maison à côté. Bah, il y en a certains qui ont été bouchés et d'autres sont fermés. Je suis sûr qu'il y a des gens qui ne savent même pas qu'ils ont acheté une maison qui possède un puits.
2: Et on attend pour les prochaines canicules Bibiche comme nouvel îlot de fraîcheur.
3: Un homme de 72 ans, gravement blessé après avoir chuté de son toit.
2: Ça s'est passé hier soir à Landstroff, près de Circles-les-Bains, à la frontière avec l'Allemagne. Le septuagénaire a dû être héliporté en urgence vers l'hôpital de Nancy. Son pronostic vital était engagé au moment de sa prise en charge par les secours. Une quinzaine de pompiers sont intervenus. Un an de prison ferme et 6 mois avec sursis pour avoir visé une voiture de police avec des tirs de mortier. Un jeune d'une vingtaine d'années a été condamné hier par le tribunal de Sarreguemines. Dans la nuit de vendredi à samedi, il avait visé un véhicule de police dans le quartier du Weisberg à Forbach.
3: Vous écoutez ici Lorraine, il est 6h05, plus que 2 semaines avant le retour à l'école.
2: Et les familles modestes vont recevoir aujourd'hui l'allocation de rentrée scolaire. En Moselle, plus de 53 000 enfants vont la toucher. Une enveloppe qui diminue un peu. Elle passe de 26 700 000 euros au total à 26 millions. En ce qui concerne le montant de l'aide, elle augmente un tout petit peu. Elle grimpe de 466 euros contre 426 par enfant l'an dernier. Louise Buyens.
4: Entre 3 et 4 euros de plus, ça fait un peu moins de 1% d'augmentation, alors que le prix des fournitures scolaires a augmenté de 2% cette année, selon l'UFC Que Choisir. Dans le détail, vous recevrez 426 euros pour un enfant de 6 à 10 ans, 450 euros de 11 à 14 ans et le maximum 466 euros pour les 15-18 ans. L'aide est versée directement sur les comptes en banque, sauf pour les enfants âgés de 16 à 18 ans. Là, il faut déclarer à la CAF qu'ils sont toujours scolarisés ou en apprentissage à la rentrée pour bénéficier de cette aide. Et puis c'est moins connu, mais si vos revenus dépassent légèrement le plafond de ressources, vous pouvez quand même bénéficier d'une allocation différentielle dont le montant est moins élevé et dégressif jusqu'à un certain seuil. Là non plus, aucune démarche à faire. Le versement est automatique.
2: Louise Buyens. Après le piratage des services du fisc fin juin et fin juillet, Sébastien Lecornu demande un audit approfondi à l'Agence nationale de sécurité des systèmes d'information. Les données de près de 700 000 victimes ont été dérobées, dont 350 000 particuliers. La Direction générale des finances publiques a commencé à leur envoyer des mails hier. Et le Premier ministre demande aussi à l'administration fiscale de sécuriser au plus vite les systèmes d'information de l'État. À Yutz, c'est officiel, il n'y aura pas de feu d'artifice cet été. D'abord prévu le 14 juillet dernier, il avait été reporté à cause de la canicule et du risque incendie élevé. Il devait avoir lieu ce samedi, mais la mairie annonce que les conditions de sécheresse restent préoccupantes. On fait un point sur la météo tout de suite.
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2: Fred, on fait un petit point, on le disait, sur la météo avec des températures qui sont de plus en plus agréables.
3: C'est respirable. Ce matin, on va très vite avoir au max dans la matinée 21 degrés. 21 degrés du côté de Saint-Avold, 21 degrés à Metz ou à Verdun, 21 à Thionville, à Bonzouville ou à Longwy. Bon, c'est des températures qui sont déjà un peu plus respirables.
2: Oui, on respire.
3: Donc, le programme ce matin avec ces 21 degrés, de belles éclaircies qui vont se produire un peu partout. Et puis cet après-midi, alors le ciel risque de se charger, les nuages peuvent apparaître, les températures vont un peu augmenter puisqu'on aura 25 au meilleur de l'après-midi, peut-être 27 à Sarrebourg, 27 du côté de Beach ou encore de Metz, hein, entre 25 et 27 on aura cet après-midi au meilleur de la journée. Et effectivement, cet après-midi, le ciel deviendra plus chargé. Pas de pluie, hélas, mais un ciel un peu plus chargé. Demain, quelques gouttes seront possibles, semble-t-il. Ce serait bien, on attend ça avec impatience maintenant, la pluie désormais. Pour la route, un accident s'est produit sur la bretelle d'accès à l'autoroute A31 dans le sens descendant. On est dans le sens Luxembourg vers Nancy au kilomètre 299. L'autoroute n'est pas impactée. C'est à Moulins-les-Metz. C'est la bretelle d'accès, l'échangeur 31 de Moulins qui mène vers Nancy, donc qui est concernée avec ses

0: accidents. C'est un poids lourd et deux véhicules légers qui sont accidentés au sud de Metz sur l'autoroute A31. Ailleurs, ça roule avec les embouteillages ou les ralentissements, je devrais dire, à cette heure-ci plutôt habituels pour aller vers le Grand-Duché. Mais là, ça circule sur la 3. Hein, les images qui m'arrivent de l'autoroute A3, les différents tronçons qui sont captés par les caméras les caméras vidéo. Ça roule. Voilà. Dans le cas contraire, vous pouvez nous appeler, bien sûr. Vos infos sont les bienvenues au 03 87 52 13 13.
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0: Et vous vous réveillez, vous vous dites encore et encore une journée de boulot.

0: Encore et encore, bah oui, encore debout à 6h13, ou déjà debout peut-être. Francis Cabrel sur Ici Lorraine.
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0: Alors 6h13, vous êtes en vacances, là vous êtes juste levé pour un petit pipi et vous allez vous recoucher. Écoutez, si c'est le cas, bonnes vacances, bonne nuit. Et si c'est debout pour aller bosser, bon courage. Dans un instant, nous allons accueillir notre médecin, c'est Gérald Kierzek, qui nous donne des conseils pour passer l'été en pleine forme. On va s'intéresser aux dents, Dieu sait que ça fait mal les dents. Hein. Comment ne pas gâcher son été? Des astuces à suivre.
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0: Alors c'est le moment de la consultation. Gérald de Kierzek nous a rejoint. Bonjour docteur. Quels sont les gestes essentiels pour nos dents en vacances?
5: Bonjour tout le monde. C'est les vacances, le rythme ralenti, on lâche prise parfois au point d'oublier les gestes essentiels pour nos dents. C'est vrai, entre deux apéros, un oubli de brossage et une petite glace où ça évite d'arriver, une rage de dents peut aussi pointer le bout de son nez. Le principal danger en fait l'été, c'est la multiplication des prises de sucre. Bah oui, les glaces, les sodas, les fruits gorgés de sucre, associés à un relâchement du brossage, les bactéries adore ça. Il suffit souvent de quelques jours pour fragiliser l'émail et déclencher une carie. Alors pour éviter cela, trois réflexes simples. On garde le brossage deux fois par jour, matin et soir. Pas de grasse matinée dentaire, le soir avant le coucher aussi. Il est indispensable d'éliminer tous les résidus sucrés qui passeraient la nuit à attaquer les dents. Deuxième réflexe, on évite de grignoter toutes les deux heures. Grignoter du sucré évidemment, mieux vaut prendre un fruit à un moment donné puis faire une vraie pause sans sucre. Troisième réflexe, on emporte toujours un nécessaire de poche. Une petite brosse à dents de voyage, un dentifrice fluoré, indice de protection anti-carie prouvé. Et si l'eau manque, on mâche un chewing-gum sans sucre après la pause sucrée pour stimuler la salive. Et la salive, c'est notre bouclier naturel.
0: Et si malgré tout une douleur arrive un soir ou en week-end, loin de tout cabinet dentaire, comment la calmer cette douleur?
5: La douleur dentaire ne prévient jamais. Et en attendant de voir un dentiste, qui est quand même la meilleure solution, on peut faire quelques petites choses. On calme la douleur avec un antidouleur classique, du paracétamol, jamais d'aspirine dans la bouche. On rince doucement à l'eau tiède, salée, une cuillère à café de sel dans un verre d'eau tiède deux fois par jour. Ça va nettoyer et apaiser. Et puis, il y a une astuce de grand-mère aussi qui est parfois efficace, c'est poser un clou de girofle entier près de la dent douloureuse ou appliquer une compresse froide sur la joue en cas de gonflement. Ça va réduire l'inflammation. On évite le chaud, on évite le froid extrême, le sucré, et on mange du côté opposé. Tout ça, ça va permettre de tenir un peu et de ne pas réveiller la douleur. Et si vraiment la douleur est insupportable, si la joue enfle, si vous avez de la fièvre, c'est une urgence. En France, on peut appeler un dentiste de garde via le 15 par exemple, ou le service de garde de la mairie qui va vous donner les coordonnées. Et à l'étranger, pensez à vérifier votre carte d'assurance voyage, ça peut être utile. Certains frais peuvent être pris en charge. Allez, bon été, bonne santé, à l'écoute d'Ici bien sûr.
0: Évidemment, la porte opposée, c'est comme dans l'avion. Hein. C'est la dent opposée. Dans un instant, on va aller faire du twirling bâton après Michael Jackson.

0: Ouais, ça a pas mal vieilli, ça a quand même à 1991, cette chanson de Michael Jackson, Black or White, sur votre radio ici. Il est 6h20, bon réveil, bon petit déjeuner. C'est la Lorraine du jour, la Lorraine du jour, ou les Lorraines du jour même peut-être. Derrière chaque performance sportive, il y a une heure, même des heures de travail, pardon. Des sacrifices également, hein, du soutien familial et parfois de très beaux rêves. Lors de la finale, par exemple, du championnat de France de Touring, une jeune Mosellane a marqué les esprits et elle est ce matin au micro ici, Lorraine de Jérémica.
1: Aujourd'hui, nous mettons à l'honneur une jeune sportive qui fait rayonner le twirling bâton de Folquemont-Créange, bien au-delà de la Moselle. À seulement 9 ans, Camélia Bellocine s'est illustrée lors de la finale du championnat de France N2 à Auxerre en décrochant une remarquable 12e place nationale dans sa catégorie. Camélia est avec nous aujourd'hui, accompagnée de sa maman. Bonjour à toutes les deux.
2: Bonjour.
1: Camélia, comment as-tu découvert le twirling bâton?
2: J'ai découvert parce que ma mère, elle m'a dit il y a un nouveau club à Folquemont-Créange et je voulais essayer.
1: Comment fais-tu pour gérer la pression justement avant une compétition comme les championnats de France? Comment tu te prépares pour être en forme?
2: Je me concentre et je me bouche les oreilles et je fais mon solo dans la tête.
1: Tu as terminé donc 12e de ce championnat de France. Est-ce que tu es contente de ce résultat?
2: Oui, mais j'étais deuxième au classement national et j'ai un peu reculé parce que j'étais 12e. Maintenant, je suis 12e.
1: Et ça a été quoi le plus beau moment de ta saison, finalement, Camélia? Quelle est la prestation que tu gardes en tête?
2: Le quart de finale et la demi-finale parce que j'ai enchaîné, j'ai fait 10 rechutes.
1: Est-ce que tu as un rêve, un objectif dans le twirling bâton? Tu te vois aller jusqu'où dans ce sport?
2: Jusqu'à ce serait grande.
1: Radia, vous vous souvenez du jour où Camélia a senti sa passion pour le twirling bâton?
3: Alors elle a commencé en poussine, hein, et puis clairement c'était un sport de loisir, hein, mais qui proposait bien évidemment des compétitions. Ben, la première compétition, j'ai vu qu'elle a aimé le fait de se présenter sur un praticable, le contact avec le public, voilà. Et je vous dis ça, elle avait pas encore 6 ans.
1: C'est donc un
3: là,
1: petit bout de chou.
3: Ouais, c'est ça.
1: Est-ce que vous êtes plus stressée qu'elle à l'approche des compétitions?
3: Alors, je suis clairement, effectivement, hein, y a de la pression, on va pas se mentir. Mais pour le coup, j'arrive vraiment à rester calme pour elle. Mmh. Parce que, bien évidemment, je souhaite être plus un pilier qu'une source de stress.
1: Bien sûr.
3: Et c'est vrai que, pour le coup, je suis d'un tempérament vraiment calme. Et du coup, voilà, même les autres mamans, des fois, dans les gradins, me disent, mais comment tu fais? Mais c'est vrai que, voilà, je laisse venir les choses sans pression et puis je suis très fière d'elle, quels que soient les résultats.
1: On sent que pour une petite fille de 9 ans, elle est particulièrement mature. C'est le fait voilà, de s'entraîner durement pour arriver à quelque chose.
3: Honnêtement, surtout cette année pour le coup, parce qu'effectivement la charge de travail était plus intense parce qu'elle est montée de catégorie, mais elle s'est accrochée, elle a eu la chance d'avoir un montage solo par un entraîneur et chorégraphe national. Donc c'est vrai que pour éviter de le décevoir, elle a beaucoup travaillé et ça lui a fait vraiment prendre en maturité et grandir sportivement.
1: On va la suivre de très près, Radia, vous pouvez en être sûre.
3: Merci beaucoup, à très vite, bonne continuation.
0: 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Bon début de journée, bon réveil, bon mardi. Bonnes vacances, si vous avez la chance d'être encore en congé. Pour certains, c'est le démarrage, là, on charge la voiture, on part en vacances. Pour d'autres, c'est direction le boulot avec Céline Dion. 6h24.
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0: Merci. Incroyable voix de Céline Dion pour commencer la journée sur votre radio. Ici Lorraine, vous restez avec nous parce que dans un instant nous allons nous retrouver. Quand je dis dans un instant, il sera 7h-20. C'est les petits bonheurs, on va entendre ce d'Alain. Ce qui le rend heureux tout simplement, c'est son petit-fils. C'est ce que nous racontera Marion Becker.
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0: Ouais, sur la 320 ou sur l'autoroute A4, sur la 31 également. L'horoscope, Catherine Viguier, alors le climat astral évolue.
4: En effet, je vous explique pour chaque signe. Bélier, votre journée est marquée par une histoire d'argent, positive, négative, selon votre situation. Taureau, tout se passe à deux et ce n'est pas une mince affaire, alors que souhaitez-vous? Gémeaux, du désordre au quotidien où vous pourriez avoir un petit bobo, mais vous allez assurer. Cancer, votre journée sera belle même si vos amours vous perturbent, à moins que cela soit l'un de vos enfants. Lion, ce mardi exige de votre part de la vigilance. Si vous avez un rôle à jouer, soyez juste. Vierge, le mieux sera d'être en partance, en vrai ou dans votre esprit. Les joies proviennent d'un dépaysement. Balance, de belles perspectives côté trésorerie, vous aimerez dépenser pour fêter, pour réjouir vos proches. Scorpion, vous serez emballé, excité par un événement à venir, mais gare aux excès d'autorité. Sagittaire, vous avez besoin d'un regard bienveillant sur vous, de quelqu'un qui vous comprenne. Capricorne, ne vous faites pas de mal si l'on ne vous suit pas toujours, d'autres personnes arrivent sur votre route. Verseau, une injustice en famille ou liée à un être cher vous fait réagir. Essayez de prendre du recul. Poisson, vous allez souffler au moins durant 2 jours. Profitez de l'évasion à votre portée. Et pour nous tous, sous le soleil, on se soigne, on ne s'abandonne pas.
0: Merci Catherine. Il est 6h30, l'info d'ici à suivre les conséquences de la chaleur ce matin, Diane.
5: Oui, avec un focus ce matin sur les conséquences pour les fruits et légumes. On part à Nancy dans quelques minutes. Mais avant ça, on passe aux 90 secondes avec Cyril Ardo-Redon.
6: Plus aucun département n'est ce matin en vigilance orange canicule. Certains départements comme le Var sont restés près de 3 semaines en alerte. En revanche, sur le front des incendies, les Bouches-du-Rhône sont en rouge. 8 départements du Sud ainsi que l'Essonne et la Seine-et-Marne sont en orange pour un risque élevé. Hier, justement, le Premier ministre a annoncé des mesures pour reconstruire la Gironde, les Landes et le Var après les gigantesques incendies. Des aides aux collectivités, des exonérations de cotisations sociales ou une accélération des permis de construire. Cela va coûter jusqu'à 100 millions d'euros. L'allocation de rentrée scolaire est versée dès ce matin à 3 millions de familles, jusqu'à 466 euros, une somme sous condition de ressources, en fonction aussi de l'âge de l'enfant. Gérald Darmanin renonce à se présenter à l'élection présidentielle. Il l'a annoncé hier. L'actuel garde des Sceaux ne veut pas rajouter de la division dans son propre camp, dit-il. Il apporte son soutien au maire du Havre et ancien Premier ministre Édouard Philippe. Un jeune de 19 ans tué par balle ce week-end à Montpellier, le parquet l'a indiqué hier. Il a été victime de coups de feu échangés à la sortie d'une discothèque. Selon les premiers éléments, il est victime d'une balle perdue et n'était pas visé par les tirs. Et puis c'est la première fois qu'une Française sort dans l'espace. L'astronaute Sophie Adnaud participe à une sortie extravéhiculaire cet après-midi pour réparer une antenne de la Station Spatiale Internationale. L'opération doit durer plus de 6 heures et c'est à lire sur ici.fr.
0: Cocorico. Nous vous retrouverons Cyril Ardoredon à 7h30 pour l'info en France et dans le monde et sur 90 secondes. L'info d'ici Diane Sprimont, les maraîchers en première ligne face à la sécheresse donc.
5: Ah oui, après 5 vagues de chaleur, les récoltes ne sont pas bonnes. Les fruits et les légumes qui ont manqué d'eau sont plus petits. On part avec Loris de Siéchy sur l'exploitation appelée l'Ortie, 4 hectares de produits bio à Malzéville près de Nancy.
7: En arrivant sur l'exploitation, impossible d'ignorer l'ampleur de la sécheresse. L'herbe qui est tout autour de nous est tout simplement grillée. Et sur les légumes, les conséquences de la chaleur ne font pas que se voir. Sur les choux, par exemple, ils s'entendent.
8: Voilà, on peut toucher sans problème, ça croustille, c'est magnifique.
7: Hugo Mapès, encadrant technique à l'ortie.
8: Normalement, un chou à cette période, il doit être donc ce qu'on appelle paumé, il doit former une boule. On doit être au moins sur du 15-20 cm. Là, on a 2 cm de paumé. On ne peut pas considérer ça comme un chou, en tout cas. Là, normalement, on devrait les récolter. Bon, on le laisse parce qu'on aime bien avoir espoir. Hein, mais sinon, si on en a 30 ou 40, on sera bien content, je pense. Sur 600.
7: Les pertes sont nombreuses cet été. Les premières tomates ont explosé à cause de la chaleur. Les salades, elles, peinent à pousser.
8: La salade, c'est un légume feuille. C'est quand même quelque chose d'assez fragile, d'assez fin. Bon, on va dire qu'elles sont plutôt pas mal. Elles sont très en retard. Il fait trop chaud, donc elles vont vraiment avoir tendance à se mettre en pause dans leur développement. Là, on a des salades qui font à peu près 10 cm de diamètre, alors qu'elles ont été plantées il y a 3-4 semaines à peu près.
9: C'est pas assez.
8: Bon, elles devraient être franchement au minimum 2 fois plus grosses. Mais c'est pas grave, je préfère qu'elles prennent leur temps d'arriver et d'arriver.
7: Les récoltes sont aussi en décalé par rapport aux années précédentes. C'est le cas des haricots verts.
8: On les a eu vraiment très tard cette année. On les a eu fin juillet, alors que la plupart du temps, on les a, allez, on va dire fin juin. Donc un mois de retard sur un légume aussi conséquent. La récolte de haricots, en termes de temps, en termes de main-d'œuvre, c'est quand même assez important. Faire une récolte de haricots fin juillet, quand on a l'arrivée de toutes les grosses quantités de tomates, en termes de temps pour les équipes, c'est quand même un peu plus complexe.
7: Ilona travaille à l'ortie et en récoltant les légumes, elle aussi a bien noté que tous sont impactés par la sécheresse.
10: Il y en a beaucoup moins. Beaucoup, beaucoup moins et les gabarits sont beaucoup plus petits. Il y en a qui sont carrément cramés, quoi. Comme si on les avait laissés trop longtemps au four. Le gabarit d'aubergine est vraiment plus petit, quoi. Il tient dans la paume de la main.
9: Alors que normalement, ils devraient faire...
10: Normalement, ils sont 2 fois plus gros.
7: L'ortie s'est mise à cultiver du gombo qui tient mieux la chaleur. Et point positif, les courges et les melons ont eux bien poussé et seront en nombre sur les étals des marchés.
5: Le reportage de Loris de Siéchy est pour terminer sur une deuxième note un petit peu plus positive. Et c'est aussi parce que c'est suffisamment rare pour le souligner. Nous ne sommes plus en vigilance canicule, que ce soit en Moselle ou dans la Meuse. Les cartes sont repassées au vert sur Météo France. À 7h, on va justement parler d'une mairie qui a trouvé la solution pour faire face aux prochaines vagues de chaleur. Le maire de Bibiche a conçu lui-même un système de refroidissement de la mairie et ce n'est pas une clim, on en parle tout à l'heure.
0: J'ai envie de rajouter, même, oui. Et c'est original.
5: Et c'est original, ingénieux et écologique.
0: Mais, bon, reste avec nous pour savoir de quoi il en retourne. Et je vous ai coupé, pardon. Vous vouliez dire...
5: On a moins besoin d'une clim là aujourd'hui, Fred, oui. Puisqu'on respire un petit peu plus, même s'il faut quand même laisser les fenêtres fermées. C'est encore recommandé aujourd'hui avec la fumée de l'incendie en Belgique.
0: Absolument, absolument. Mais c'est bien plus respirable, paradoxalement, puisque nous avons 20 degrés, bon, plus agréable, on va dire ça comme ça. 20 degrés attendu ce matin du côté de Bouzonville, 22 à Thionville, 21 à Château-Salins, 21 à Saint-Avold ou du côté de Sarrebourg. Ça, ce sont pour les températures. En ce qui concerne la couleur du ciel, aujourd'hui, les éclaircies seront bien présentes ce matin. Ciel voilé, mais pas mal d'éclaircies. Par contre, cet après-midi, ces éclaircies vont se réduire. Le ciel va devenir plus nuageux et ce sera sans risque de pluie. Sans risque de pluie. Même si parfois les nuages seront bien épais, notamment sur une ligne qui s'étend de Beach à Saint-Avold, là, toute cette partie de la Moselle-Est risque d'être plus encombrée qu'au sud. À Sarrebourg, peut-être encore un petit peu de soleil, ou du côté de Verdun, même, on aura encore quelques apparitions du soleil. Mais ce sera plus timide. En ce qui concerne la circulation, il y a eu un accident qui s'est produit. C'est toujours en cours, semble-t-il. Hein. Je vérifie, pour être sûr de mon coup, comme on dit. Oui, c'est toujours en cours. C'est la bretelle d'accès à l'autoroute A31, Moulin-les-Metz, qui est concernée dans le sens Metz-Nancy, 2 véhicules impliqués, un poids lourd. Il n'y a pas de gêne à la circulation puisque c'est sur la bretelle d'accès à l'autoroute. C'est l'échangeur 31 de Moulin-les-Metz qui est concerné. Donc il n'y a pas de répercussions sur l'autoroute à proprement parler, mais des fois on peut tourner la tête, on peut regarder s'il y a des gyrophares ou n'importe, donc on peut se laisser surprendre. Vous êtes juste vigilant, ou simplement si vous prenez la bretelle pour vous engager sur la 31 pour aller bosser, par exemple. 03 87 52 13 13 pour le trafic.
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0: Le jour s'est levé, oui, il fait jour en Moselle, il n'y a pas de problème. Confirmation donc de Jean-Louis Aubert avec cette chanson Le jour s'est levé. Il est 6h41, bon réveil.
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0: Des sourires, du partage, de l'amour. Nos loulous sont source de beaucoup de petits bonheurs quotidiens. En tout cas, c'est ce qui ressort du témoignage d'Alain ce matin, qui évoque avec beaucoup d'émotion son petit-fils Antoine, au micro de Marion Becker.
3: Bonjour, salut, je suis Alain Le Tullier de Saint-Avold et mon petit bonheur, c'est mon petit-fils. Petit-fils Antoine. Il a un an, juste aujourd'hui, et il nous donne tellement d'émotions et tellement de plaisir. Voilà, c'est formidable. En plus, il a un parcours tellement particulier que nous sommes très heureux de l'avoir. C'est notre rayon de soleil au quotidien, c'est notre petit cœur. Antoine, on t'aime.
4: C'est une très belle déclaration d'amour, Alain. Comment est-ce qu'on cultive ce petit bonheur avec Antoine? Comment est-ce qu'on lui donne le sourire? Qu'est-ce qu'on fait pour le faire rire?
3: Alors Antoine, il est très observateur. Il observe le monde qui l'entoure. Il a le sourire tout le temps. Il a le côté social aussi, très sociable. Donc quand on joue avec lui, il rigole. Et puis dès qu'on arrive, qu'on le voit, il vous regarde et il sourit. Et Antoine est extraordinaire.
4: Alain, vous avez aussi, vous m'avez dit en off, je le dis, que vous aviez une méthode pour cultiver les petits bonheurs de la vie. Vous pouvez m'en toucher un mot?
3: Dans la vie, il faut développer des attitudes PPP. Pensée positive permanente en toutes circonstances. Et croyez-moi, la vie n'est pas simple. Mais la vie, elle mérite d'être vécue, elle mérite des plaisirs au quotidien, elle mérite de l'amour, même si des fois, on est dans des situations qui peuvent être très difficiles et très délicates. Et je l'ai vécu récemment. Et je fais un appel. Orientez-vous vers le positif, vers la vie, vers le vivant. C'est essentiel.
0: Les petits bonheurs sont à retrouver chaque jour sur votre radio, ici, 6h43. Vous êtes devant votre bol, devant votre tasse, devant votre thé, votre café. La suite, c'est les conseils de notre veto. Et aujourd'hui, vous allez apprendre qu'il y a des effets qui sont extrêmement bénéfiques sur la santé humaine quand on a des animaux. Ça mérite des explications, allez-vous me dire. Certainement. Voici donc les conseils du veto.
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0: Alors c'est le moment de recevoir notre vétérinaire. On les aime pour leur câlin et leur présence, mais est-ce que vous saviez qu'ils nous soignent au sens littéral du terme? Avoir un animal de compagnie serait excellent pour le cœur, par exemple, le moral ou même l'immunité. Pierre Fabin, vous êtes vétérinaire, vous nous expliquez pourquoi nos animaux nous font du bien. C'est une aide très précieuse.
8: Alors, ce n'est pas juste une impression de bien-être, c'est prouvé scientifiquement. Vivre avec un animal prolonge l'espérance de vie. On a des études de cardiologie très sérieuses qui ont montré que le simple fait de caresser un chien ou un chat pendant 10 minutes déclenche une réaction chimique immédiate dans votre corps. C'est mécanique, votre taux de cortisol, l'hormone du stress, diminue et votre cerveau libère de l'ocytocine, l'hormone de l'apaisement. Résultat, votre tension artérielle baisse et votre rythme cardiaque ralentit. Et en plus, pour les propriétaires de chiens, il y a l'effet coach sportif. Avoir un chien, c'est l'obligation de marcher 30 minutes par jour, qu'il pleuve ou qu'il vente.
0: D'accord, on voit bien l'effet sur le physique, mais aujourd'hui on parle beaucoup de santé mentale, de dépression, de solitude, etc. Est-ce que l'animal a un vrai pouvoir là-dessus?
8: Eh oui, c'est bien plus qu'une distraction. Votre animal, c'est un antidépresseur naturel puissant. D'abord, l'animal, c'est un lubrifiant social. Promener un chien, c'est briser l'isolement. Dans la rue, on parle plus facilement à quelqu'un qui a un chien. Pour les personnes âgées seules, c'est souvent le seul lien avec l'extérieur. Et ensuite, pour les propriétaires de chats, il y a la ronron-thérapie. Ce n'est pas une blague, le le ronronnement du chat émet des fréquences basses. Et les kinésithérapeutes savent que ces fréquences favorisent la cicatrisation des tissus et l'apaisement nerveux. Avoir un chat qui ronronne sur les genoux, c'est comme une séance de relaxation profonde qui agit directement sur notre cerveau.
0: D'accord. Pour les enfants, les parents ont souvent peur des microbes, des poils, des allergies, tutti quanti. Est-ce qu'un animal est un risque pour la santé des plus petits ?
8: C'est tout l'inverse. On a longtemps cru qu'il fallait élever les enfants dans une bulle stérile. Grosse erreur. Des études finlandaises ont montré que les enfants qui grandissent avec un chien ou un chat, dès la naissance, ont 30% moins d'infections parce que l'animal ramène de la biodiversité. Un peu de terre, des bactéries non pathogènes. Ça va entraîner le système immunitaire de votre bébé à faire la différence entre les vrais dangers et les fausses alertes. Résultat, ces enfants développent moins d'allergies et moins d'asthme en grandissant. Donc, ne soyez pas obsédé par l'hygiène absolue, un coup de langue de chien sur la main ou quelques poils de chat dans un lit, c'est en réalité un excellent vaccin naturel pour l'avenir de nos enfants.
0: Merci docteur, les conseils du veto c'est chaque matin sur votre radio ici. Le temps sera peu nuageux ce matin, il fera 21 degrés et cet après-midi 27 degrés, un peu comme chez nous en France, sauf que là nous sommes à Rio de Janeiro. Voici Sergio Mendes.

0: Sergio Mendes. On y était, hein, un petit peu là, quand même.
1: Très agréable ce morceau ce matin.
0: Ça fait beaucoup de bien, ça. On adore. Ça fait ambiance vacances, quand même. On y est, là, un peu en vacances. Enfin, vous, vous y êtes peut-être. Ou pas, vous dites, bah, bon courage si vous partez travailler.
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0: C'est le moment de retrouver les trois plus des infos pratiques locales, utiles et sympa, Diane.
1: Envie de sensation de rire et d'une journée qui change de l'ordinaire, Fred. On part à Walligator.
0: Eh, Walligator Grand Est, où l'été bat son plein, en plus des attractions pour toute la famille. Le parc propose de nombreuses animations et rendez-vous tout au long de la saison. Bien sûr, spectacles, personnages, animations pour les enfants en particulier, et attractions à sensation pour celles ou ceux qui en raffolent. Il y a de quoi de passer une journée bien remplie en famille ou entre amis, avec le soleil, là, c'est sympa, hein, on en profite pleinement, l'ambiance estivale du parc. Si vous cherchez une idée de sortie pour les vacances, pensez à Walligator, mais prévoyez de bonnes chaussures parce qu'on risque d'y faire quelques kilomètres.
1: On part à Sarrebourg maintenant, où c'est l'occasion de faire de nouvelles rencontres et de tester de nouvelles activités.
0: Absolument. À Sarrebourg, les animations socioculturelles se poursuivent. Il reste encore quelques jours, c'est jusqu'au 28 août hein, précisément. Alors au programme, des activités pour les enfants, les jeunes, les familles, avec des rendez-vous pour se retrouver, créer, jouer ou simplement passer un bon moment ensemble. L'idée est aussi de permettre à chacun de profiter des vacances près de chez soi dans une ambiance sympa, convivial. Alors, si vous cherchez une activité pour occuper les prochaines semaines, ou simplement envie de sortir de la routine, regardez le programme, il y a sûrement une animation qui vous fera envie.
1: Et si cet été vous laissiez parler votre créativité, direction le parc archéologique de Blies-Bruck-Reinham.
0: Absolument. C'est encore quelques jours seulement, jusqu'au 21, le parc archéologique, c'est à ce week-end si vous préférez, le parc archéologique européen de Blies-Bruck-Reinham propose chaque jour à 14h30 une animation autour de l'art de la fresque, une façon de découvrir une technique artistique vieille de plusieurs siècles tout en mettant soi-même la main à la pâte. On observe, on apprend et surtout on crée, une activité particulièrement sympa à partager en famille pendant les vacances dans le cadre verdoyant du parc. Une bonne idée pour les petits curieux qui aiment comprendre comment faisaient les artistes autrefois. Bon début de journée avec Jean-Jacques Goldman sur Ici Lorraine. Et du...

0: On était en train de se dire là en studio, quel tube hein, cette chanson de Jean-Jacques Goldman, de Jean-Jacques Goldman. C'est pas Jean-Jacques Goldman hein. Ça c'est le gars pas réveillé. Jean-Michel, je suis pas réveillé. C'était Goldman sur.
1: Je vous ai compris en tout cas.
0: Je vous ai compris. Bon alors, on sait qu'on est lorrain, des gestes d'autrefois, des savoir-faire qu'on n'oublie pas. Ce matin, Nicolas Turon nous emmène à Azan.
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0: On sait qu'on est lorrain parce que.
5: Parce que quoi, Nicolas Turon?
6: Parce qu'on va à Azan voir les vieux métiers.
5: Ah oui, c'est en Meuse.
6: Exactement.
5: Oui, ça doit être super sympa. J'y suis jamais allé, mais ça doit être super sympa.
6: Ça m'a fait très envie en fouillant leur site internet. Ils ne sont pas loin des Zoumarelles, ceux qui vont à Azan et Soumazan dans la Meuse. Vous voyez où c'est Azan et Soumazan?
5: Attention.
6: C'est entre Grémilly et Chaumont voilà. De Vendanvillers.
5: De noms improbables.
6: Entre Verdun et Longuyon.
5: D'accord.
6: C'est à peine plus précis.
5: Ouais.
6: Bref, ils ne sont pas loin des Zoumarelles, ceux qui vont à Azan. Les Zoumarelles, vous vous souvenez?
5: Non.
6: On en avait parlé, c'est le terme bolognais, inventé à Bologne en Italie, qui désigne ces retraités qui passent le temps à regarder les chantiers de construction, les mains jointes croisées dans le dos, et qui prodiguent des conseils non sollicités concernant les travaux.
5: Moi, j'aurais pas fait comme ça.
6: Eh bien, ils aiment les vieux métiers. C'est sûr qu'ils aiment les vieux métiers à Azan, ces gars-là. Tu sais, ils vont en mai et en juillet dans les rues du village se ficher devant les quelques 80 métiers du 19e siècle qui y sont présentés. Des bénévoles aux mains marquées par le travail se transforment le temps de deux longs week-ends en tanneurs, en forgerons, en maréchaux ferrants, en ébéniste, en luthier, ceux qui fabriquent des instruments, hein, pas des lutins, en sellier, ceux qui fabriquent des selles pour les chevaux, hein,
5: pas des cavavins.
6: Les lavandières, les mouleurs de madeleine. Bon, celui-ci, je l'ai inventé, parce que c'était dans la Meuse. Le village respire le savoir-faire ancestral, le bois, la fumée et le métal qu'on martèle. Et l'autre jour, ma graphiste, Hélène, avec qui nous parlions de la part grandissante que prenait l'IA dans les métiers créatifs, me disait « Oh, bon, ben, moi, bientôt, je vais finir à Azan. » C'est dire si ce village est la ref en matière de profession oubliée.
5: C'est clair.
6: Et imaginez dans 20 ans, quand Azan présentera les métiers anciens du 20e siècle. On trouvera des réparateurs de Minitel.
5: Ah oui.
6: Et de composteurs SNCF.
5: Ah oui.
6: Des techniciens pour fax. Des loueurs de vidéocassettes et de DVD. Des webmasters, je l'ajoute.
5: Ah oui,
6: un marchand de journaux en papier.
5: Ah oui.
6: Un cordonnier de quartier. Un moniteur d'auto-école à boîte manuelle. Il y en a plus, il y en aura plus. Un agent de péage.
5: Oui.
6: Et puis il y aura les fameux métiers du numérique. Près de la mare aux canards, des traders en bitcoin. Plus loin, quelques créateurs de contenu. Et dans les écuries, des influenceurs. C'est plus pratique pour enlever la merde. Enfin, dans un grand bâtiment rempli de tas de papiers qu'on appelle livres, la désuète bibliothèque, on trouvera côte à côte une graphiste sur Photoshop, un scénariste pour le cinéma, un auteur de roman et bien évidemment un chroniqueur radio.
5: Évidemment.
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0: Il est 7h, bon début de journée, voici les infos avec Diane Sprimont. Appelez-le MacGyver.
1: Oui, ce matin, on vous parle d'une idée pour le moins très utile du maire de Bibiche. C'est au nord de Bouzonville, où on a beaucoup souffert de la chaleur cet été, comme partout en Moselle. Eh bien, Jean-Paul Weistrofer a lui-même créé un système de refroidissement pour la mairie, qui n'est pas une clim. L'astuce, relier un câble de cuivre des radiateurs jusqu'à un puits à proximité. Résultat, les températures baissent au moins de 3 degrés. Visite guidée avec le maire et Thomas Lavaux.
7: Ça, c'est une idée qui me trotte dans la tête depuis au moins 10 ans. Et j'étais sûr que ça fonctionnerait. Et là, avec l'employé communal, on a décidé de le faire. Voilà, on vient d'ouvrir le puits. Donc, c'est un puits qui contient environ 2000 litres d'eau. Et le fond du puits est à 8 mètres. Et on voit les conduites en cuivre qui rejoignent la cave de la mairie. Voilà, donc ces conduites sortent ici et elles rejoignent le circuit des radiateurs. Donc en faisant ça, on va puiser de la fraîcheur dans le puits pour envoyer dans le circuit de la chaudière.
8: Et donc là, on va aller vérifier en mairie.
7: Si je prends la température actuelle du mur, donc le mur est à 26,6 et l'entrée du radiateur est à 23,7. Donc on a 3 degrés de moins. La même chose avec un autre radiateur sur lequel on place un ventilateur. Donc là, on voit encore une différence. À l'entrée, pareil, on est à 23,7 et à la sortie, 24,1.
8: Vous aviez des compétences, vous, en plomberie, en chauffagerie?
7: Toute ma vie, j'ai fait des choses comme ça.
8: Quand on est maire...
7: C'est mieux de savoir faire plein de choses.
1: Et reportage de Thomas Lavaux sur cette idée ingénieuse et écologique. Et on aura besoin de ces initiatives pour faire face au réchauffement climatique dont les conséquences sont très concrètes en ce moment en Moselle. On est dans la fumée depuis ce week-end. Cela vient directement du méga-feu en Belgique où 3000 hectares de végétation ont déjà brûlé en pleine période de sécheresse. On est aujourd'hui en alerte pollution persistante par Atmo Grand Est. L'association qui surveille la qualité de l'air appelle à la vigilance, notamment pour les plus fragiles. On écoute les conseils du directeur Étienne Cossoul.
9: Éviter de s'exposer trop. Et s'exposer trop, c'est des déplacements importants à l'extérieur. Alors, globalement, pas de sport dans ces périodes-là. Si il y a des personnes ressentent des symptômes plus importants, bon, il faut mieux consulter son médecin par rapport à ces symptômes-là. Le port d'un masque, si on est vraiment très gêné, ça peut être utile, mais c'est pas un masque type Covid, un FFP1. Ce sont des masques qui vont retenir plus en fait les particules, donc à minima FFP2. La recommandation vraiment de départ, c'est plutôt d'adapter son activité et son exposition à l'extérieur.
1: Étienne Cossoul, directeur d'Atmo Grand Est, est donc sur la carte de l'agence. Si on regarde ce matin, là où la qualité de l'air est extrêmement mauvaise ce matin, c'est tout autour de Metz. Ça commence à aller mieux en Moselle-Est. On est passé de l'indice extrêmement mauvais à dégradé, ce qui signifie que la pollution dans l'air a nettement baissé. La préfecture de Moselle et de Meuse renforce les mesures. Les vitesses maximales sont abaissées de 20 km.

0: faux coursier qui a été interpellé. Le principe de son arnaque était simple, appeler ses victimes, souvent des personnes âgées, se faire passer pour leur banque et leur faire croire que des mouvements suspects sont en cours, qu'il faut bloquer la carte bancaire. Cet homme allait ensuite à leur domicile pour la récupérer. En une semaine, il a arnaqué 4 personnes à Agondange. Il a été arrêté la semaine dernière.
1: À 26 millions d'euros.
0: C'est le montant total de l'enveloppe de l'allocation scolaire en Moselle, une somme qui a baissé de 700 000 euros par rapport à l'an dernier. Elle est versée aujourd'hui aux familles d'enfants âgés de 6 à 18 ans. Ils sont 53 000 à pouvoir en bénéficier dans le département. La somme varie de 426 euros à 466 selon la tranche d'âge. Et on part maintenant dans l'espace où Sophie Adnaud va devenir aujourd'hui la première française de l'histoire à marcher dans le vide spatial. L'astronaute va sortir de l'ISS, la Station Spatiale Internationale. Ce sera à 14h35 tout à l'heure. Elle va réparer une antenne à 400 km au-dessus de nos têtes, ce qui a demandé un entraînement très rigoureux, Anne Le Gall.
2: Pour pouvoir sortir dans le vide spatial, un astronaute doit connaître sur le bout des doigts son scaphandre, les circuits d'oxygène, de CO2, le réglage de la température, les moyens de communication et la manipulation d'outils. Avant de partir, Sophie Adnaud a donc réalisé plus de 150 heures d'entraînement en piscine. Lors d'une conférence de presse à Paris, elle avait expliqué l'importance de ces exercices sous l'eau sur une maquette de l'ISS en taille réelle.
3: Ce à quoi on nous forme en piscine, c'est vraiment la mémoire musculaire. De telle sorte que s'il y a un problème, le corps sait déjà ce qu'il doit faire, quoi. Comment ne pas se détacher de la station, comment être en sécurité, comment aller gérer son collègue s'il a un problème. C'est un petit peu comme quand on rentre dans une salle qu'on connaît bien, on allume le bouton de la lumière sans même regarder, on sait exactement où il est, le geste il est précis, etc. D'où l'importance de s'entraîner avec les vrais outils et d'où l'importance aussi de cette maquette à l'échelle 1 dans la piscine.
2: Sa mission d'aujourd'hui sera de remplacer une antenne de la Station Spatiale Internationale pour assurer les communications haut débit avec le centre de Houston. Pour cette manœuvre, Sophie Adnaud et son collègue américain Enil Menon seront aidés par un bras robotique pilotée depuis l'intérieur de l'ISS. Au total, la sortie devrait durer 6h30.
0: Et Sophie Adnaud pourrait sortir une seconde fois dans l'espace. Ce serait le 25 août.
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0: Fred, la météo avec des températures plus fraîches que ces derniers jours.
5: Oui, plus agréable, si j'ose dire, puisque ce matin, nous allons avoir une vingtaine de degrés un peu partout en Moselle. 22 attendus à Beach, 22 du côté de Verdun, par exemple, 21 à Metz, ou 21 à Thionville, par exemple. Cet après-midi, on va rester sur les températures, ce sera aux alentours de 25-26, hein, il faudra compter. Donc c'est bien plus respirable que les 40 qu'on a connus, et même un peu plus. Hein, donc on est vraiment là sur autre chose. La couleur du ciel ce matin, on n'est pas à l'abri d'avoir le long des frontières luxembourgeoises un peu de pluie ce matin, mais vraiment quelques gouttes, pas assez pour dire qu'il pleut véritablement. Donc du soleil, de belles éclaircies même ce matin sur l'ensemble de la Moselle, et cet après-midi, le ciel se couvre, mais reste sans pluie. Ce sont juste des nuages qui viendront nous rendre visite. Pareil sur l'ensemble du département. À propos de la circulation ce matin, c'est bien sur l'ensemble du territoire. Pas de problème particulier. Il y a toujours cet accident. Ça fait un moment que ça dure déjà, maintenant. Donc, il ne gêne pas la circulation sur l'autoroute A31 dans le sens descendant. Mais au niveau de l'échangeur 31, à hauteur de Moulins-les-Metz, la bretelle d'accès qui mène à l'autoroute pour le sens Metz-Nancy est gênée par un poids lourd et deux véhicules légers, puisque l'accident a eu lieu entre un poids lourd et deux véhicules légers. Donc, si vous avez des infos, vous pouvez les partager avec nous. 03 87 52 13 13. Ailleurs, ça roule et rien d'autre à signaler pour le moment, et c'est tant mieux.
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0: Sauvez l'amour, Daniel Balavoine sur votre radio ici.
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0: Alors c'est le moment de retrouver Gérald Deroux. C'est mon œil dans le projecteur. On vous a proposé tout au début de l'été mon œil dans le rétro, hein, les grands événements qui ont marqué l'année. Et puis ben, il y en a d'autres à venir, hein. Et on va parler des sénateurs ce matin avec Gérald.
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0: Mon œil dans le projecteur avec Gérald Deroux dans cette dernière partie de l'été. Donc on jette un regard sur ce qui nous attend d'ici la fin de l'année. Aujourd'hui, pour ce mardi, les élections sénatoriales en septembre.
4: Et quelque chose me dit que vous n'y avez pas beaucoup pensé pendant ces vacances. Moi non plus d'ailleurs, faut être honnête. Il faut dire qu'elles sont mal connues ces élections-là. Elles ne sont pas faciles à comprendre et comme c'est un suffrage indirect, pour l'écrasante majorité d'entre nous, on n'aura rien à faire de spécial ce dimanche 27 septembre. Ceux qui vont voter sont une minorité, ce sont eux-mêmes des élus, quelques dizaines de milliers de personnes qu'on appelle des grands électeurs, parmi lesquels des députés, des sénateurs, des conseillers départementaux, régionaux et surtout énormément de délégués de conseils municipaux. Bref, c'est la France des territoires. Cette année, la moitié des sénateurs sera renouvelée lors de ces élections. Je ne vous parle même pas du mode de scrutin, car ce n'est pas simple non plus. Quoi qu'il en soit, cette élection, malgré son aspect obscur, sera un moment important, car la composition politique du Sénat risque de bouger. Au printemps, il y a eu des élections municipales, donc de nouveaux maires, de nouveaux conseillers municipaux, qui vont voter au sénatorial. Et comme le Rassemblement national a conquis plusieurs villes en mars dernier, il devrait obtenir plus de sénateurs en septembre, ce qui va lui permettre de peser plus fortement. À l'inverse, il est possible que le Parti Socialiste, par exemple, recule. Les sénateurs ont certes moins de pouvoir que les députés, qui ont le dernier mot sur les lois. Il n'empêche, leur rôle est important dans la fabrication de la loi. Sur des sujets de société, par exemple, les sénateurs, en majorité conservateurs, peuvent résister à certains projets de loi votés par l'Assemblée, les ralentir. Ils l'ont prouvé récemment lors du débat sur la fin de vie, sur l'aide à mourir. On dit parfois que les sénateurs sont là pour tempérer les ardeurs des députés. Reste que quand plus de 80% des Français approuvent la loi sur l'aide à mourir, le Sénat, par son opposition, prend le risque de se couper de la population.
0: Gérald Deroux pour mon œil dans le projecteur, donc les grands événements qui vont marquer la fin de l'année. Ici, ça marche à suivre avec Cécile Petit. Nous la retrouverons au micro de Raphaël Lo-Marcellia, cette créatrice, création copeau du côté d'Échrange, à découvrir donc dans ce rendez-vous Ici ça marche, toutes les initiatives pour les associations, les entreprises de la région qui fonctionnent, qui démarrent. Voici Cassie and the Sunshine Band.

0: Ah, il fait du bien ce titre. Hein. Casey and the Sunshine Band, That's Way I Like It sur votre radio ici. Bon début de journée avec Ici ça marche.
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0: Oui, et premier sur les réussites, tout ce qui est entrepris et qui fonctionne dans la région. Création Copo, c'est l'artisanat de matières naturelles au service de mobilier authentique, raffiné et unique. Raffaello Marcellia est avec la créatrice.
3: Bonjour Cécile Petit.
4: Bonjour.
3: Vous redonnez vie à de l'ancien, vous rénovez des meubles, du petit mobilier. On peut dire que c'est un peu une histoire de famille quand même, avec un grand-père antiquaire et un papa ébéniste. C'est assez naturellement que vous avez eu envie de vous diriger vers cette activité.
4: Oui, j'ai grandi au milieu des meubles et de l'atelier de mon papa qui sentait l'encaustique et qui rénovait, enfin qui redonnait vie à ces meubles un peu abîmés.
3: Et pourtant, vous avez travaillé une vingtaine d'années dans le tertiaire. Quel a été le déclic alors pour finalement vous diriger vers Création Copo?
4: En fait, le déclic, c'est que j'avais besoin d'utiliser mes mains. Rester derrière un ordinateur ou avoir des réunions ne me suffisait plus. Il fallait que j'utilise mes mains et je touche la matière.
3: Et alors, vous touchez quelle matière et vous faites quoi?
4: Alors, le bois, puisque je rénove des meubles, donc du 18e au 20e, et je crée du petit mobilier aussi. Là, on aura un style un peu plus contemporain, moderne. Et j'utilise aussi le cuir et la marqueterie de paille.
3: Alors, c'est important parce que ça permet quelquefois, de plutôt que de jeter des meubles anciens qu'on a de parents, de grands-parents, de les rénover, de leur donner une nouvelle vie.
4: Oui, tout à fait, une nouvelle vie avec une certaine personnalisation aussi. Ils deviennent des pièces uniques avec, si les gens le veulent, du cuir, soit sur un plateau, soit dans un tiroir, soit avec une poignée, ou de la marqueterie de paille sur la façade d'un tiroir, ou même sur tout un meuble, une table.
3: Et vous avez une approche plutôt écologique.
4: C'est cet esprit-là de prendre des meubles déjà existants, anciens ou pas très anciens même, ou des chutes ou des récupérations de morceaux quelconques et d'en faire quelque chose, un meuble utile et beau.
3: Quelles sont les techniques que vous utilisez?
4: Alors j'utilise des techniques de restauration, on va dire traditionnelles pour les meubles, mais aussi des matières naturelles comme des pigments ou des techniques japonaises comme le bois brûlé ou le kintsugi, qui est cette technique de liserie d'or, d'argent ou de nacre. Lorsqu'on a réparé une pièce en porcelaine, moi je l'utilise sur le bois ou le marbre.
3: Alors Cécile Petit, vous avez un atelier dans le secteur de Volmerange, et pour voir vos créations, voir un petit peu ce que vous faites comme travail, on peut suivre sur quel réseau, quel site?
4: En fait sur mon site creationcopo.fr ou Instagram creationcopo.
3: Tout simplement, merci beaucoup et belle journée à vous.
4: Merci, à vous aussi, au revoir.
3: Au revoir.
0: Les initiatives qui ont de la réussite et qui font parler d'elles, les entreprises qui font parler d'elles, au-delà de nos frontières d'ailleurs, sont à retrouver tous les matins dans ce rendez-vous ici, ça marche, avec Raffaello Marcellia aujourd'hui. En l'occurrence, bon petit-déj, bon café avec Je veux et son casou. C'est Zaz, bien sûr, qui vous réveille ce matin sur Ici Lorraine. 7h23.

0: Vous avez déjà joué du kazoo, Diane Frémont ?
1: Jamais, et vous ?
0: Ah oui, quand j'étais gamin,
1: c'est vrai.
0: Un petit kazoo, bien sûr.
1: On était voilà épaté. On en apprend tous les jours.
0: Exactement. Ça, c'est une info. Ça, je vais vous dire, c'est une info. 7h26, les anniversaires du jour. Il était d'un 18 août. Patrick Suez.
2: On ne laisse pas bébé dans un coin. Suis-moi. Désolé de vous interrompre, les copains. C'est moi qui ai toujours fait la dernière danse de la saison. Mais un petit connard me l'a interdit. Je vais vous montrer ce que c'est que de danser avec une partenaire sublime. Et c'est pas seulement une danseuse extraordinaire. C'est aussi un être humain qui m'a appris qu'on peut défendre quelqu'un qu'on aime, quelles que soient les circonstances.
0: Vous l'avez, Diane, évidemment.
1: Je me souviens très bien de ce moment.
0: La boum ?
1: Non, quand même pas. Avec sa chemise noire.
0: Ah là là. Et le porté, là.
1: Oui.
0: Dommage qu'on ne soit pas filmé aujourd'hui, sinon on aurait pu le refaire.
1: Alors, sans façon. Aucune confiance en vous, désolé.
0: Bon, alors, le pauvre Patrick Suez, il est mort super jeune. Il est mort à 57 ans, donc, en 2009.
1: Oui. Ouais.
0: Mais ce film reste
1: dans nos mémoires,
0: incroyable, avec cette chanson évidemment qui vient couronner le film. Alors, parmi les anniversaires du jour, lui, il fête ses 97 ans et il fait encore des tournées. Il est incroyable, c'est Hugo Frey.
3: Hasta luego, à bientôt si Dieu le veut. Hasta luego.
0: Et il en a fait des tubes.

0: Son plus grand tube peut-être, le plus populaire j'imagine.
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0: Ça vous rappelle vos souvenirs de colo ça Diane hein?
2: Ouais, un petit peu. Non, c'est vrai, celle-là, je la connais, celle d'avant, je ne les connaissais pas.
0: C'est vrai, Céline ? Ah ouais, grand classique. 97 ans pour Hugo Frey. C'est également l'anniversaire de l'immense comédienne Carole Bouquet qui fête ses 69 ans aujourd'hui. Et Willy Rovelli, notre Willy, qui fête ses 53 ans. C'est votre anniversaire. Happy birthday to you ! Bon mardi à tous !
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5: 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C'était quand même mieux avant. 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
0: Il est 7h30.
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0: Dans l'info d'ici ce matin, Diane Sprimont, on s'intéresse à l'épisode de pollution en cours en Moselle.
2: Oui, pour la deuxième journée consécutive, on est en alerte pollution aux particules fines. Pollution qui vient de l'incendie en cours en Belgique. On va écouter les recommandations de l'Agence de la qualité de l'air, Atmo Grand Est. Mais avant ça, l'essentiel de l'actu en français dans le monde avec Cyril Ardo-Redon.
6: Les mesures du gouvernement pour la reconstruction de la Gironde, des Landes et du Var après les gigantesques incendies. Visite en Gironde de Sébastien Lecornu, le Premier ministre. Hier, il annonçait des aides aux collectivités, des exonérations de cotisations sociales ou encore une accélération des permis de construire. Le compte n'y est pas, juge pour sa part l'organisation des petites et moyennes entreprises, les entrepreneurs de Gironde. Sur le front des incendies ce matin, les Bouches-du-Rhône sont en rouge pour un risque très élevé. 8 départements du Sud ainsi que l'Essonne et la Seine-et-Marne sont en orange pour un risque élevé. Il n'y a en revanche plus aucun département en vigilance orange canicule. Des mesures après le piratage du fisc qui a conduit à la fuite des données de 700 000 personnes. Le Premier ministre réclame notamment l'accélération de la sécurisation des systèmes informatiques de l'État et un audit approfondi sur les causes de l'incident. Il est suspecté de plusieurs viols sur mineurs entre 1997 et 2003 et de viols sur des majeurs jusqu'en 2015. Un ancien prêtre parisien de 81 ans mis en examen et placé sous contrôle judiciaire. Il avait déjà été interdit d'officier auprès des jeunes après des signalements au diocèse. Si vous avez ce produit dans votre frigo, détruisez-le ou ramenez-le au magasin. Un rappel conso lancé sur des burgers Carrefour au bacon, 195 grammes, vendus jusqu'au 12 août en raison d'une suspicion de contamination à la listeria. Et puis une Française dans le vide spatial pour la toute première fois, l'astronaute Sophie Adnaud participe à une sortie cet après-midi pour réparer une antenne de la station spatiale.
0: Allez, on retourne les pieds sur terre. Merci Cyril. L'info d'ici ce matin revient sur ces fumées qui viennent de Belgique, Diane.
2: On est encore en alerte pollution aux particules fines aujourd'hui en Moselle. C'est le deuxième jour consécutif. Conséquence directe de cet incendie en Belgique à 170 km de Thionville dans le parc naturel des Hautes-Fagnes. Hier, c'est toute la Moselle qui était plongée dans la brume. Atmo Grand Est nous explique ce matin pourquoi. On écoute le directeur de cette agence de la qualité de l'air, Étienne Cossul, au micro de Mathis Fabien.
7: On a des vents qui sont orientés sud-est et donc qui pousse le panache de fumée issu de ces feux de forêt sur le territoire du Grand Est. Un panache d'incendie de feux de forêt peut être transporté et atteindre des distances assez importantes. Ça dépend un peu des couches atmosphériques qu'il atteint, mais par exemple, il y a deux ans, on avait pu observer l'arrivée du panache de fumée de méga-feux du Canada, mais dans des couches atmosphériques très importantes. Là, on est dans des couches qui sont au sol, et donc mais ça se transporte quand même sur des distances assez importantes. Là, en l'occurrence, ça va de quelques kilomètres à près de 100-150 kilomètres.
8: Concrètement, quelles sont les particules qu'on a dans ces fumées ?
7: Alors, on va retrouver des cendres, des particules de carbone, également des particules organiques qui ne sont pas tout à fait bien consumées. C'est vraiment un mélange, en fait, hein, de beaucoup de choses plus ou moins consumées, plus ou moins carbonées, qui sont issues de la combustion du bois.
8: Et ces particules s'accumulent avec la pollution à l'ozone qu'on a pu avoir ce week-end en Moselle, notamment à cause des fortes chaleurs.
7: Le pic ozone est terminé, mais là vient se rajouter en partie cette pollution aux particules issues du feu de forêt. Donc on a un effet un peu cocktail là, entre deux polluants pour les personnes sensibles, mais pas que, pour tout un chacun, a un impact sanitaire qu'il faut prendre au sérieux.
8: Quels sont les impacts de ces fumées sur la santé ?
7: On peut avoir un premier impact court terme qui est une irritation des muqueuses, du nez, de la gorge. On peut avoir aussi des difficultés respiratoires, se sentir un peu oppressé. Ça, c'est les impacts les plus courants. Ensuite, l'exposition, mais ça, c'est de manière plus large. L'exposition à long terme aux particules fines peut générer d'autres types de problèmes cardiovasculaires ou respiratoires, type asthme, etc. Mais ça, on est plus dans une exposition, pas forcément liée à un incendie ponctuel.
2: Et on rappelle les mesures renforcées par la préfecture de Moselle et de la Meuse aujourd'hui. Les vitesses maximales sont abaissées de 20 km/h sur toutes les routes. Et il est toujours recommandé de fermer les fenêtres. Si vous voulez aérer votre maison, c'est mieux de le faire le matin, puisque c'est maintenant que la pollution est moins présente dans l'air. Vous avez tout le détail sur ici.fr. À 8h, on va parler d'une cagnotte lancée pour aider le café social de Borny. Cette association a perdu pour 10 000 euros de matériel dans un cambriolage. Pour la météo, il fait un peu plus frais aujourd'hui et c'est très agréable, Fred.
0: Oui, pour ce qui est de la couleur du ciel, on aura des éclaircies, des passages nuageux qui vont alterner dans le ciel tout au long de la journée d'ailleurs, et des averses seront même peut-être possibles. Ce sera de façon anecdotique. Peut-être, alors c'est pas sûr, mais peut-être que le long des frontières, et encore c'est pas certain. Bon, vous avez compris qu'il n'allait pas pleuvoir beaucoup, et pas assez du moins pour...
2: Toujours pas.
0: Non, hélas. Donc ce matin, alternance de nuages et d'éclaircies, un voile nuageux très haut. Cet après-midi, les nuages seront un peu plus épais en revanche, sur l'ensemble de la zone. Mais toujours sans pluie. Côté température, vous l'avez dit en préambule, c'est plus respirable. 21 degrés du côté de Thionville, 22 à Verdun, 22 à Beach ce matin très vite, et cet après-midi 25 à Saint-Avold, 25 à Forbach, 25 à Metz, 27 à Château-Salin. Ça va être une journée assez sympathique pour aller prendre l'air et justement peut-être s'aérer. Alors attention, je dis ça, mais la pollution est encore de mise, même si l'odeur de brûlé n'est plus là. Diane, je parle sous votre couvert,
2: oui,
0: on est encore dans une période difficile pour la pollution.
2: On est encore en alerte pollution, puis on peut préciser aussi que ce matin sur la carte d'Atmo Grand Est, l'agence qui surveille la qualité de l'air, on voit que tout autour de Metz, on est encore en violet, ce qui signifie que l'air est extrêmement mauvais, la qualité de l'air est extrêmement mauvaise.
0: Merci de cette précision, Diane. Un accident vient de se produire sur l'autoroute A4, un véhicule léger est accidenté dans le sens Strasbourg vers Paris à hauteur de Saint-Privat-la-Montagne. C'est au niveau du kilomètre 303 que le véhicule est accidenté. Et puis toujours cet accident en cours avec un poids lourd et deux véhicules légers sur la 31 à hauteur de Moulins-les-Metz. C'est la bretelle d'accès qui est concerné au kilomètre 299. Je vous rassure, j'allais dire au niveau de cet échangeur 31, il n'y a pas de gêne à la circulation puisque c'est justement sur la bretelle d'accès qui mène à l'autoroute dans le sens Metz vers Nancy qu'a eu lieu cet accident entre ce poids lourd et ces deux véhicules légers. Donc pas de conséquences immédiates sur l'autoroute, mais la prudence si vous empruntez cette bretelle pour prendre la 31. Voilà pour l'essentiel de la route. Une info à partager, 03 87 52 13 13. Attention, il y a un animal errant également. Alors c'est un peu plus loin sur la 4, mais je donne l'info parce que si vous partez à Verdun, par exemple, ou à Sainte-Menou, ou en direction de Paris, tout simplement, errance d'un animal au niveau du kilomètre 284. C'est dans le sens Paris-Strasbourg que l'animal a été vu, mais évidemment, vous vous en doutez, ça concerne aussi l'autre sens. Prudence.
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0: Voilà, on a versé des tubes, Madonna, dans toute sa carrière.
2: Mais celui-là.
0: Mais je pense que c'est ce qui a fait toute sa renommée. Et quel tube incroyable de 86, la Isla Bonita.

0: La Isla Bonita, Madonna sur votre radio ici, il est 8h20, c'est le moment de retrouver au fil de la Moselle une belle balade qu'on vous propose tout cet été.
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0: Et on visite plusieurs communes situées le long de la Moselle. Et Raffaello Marcellia est à Thionville aujourd'hui, devant la Tour Opus, musée d'archéologie labellisé Musée de France. Isabelle Reiter, responsable de l'édifice, nous retrace l'histoire.
3: Ce donjon, qui est l'ancien donjon du comte de Luxembourg, du château du comte de Luxembourg, date de la fin du XIe siècle. Alors il a eu beaucoup, beaucoup de transformations au cours des siècles, bien sûr. Il était la demeure des prévôts qui dirigeaient la ville de Thionville. Jusqu'au 16e, 17e, il a été transformé en prison au 18e, prison militaire uniquement, donc pas prison civile. Et à la début 20e, en 1906, il est transformé en musée, puisque de grandes découvertes archéologiques sont faites en enlevant les remparts, lorsque les Allemands arrivent à Thionville et enlèvent les remparts, et décident d'utiliser la tour Opus comme musée. Donc nos collections, les premiers fonds du musée datent de 1905-1906.
4: Caractéristique, 14 côtés.
3: Alors en plus, 14 côtés, ce qui est assez exceptionnel, puisqu'il n'y a qu'un édifice à 14 côtés civil en France.
4: Et comment on les appelle ?
3: Tétradécagone.
4: Tétradécagone, il fallait le placer quand même.
3: Ah bah oui.
4: Il fallait le dire. L'empereur Charlemagne y aurait séjourné, c'est vrai ou pas ?
3: Alors, ça semble peu probable, puisqu'il aurait eu 300 ans, ce qui fait quand même beaucoup. Donc, mais par contre, il a bien séjourné à Thionville, effectivement. Là, on a beaucoup de preuves de son passage. Sa dernière femme, Hildegarde, est morte à Thionville, d'ailleurs. Donc on sait qu'il est resté assez souvent. Il venait ici parce qu'il aimait beaucoup, beaucoup chasser. D'où la légende de la tour Opus, puisqu'on dit que la tour Opus a été construite par Charlemagne pour abriter ses chiens, qui avaient beaucoup de puces.
4: Voilà. Ah d'accord.
3: Mais en fait, ce n'est qu'une légende, bien entendu.
4: Et ça me permet de rebondir sur le nom. Ce serait donné d'une erreur de traduction ?
3: Tout à fait, c'est une erreur. En fait, lorsque les Français font le siège de Thionville, ils attaquent une tour, qui n'est pas celle-ci en plus. Et ils comprennent Petschturm avec un superbe accent luxembourgeois. Donc c'est un mot luxembourgeois qui veut dire la tour au puits, puisqu'effectivement il y a un puits dans la tour Opus. Et ils le traduisent mal et traduisent ça par la tour Opus.
4: D'accord.
3: Et c'est resté.
4: Et c'est resté comme ça.
3: Et c'est resté.
4: Et ça
3: voilà.
4: Fait partie vraiment du paysage thionvillois.
3: Vraiment.
4: Et aujourd'hui c'est un musée. Qu'est-ce qu'on y expose ?
3: Alors actuellement on expose que des collections archéologiques, puisqu'on est resté un peu sur l'idée du début du musée. Hein. Mais bien sûr on a plein d'autres collections qui nous servent dans les expositions temporaires. On essaye de les mettre à l'honneur lors d'expositions temporaires, gratuites en plus. Mais tout le reste, effectivement, c'est bien des collections archéologiques de la préhistoire jusqu'au Moyen-Âge, la fin du Moyen-Âge.
0: Voilà, cette balade le long de la Moselle nous permet d'en savoir plus sur ces villes et villages qui bordent la Moselle. Et tout cet été, nous sommes en visite. Visite également à travers la France avec vos vacances. Ici, c'est à suivre. Nous allons aller dans un petit village niché dans l'Indre. On va prendre la direction d'un des plus beaux villages de France. C'est Jargilès-Dampierre, que vous connaissez peut-être. Ou pas, découverte avec Ici Berry et Jérôme Collin dans quelques secondes.
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0: Vos vacances ici à 8h moins le quart. Ce matin, on vous emmène donc dans l'un des plus beaux villages de France, c'est Jargilès-Dampierre. Un petit village niché dans l'Indre, 260 habitants à l'année, mais des milliers de touristes chaque été. Aller à Jargilès, c'est un mélange de nature, de richesse patrimoniale et de création artistique. C'est aussi une destination à ne pas rater pour les amoureux de littérature. L'écrivaine George Sand, dont on commémore les 150 ans de sa disparition, y a vécu. Notre guide ce matin, c'est Jérôme Collin, journaliste à Issy, Berry.
8: Après avoir serpenté dans la vallée de la Creuse sur de petites routes, le village de Gargilès surgit à l'horizon. Son château, son église, ses ruelles médiévales. Le premier conseil que je vous donne, c'est d'arriver tôt, aux alentours de 8 heures, bercé par les premiers rayons de soleil, le calme règne. Et c'est ce que vient chercher Annick, une bourguignonne.
9: C'est fleuri, c'est beau, je suis enchantée. Ça fait maintenant 6 ans que je viens et je m'en lasse pas. J'ai vraiment un coup de cœur pour Gargilès et pour la région. Oh, tout me plaît parce que c'est un village magnifique, très accueillant. Les gens sont extraordinairement gentils.
8: Gargilès, c'est un village d'artisans locaux, sans doute inspiré par la beauté des lieux. Noélie sort d'une galerie d'art.
10: On a vu les deux expositions
11: pastellistes
10: et puis le monsieur qui fait des bijoux en fil. La patience qu'ils ont pour faire leur art, c'est magnifique.
8: Un village poétique, donc, on peut y voir l'héritage de George Sand. L'écrivaine aimait se ressourcer à Gargilès. La Villa Algira, l'une de ses maisons, vaut clairement le détour.
12: On venait là 8 jours, 10 jours, 15 jours, des fois 3 semaines. Ce qu'elle aimait manger ici. Et quand le lui préparait, c'était les omelettes aux écrevisses. Les omelettes aux morilles. Elle écrivait ici des pièces de théâtre. Ici, elle va s'adonner à l'entomologie, insectes et papillons. La botanique et surtout la minéralogie.
8: Si vous avez de bons mollets, Gargilès vous donne aussi accès à de nombreux sentiers, comme la boucle du pin. Tiens, justement, voilà Stéphane, un gros sac à dos sur les épaules.
13: On est sollicité comme en montagne, les paysages ressemblent à des paysages de montagne.
8: Et pourtant, le point culminant de Gargilès est seulement à 275 mètres.
13: Enfin, moi, j'étais plus détendu parce que, voilà, quand on est à 2500 mètres ou 3000 mètres, enfin, moi, je suis plus tendu parce que la dangerosité, alors que là, enfin, la sensation est celle de la montagne, mais on qu'il y a des maisons à côté, que si, que ça. Ouais. Franchement, enfin, on se disait que c'était l'idéal pour faire découvrir la randonnée. Non, franchement, c'est parfait, là.
8: Le village est aussi une étape du tout nouveau GR100. 100 comme la guerre de 100 ans. Les sentiers vous emmènent sur des chemins où l'on aperçoit encore des vestiges de ce conflit. L'occasion donc de se replonger dans notre histoire. Allez, pour finir, je vous emmène en contrebas de Gargilès. Écoutez le doux bruit de la Creuse. La rivière est parfaite pour se tremper les pieds.
14: Le site est très joli, hein.
15: On a de la chance d'avoir ça. Ah ben, si vous aimez le calme, la nature et la beauté du paysage, faut venir. Il y a des randos, vélos, marche à pied, tout ce qu'il faut.
8: Voilà, vous avez tous les arguments en votre possession maintenant pour une visite dans l'Indre, à Gargilès, l'un des plus beaux villages de France.
0: Ah ben, c'est sympa cette petite balade à vos côtés, Jérôme Collin. Merci pour la visite. Ça nous a permis de nous évader un petit peu et de prendre l'air. Il est 7h48. Le champ est libre. C'est Patrick Fiori sur Ici Lorraine. Bon mardi matin.
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0: Bien sûr, vous avez reconnu la voix de Patrick Fiori. Le champ est libre sur Ici Lorraine.
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0: Retenez bien son nom pour savoir qui seront les championnes et champions de demain. Olivia Leray met en lumière sur votre radio ici cet été les sportifs et sportives qui compteront dans les années à venir. Et ce matin, retenez bien le nom de deux futures championnes, Olivia.
3: Lilou et Enola Borg. Oui, elles sont deux. Elles partagent donc un nom de famille, une date de naissance aussi, le 31 mai 2005, et surtout un héritage dans le handball français. Maman, c'est Myriam Borg Corfanti, championne du monde en 2003. Un an et demi après, elle donne naissance à ses jumelles, des jumelles qui viennent d'arriver à leur tour en équipe de France. On n'avait jamais vu ça. Et vous allez en entendre parler longtemps. Elles ont littéralement grandi sur un terrain de hand, hein, à Mios, près de Bordeaux. Quand leur maman s'entraîne, elles sont là, sur le côté, avec leur ballon. Papa aussi a joué à haut niveau, mais c'est pas pour ça qu'il pousse les filles à faire du hand. Il leur en dit, faites ce que vous voulez. Ils sont pas du genre groupies non plus. D'ailleurs, quand elles deviennent championnes du monde des moins de 20 ans, ils sont pas là, hein. Ils sont en vacances et regardent ça sur leur téléphone. Inspirées, mais pas poussées donc. Les jumelles commencent quand même le hand à Mios, dans le club de leur maman. Elles y grandissent, se forgent, se font un prénom, parce que le nom résonne déjà fort dans le milieu. Elles jouent même un match, toutes les trois, avec leur mère. Trois Borg sur le terrain. Lilou et Enola ne se ressemblent pas parfaitement. Pas le même caractère, pas le même poste, pas la même chambre en sélection, ni le même physique. Mais leurs yeux, oui. Eux, ils ne trompent pas. Et cette année, pour la première fois, elles ont regardé dans des directions différentes. Deux grands clubs rivaux. Enola est partie à Brest, Lilou est à Metz, où elle a tout simplement remporté une Ligue des Champions et été élue meilleure jeune joueuse européenne de la saison. Vivre et jouer l'une de l'autre, donc, ça n'empêche pas leur fusion. Hein. Rien n'empêche leur fusion. En mars dernier, en bleu, en sélection, Lilou, elle a marqué deux buts sur deux passes décisives d'Enola. Alors c'est un peu tôt pour vous dire si elles seront sélectionnées toutes les deux pour l'Euro en décembre prochain, mais avec un bagage handballistique et familial comme ça, on peut voyager longtemps. Et ça tombe bien, à 19 ans, elles ont le temps.
4: Oh, le temps m'a réparé.
0: Hey, Taïk. Et Lilou, elle joue à Metz, bien sûr. Elle a tout raflé. Et voilà, c'est une Messine, c'est normal. Il est 7h53. Vous avez reconnu ou pas? Allez, je vous laisse quelques secondes. On va voir, ça. Je suis sûr que les fans, ils ont reconnu. Les autres, non. C'est un peu plus difficile. On retrouve avec plaisir la mère à Titi. Eh ben, c'est Renaud sur Ici Lorraine. C'est mardi matin, debout.

0: La mère à Titi. Ah, cette voix incroyable, ce souvenir de 1988 hein, avec Renaud sur votre radio ici, Lorraine. J'espère que vous avez passé une bonne nuit. C'est une nouvelle journée qui démarre. Et si vous venez de nous retrouver, vous savez qu'à 7h06, c'est Stéphane Bern hein, qui propose Voyage dans le temps. Et ce matin, on voyage au temps des premières patates. Je parle pas de moi.
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3: C'est l'histoire d'un homme qui a réussi à faire aimer aux Français un tubercule qu'il prenait pour un poison. En 1772, à Versailles, on se méfie encore de la pomme de terre, cette plante venue d'Amérique. On dit qu'elle donne la lèpre, qu'elle rend fou, voire qu'elle fait pousser les cheveux à l'intérieur du crâne. Pendant 2 siècles, la pomme de terre végète dans les potagers royaux. Autant dire qu'à ce stade, elle n'avait pas vraiment la patate. Mère Antoine Parmentier, prisonnier des Prussiens pendant la guerre de 7 ans, en a mangé tous les jours et s'en est très bien porté. De retour en France, ce pharmacien agronome mène l'enquête. Il pèse, analyse et prouve à l'Académie des sciences que ce tubercule est sain, nourrissant et pourrait même sauver le royaume de la disette. Mais comment convaincre un peuple méfiant? Par un petit coup de génie.
4: Nom de Dieu!
3: Il fait garder ses champs par des soldats le jour et les laisse sans surveillance la nuit. Résultat? Les curieux accourent pour voler ce légume interdit, devenu rare et donc forcément désirable. Et là, c'est carton plein, enfin, cageot plein.
5: 50 kilos de patates, que je vais faire de sous-sol maintenant.
3: La ruse fonctionne. Versailles s'y met, et c'est le début du règne de la purée et du gratin dauphinois. Bref, la belle vie.
6: Quand je fais de la purée mousseline.
3: Un siècle plus tard, lors des grandes disettes de 1816 à 1817, la pomme de terre devient l'un des seuls aliments accessibles. Antoine Parmentier avait vu juste. Grâce à un peu de science et un bon coup de pub, la France a trouvé dans la terre son meilleur remède contre la disette. Patate 1, famine 0.
7: Sans patate.
3: Et accessoirement, pas mal de soirées raclette ou de hachis Parmentier. Merci Antoine. Ça, c'est pas du gâchis.
0: Non, c'est pas du gâchis. Stéphane Bern est avec nous chaque matin. On fête les Hélènes aujourd'hui.
8: Je mets le doigt
0: derrière. Ah oui,
8: des tout petits ronds.
0: On la laisse en entier.
9: On l'a entendu à tellement de mariages.
0: Alors on fête les Hélènes, bah oui, tu m'étonnes.
10: Seul sur le sable.
0: Ah oui, bien sûr, forcément.
10: Rock
0: voisine pour la Sainte Hélène. Mardi 18 août, oui, donc on fête les Hélènes, les Hélines, les Eliana, les Laetitia aussi, les Léna, les Lénaïques, ça c'est pour les Bretons.
9: Mais il y a du monde aujourd'hui.
0: Ouais, les Marlène, les Mylène, les Nelly, les Notre-Dame de Liesse, les Héléna, Léna, Lénaïque également. Eh ben dites donc. Bonne fête.
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0: Une toute nouvelle édition avec l'équipe de la rédaction et Diane Sprimon. Et à la une, Diane, l'épisode de pollution qui se poursuit en Moselle.
11: La Moselle est placée en alerte pollution persistante aujourd'hui. Décision d'Atmo Grand Est, l'association qui surveille la qualité de l'air. Cela fait depuis samedi que la Moselle Est est exposée aux fumées qui viennent du méga-feu en Belgique. Et depuis dimanche, c'est tout le département qui est concerné. Ce qui a surpris les habitants à Metz, Mathis Fabien.
12: Dans les rues, les fumées de ces incendies sont dans toutes les discussions.
13: Je passais par l'eau, pour aller dans les Ardennes belges travailler.
14: J'ai pas fait gaffe, je suis depuis de bonne heure dehors.
12: Si Thierry n'a rien senti, Bernard, lui, a bien du mal à respirer.
13: Les yeux qui picotent, on touche, je sais pas, on éternue, quoi. Ouais. C'est bizarre.
12: Les premières fumées sont arrivées dimanche, en fin d'après-midi à Metz, en même temps que Corinne et sa fille venues de Mâcon pour les vacances, qui n'ont pas tardé à reconnaître l'odeur.
15: En Saône-et-Loire, on avait eu les fumées de Gironde, donc on a su qu'il y avait un incendie pas loin. On voulait manger dehors et du coup, nous n'avons pas mangé dehors. Donc ça vient et ça passe, et dans la nuit également.
12: Et justement, c'est en pleine nuit que Simone a été réveillée.
16: Ça m'a inquiété, je me suis même levée pour voir s'il n'y avait pas le feu dans le quartier. J'ai fermé mes fenêtres.
12: Et elle se pose quelques questions.
16: Jusqu'à maintenant, quoi, j'ai l'impression que ça sent encore. Espérant que ce ne soit pas nocif, surtout.
12: Alors certains, comme Lucienne, ont pris leurs précautions pour sortir.
17: C'est une amie qui m'a prévenue. Elle m'a dit, quand tu sors, tu mets le masque.
12: Le masque, une bonne manière de se protéger pour l'agence de la qualité de l'air Atmo Grand Est. S'il est de catégorie FFP2, Au vu de la météo, l'Atmo Grand Est prévoit que ces fumées se sentent en Lorraine jusqu'à mercredi.
11: Et pour ce deuxième jour d'alerte pollution dans tout le département, les vitesses maximales sont abaissées de 20 km/h sur toutes les routes. Même mesure dans la Meuse où il est aussi recommandé de fermer ses fenêtres. On le disait, ces fumées viennent de Belgique où un incendie a brûlé plus de 3000 hectares de végétation. L'un des foyers de ce méga-feu est à 170 km de Thionville dans le parc naturel des Hauts-de-Fagne. À ce stade, il ne s'étend plus mais il n'est pas encore maîtrisé. Direction Bibiche maintenant au nord de Bouzonville, là où le maire a trouvé la solution pour s'adapter au réchauffement climatique. Jean-Paul Weistrofer a une idée pour rafraîchir les températures dans sa mairie. Il a fabriqué un câble de cuivre de plusieurs dizaines de mètres pour envoyer l'eau des radiateurs dans un puits. Le résultat est bluffant, l'eau repart rafraîchie avant de remonter dans les tuyaux, ce qui fait baisser la température de la mairie de 3 à 4 degrés.
4: C'est un serpentin qu'on a mis dans le puits. Le serpentin, on va dire, il y a 17 mètres de cuivre sous l'eau. Et l'eau des radiateurs circule dans le serpentin, comme si c'était un radiateur supplémentaire. C'est l'eau des radiateurs qui circule dans le puits. Et c'est ça qui fraîchit. On va chercher la fraîcheur de l'eau qui est dans le puits, et puis ça fonctionne comme ça. J'ai souhaité faire un article pour que toutes les personnes qui ont une source d'eau fraîche à portée de main puissent essayer de faire la même chose, sans passer par un climatiseur. Dans le village, il y a au moins une dizaine de puits, voire plus. Dans le temps, avant de construire une maison, on allait chercher un puits. Lorsqu'on avait trouvé le puits, on construisait une maison à côté. Il y en a certains qui ont été bouchés et d'autres sont fermés. Je suis sûr qu'il y a des gens qui ne savent même pas qu'ils ont acheté une maison qui possède

0: un an de prison ferme et 6 mois avec sursis pour avoir visé une voiture de police avec des tirs de mortier. Un jeune d'une vingtaine d'années a été condamné hier par le tribunal de Sarreguemines. Dans la nuit de vendredi à samedi, il avait visé un véhicule de police dans le quartier du Weisberg à Forbach.
1: Le gouvernement prend des mesures après le piratage des services du fisc.
0: Le Premier ministre demande à l'administration fiscale de sécuriser au plus vite les systèmes d'information de l'État. Fin juin et fin juillet, 700 000 victimes se sont fait dérober leurs données, dont 350 000 particuliers. La Direction générale des finances publiques a commencé à leur envoyer des mails hier. Dans 2 semaines, les enfants vont reprendre le chemin de l'école. C'est donc l'heure de penser aux fournitures. L'allocation scolaire est fermée et versée aujourd'hui aux familles modestes. En Moselle, cela concerne 53 000 enfants et adolescents âgés de 6 à 18 ans. Avec une enveloppe qui baisse cette année, elle passe de 26 700 000 euros au total à 26 millions.
1: La rentrée qui risque d'être difficile pour le café social à Borny.
0: L'association s'est fait voler pour 10 000 euros de matériel, des appareils photo, des objectifs ou encore des tablettes. Le cambriolage a eu lieu la semaine dernière et cela va forcément avoir des conséquences sur les activités. Sa présidente, Eliane Pedon, est encore sous le choc.
2: C'est d'abord de la tristesse, puisque c'est le café des enfants, c'est le café des ados, c'est le café des adultes, café des femmes. Tout le monde peut venir et vient ici jouer. On a une ambiance aussi qui fait que tout le monde s'y sent bien. On est un peu sous le choc. Pas de colère, non, parce qu'on se doute bien que la vie est difficile pour bien des gens. Mais pour nous, c'est un problème par rapport à l'avenir, parce que il met en péril en fait les activités de la rentrée. Il va falloir qu'on trouve des fonds parce que nos subventions ne nous permettent pas de renouveler cet équipement. Si on a une indemnisation, elle sera vraiment, je pense, minime.
0: Et une cagnotte a donc été lancée sur la plateforme Litchi. Les fonds serviront à racheter le matériel volé.
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0: Pour la météo, Fred, il y a moins de soleil aujourd'hui, donc heureusement, vous avez pensé à mettre votre t-shirt jaune et vos lunettes jaunes.
1: Exact. Le soleil sera bien présent aujourd'hui. Enfin, ce matin, du moins, parce qu'il sera voilé, mais bien présent. C'est vrai que nous sommes vêtus de jaune, à l'image du soleil qui va briller. Donc, même si des fois, il sera contesté ce matin, c'est quand même lui qui l'emporte, l'impression de beau y est. Cet après-midi, peut-être un peu moins de soleil, quelques nuages. Alors, par contre, ce qu'on déplore, c'est qu'il n'y ait pas de pluie, finalement. Je voulais que je vous dise, Diane.
0: Oui, dites-moi.
1: Je n'aurais jamais imaginé un 18 août dire « Oh, si seulement il pouvait pleuvoir !» Je n'aurais pas
0: Mais
1: pensé.
0: Mais on en est là.
1: Mais on en est là, oui, bien sûr. La sécheresse est terrible. Donc, des nuages sans eau et des températures cet après-midi qui seront d'un niveau plus acceptable. 26 degrés à Sarrebourg, 25 à Beach, 24 à Forbach, à Saint-Avold, à Verdun, à Longwy. Oui, bon, donc ce sera un peu plus agréable malgré tout. La circulation 8h08, qu'est-ce que ça donne ce matin? Alors il y a eu un accident sur l'autoroute A4, c'est terminé à hauteur de Saint-Privat. L'animal errant, bah, je vous le donne, mais je pense qu'il ne m'a pas attendu, hein, du côté de Gendlise au kilomètre 284 sur l'autoroute A4 dans les deux sens, hein, Strasbourg-Paris, Paris-Strasbourg. L'animal ne choisit pas son sens de circulation. Pas encore. Mais ça date un peu comme info, donc je pense que c'est pareil, hein, le sanglier, la biche ou le renard ne reste pas là à attendre, à faire du stop. Mais malgré tout, je vous donne l'info. Kilomètre 284, autoroute A4, dans les deux sens. Quoi d'autre? C'est tout. C'est déjà pas mal, ça suffit? Ça suffit?
0: C'est pas mal.
1: Ça suffit.
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0: Un homme extraordinaire, les innocents sur votre radio, ici Lorraine.
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0: Et bon début de journée avec C'est pas vrai, c'est Audrazo qui va venir nous retrouver pour nous donner encore des conseils, des astuces pour éviter de se faire arnaquer. Aujourd'hui, il est question du permis de conduire, il y a aussi des arnaques avec ça.
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0: Bonjour
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0: Rendez-vous dès 17h, juste après votre info 100% locale ce soir. Avec des bons plans, de la bonne humeur, de la musique et de beaux cadeaux. 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Il est dans la région, dans les Vosges. 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Le cadeau, c'est pour vous ce soir.
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0: Alors, le rendez-vous, c'est pas vrai, c'est le rendez-vous anti-arnaque. Une question ce matin, Audrazo. Que faire si on a, déchiré ou égaré son permis de conduire? Il faut absolument passer par les sites officiels, c'est ce que vous nous dites?
3: Oui, on va prendre l'exemple de Solange. C'est une auditrice, elle nous a écrit « Son permis de conduire est déchiré ». Ça, ça parle à pas mal d'entre nous. Moi, mon vieux permis en carton rose, c'est pareil, je peux vous dire qu'il est dans un sale état. Solange fait donc un petit tour sur Internet pour voir comment se faire fabriquer un nouveau permis. Et elle tombe sur plusieurs sites, permisfrance.fr, permisdeconduire.net, il y en a pas mal, des comme ça. Sur l'un d'entre eux, on lui demande 35 € et son numéro de carte bleue. Là, Solange me dit, je me suis arrêtée. Pourquoi? Qu'est-ce qui l'a alertée? Eh bien, le site ne lui a même pas demandé ni sa carte d'identité, ni son justificatif de domicile. Deux documents que vous devez fournir, c'est obligatoire.
0: Ouais, ça commence pas bien. Aude, est-ce que c'est payant de refaire son permis de conduire?
3: Alors, ça dépend. Si vous l'avez déchiré comme Solange, c'est gratuit. Pareil d'ailleurs, si vous voulez tout simplement remplacer votre vieux permis en carton rose, un peu décrépit, que vous voulez la version New Look plastifié, c'est tout à fait possible et c'est gratuit à condition de fournir l'ancien. Par contre, c'est payant si vous l'avez égaré ou qu'on vous l'a volé. Et là, le prix, c'est 25 €. C'est le prix du timbre fiscal. Pour la démarche, vous n'allez pas sur permisfrance.fr ou je ne sais quoi. Il y a un seul site, c'est le site de l'ANTS, l'agence des titres sécurisés, ants.gouv.fr. Et puis le timbre fiscal, s'il en faut un, vous pourrez l'acheter en même temps à la fin de la démarche. C'est prévu.
0: Ok, c'est noté. Merci beaucoup, Aude, de ces conseils. Voici le quiche ou pas quiche.
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0: Il y a gagné ce matin 2 entrées pour le parc du Petit Prince. Attractions, animaux, spectacle. Un parc très sympa pour les enfants, notamment une journée extraordinaire. Tu en viens d'entendre un homme extraordinaire là. Bah là, c'est la journée qui va être extraordinaire à vivre en famille. Ça, c'est une belle perspective qui vous attend, le parc du Petit Prince. 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Le parc du Petit Prince est le premier parc aérien du monde. Vous voulez des places? 03 87 52 13 13, venez jouer au quiche ou pas quiche. Je vais vous donner des noms. Si ces noms sont lorrains, il faudra me dire quiche. Si ces noms ne sont pas lorrains, pas quiche. Moi, j'ai 3 propositions devant les yeux. De votre part, j'attends 2 bonnes réponses seulement pour gagner vos places. 03 87 52 13 13, 03 87 52 13 13. Bonne chance, on se retrouve après Billy Joel, Uptown Girl.

0: Joël. Allez, on accueille David qui est dans sa cabine. On va voir ce qu'il transporte, David.
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0: Bonjour David, bienvenue dans le quiche ou pas quiche.
3: Bonjour.
0: Vous allez bien?
3: Très bien, et vous-même?
0: Oui, super. Qu'est-ce que vous transportez?
3: De la viande.
0: De la viande. Bon, bah alors on va pas vous mettre en retard pour pas que ça... Ah bah c'est frigorifique, remarque, en même temps.
3: C'est ça, tout est bien, vous inquiétez pas, c'est gentil, merci.
0: Je suis pas inquiet. David, ah bah ça va être facile pour vous. Enfin, je pense, je sais pas, attendez, je dis ça. On joue au quiche ou pas quiche. Vous allez, je l'espère, gagner vos entrées pour le parc du Petit Prince pour aller vous amuser à Ingersheim. On joue avec les centres de profit, les centres commerciaux, si vous préférez. Je vais vous donner des noms de centres commerciaux. Si ces centres commerciaux se trouvent en Lorraine, il faudra me dire quiche. S'ils sont pas lorrains, il faudra me dire pas quiche, d'accord?
3: D'accord.
0: Allez, c'est parti.
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0: Le centre commercial Beaugrenelle, quiche ou pas quiche?
3: Pas quiche.
0: Oui, vous avez raison, vous savez où c'est?
3: Non, je sais pas.
0: Non, c'est une question bonus. Hein. Ça, n'ayez pas peur, ça ne risque rien. C'est dans le 15e à Paris. C'est tout près de la maison de la radio, notre maison mère.
3: Ok.
0: Le centre commercial Capucin, quiche ou pas quiche?
3: Je dirais pas quiche non plus.
0: Ah, les Capucins, c'est à Thionville.
3: Aïe.
0: Alors, restez concentrés. Le centre des nations, quiche ou pas quiche?
3: Je vais dire quiche.
0: C'est quiche. C'est à Vendeuvre, c'est pas facile. Et il était pas facile ce matin. Eh hein, David, bravo. Bravo. À Vendeuvre les Nancy, ouais. C'était pas facile. Là, je dis bravo parce que franchement, félicitations. Vous gagnez vos entrées pour le parc du Petit Prince. Bien joué, David. Super.
3: Merci beaucoup ici. Bon, merci beaucoup la radio.
0: C'est moi qui vous remercie de nous écouter. Bonne route à vous et au plaisir de vous entendre, David. Passez une bonne journée dans votre cabine, dans votre camion.
3: Également, bonne continuation.
0: Attendez, avant de partir, vous pouvez klaxonner ou pas le... Allez, on peut ou pas?
3: J'ai un tout petit klaxon, moi.
0: C'est pas la taille de la roue du vélo qui compte, David. Passez une bonne journée.
3: Bonne journée,
0: ouais,
3: merci.
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0: Allez, c'est le Lorrain du jour. Derrière chaque performance sportive, il y a des heures de travail, des sacrifices, du soutien familial également, et parfois de très beaux rêves lors de la finale, par exemple, du championnat de France de twirling bâton. Une jeune Mosellane a marqué les esprits. Elle est au micro ici Lorraine de Jérémy Carr.
4: Aujourd'hui, nous mettons à l'honneur une jeune sportive qui fait rayonner le twirling bâton de Folquemont-Créange, bien au-delà de la Moselle. À seulement 9 ans, Camélia Bellocine s'est illustrée lors de la finale du championnat de France N2 à Auxerre en décrochant une remarquable 12e place nationale dans sa catégorie. Camélia est avec nous aujourd'hui, accompagnée de sa maman. Bonjour à toutes les deux.
5: Bonjour.
4: Camélia, comment as-tu découvert le twirling bâton?
5: J'ai découvert parce que ma mère, elle m'a dit il y a un nouveau club à Folquemont-Créange et je voulais essayer.
4: Comment fais-tu pour gérer la pression justement avant une compétition comme les championnats de France? Comment tu te prépares pour être en forme?
5: Je me concentre et je me bouche les oreilles et je fais mon solo dans la tête.
4: Tu as terminé donc 12e de ce championnat de France. Est-ce que tu es contente de ce résultat?
5: Oui, mais j'étais deuxième au classement national et j'ai un peu reculé parce que j'étais 12e. Maintenant, je suis 12e.
4: Et ça a été quoi le plus beau moment de ta saison, finalement, Camélia? Quelle est la prestation que tu gardes en tête?
5: Le quart de finale et la demi-finale parce que j'ai enchaîné, j'ai fait 0 chute.
4: Est-ce que tu as un rêve, un objectif dans le twirling bâton? Tu te vois aller jusqu'où dans ce sport?
5: Jusqu'à ce serait grande.
4: Radia, vous vous souvenez du jour où Camélia a senti sa passion pour le twirling bâton?
6: Alors elle a commencé en poussine, hein, et puis clairement c'était un sport de loisir, hein, mais qui proposait bien évidemment des compétitions. Ben, la première compétition, j'ai vu qu'elle a aimé fait de se présenter sur un praticable, le contact avec le public, voilà. Et je vous dis ça, elle avait pas encore 6 ans.
4: C'est donc un là, petit bout de chou.
6: Ouais, c'est ça.
4: Est-ce que vous êtes plus stressée qu'elle à l'approche des compétitions?
6: Alors, je suis clairement, effectivement, il y a de la pression, on va pas se mentir. Mais pour le coup, j'arrive vraiment à rester calme pour elle. Mmh. Parce que, bien évidemment, je souhaite être plus un pilier qu'une source de stress.
4: Bien sûr.
6: Et c'est vrai que, pour le coup, je suis d'un tempérament vraiment calme. Et du coup, voilà, même les autres mamans, des fois, dans les gradins, me disent, mais comment tu fais? Mais c'est vrai que, voilà, je laisse venir les choses sans pression et puis je suis très fière d'elle, quels que soient les résultats.
4: On sent que pour une petite fille de 9 ans, elle est particulièrement mature. C'est le fait voilà, de s'entraîner durement pour arriver à quelque chose.
6: Honnêtement, surtout cette année pour le coup, parce qu'effectivement la charge de travail était plus intense parce qu'elle est montée de catégorie, mais elle s'est accrochée, elle a eu la chance d'avoir un montage solo par un entraîneur et chorégraphe national. Donc c'est vrai que pour éviter de le décevoir, elle a beaucoup travaillé et ça lui a fait vraiment prendre en maturité et grandir sportivement.
4: On va la suivre de très près, Radia, vous pouvez en être sûre.
6: Merci beaucoup, à très vite, bonne continuation.
0: Eh oui, bonne continuation également. On vous souhaite plein de bonnes choses. 8h25, voici France Gall, Cézanne Pain.

0: toute la douceur de France Gall à travers cette chanson magnifique, Cézanne Pain. C'est un réveil en douceur que nous vous proposons pour ce mardi 8h28. Dans un instant, nous allons nous retrouver avec l'info d'ici, évidemment, mais aussi par ici, les économies avec Valère Coréard. Il sera question de prêt immobilier ce matin.
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0: Et avant de retrouver Valère Coréard pour Par ici les économies à 8h45, ce sera le testé et approuvé du jour à 9h-20. On va découvrir un jeu de piste à Metz ce matin. Bon début de journée, bon mardi, il est 8h30.
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0: Et les conséquences de la chaleur sont dans l'info d'ici ce matin, Diane Sprimont.
8: Avec une sécheresse historique en Moselle et en Meurthe-et-Moselle, les conséquences sont lourdes pour les maraîchers. Les fruits et les légumes sont particulièrement touchés. On verra comment dans quelques minutes on part près de Nancy. Et tout de suite, l'essentiel de l'actu en français dans le monde avec Cyril Ardo-Redon.
9: Quelques centaines d'euros vous seront peut-être versés dès aujourd'hui. Une somme qui peut aller de 426 à 466 euros selon l'âge des enfants. Il s'agit de l'allocation de rentrée scolaire pour des familles avec un enfant âgé de 6 à 18 ans sous conditions de ressources. Les mesures annoncées par le gouvernement pour reconstruire la Gironde, les Landes et le Var après les gigantesques incendies, des aides aux collectivités, des exonérations de cotisations sociales ou une accélération des permis de construire. Cela va coûter jusqu'à 100 millions d'euros. Dans ce contexte, l'Association pour la protection des animaux sauvages écrit au préfet de 44 départements pour exiger la suspension de la chasse dans les territoires gravement touchés par les flammes. Une pétition en ce sens a déjà réuni près de 450 000 signatures en ligne. Ce matin, les Bouches-du-Rhône sont en rouge pour un risque très élevé d'incendie. 8 départements du Sud, ainsi que l'Essonne et la Seine-et-Marne, sont en orange pour un risque élevé. Plus aucun département n'est en revanche en vigilance orange canicule. Gérald Darmanin renonce à se présenter à l'élection présidentielle. Il l'a annoncé hier. L'actuel garde des Sceaux ne veut pas rajouter, dit-il, de la division dans son propre camp. Il apporte son soutien au maire du Havre et ancien Premier ministre Édouard Philippe. Et puis une Française, 400 km au-dessus de nos têtes. Aujourd'hui, l'astronaute Sophie Adnaud participe à une sortie dans l'espace pour réparer une antenne de la Station Spatiale Internationale. C'est la première fois qu'une Française participe à une telle opération.
0: Alors j'ai envie de dire cocorico, Cyril. 8h31, Diane Sprimont, la sécheresse frappe de plein fouet les potagers.
8: Les récoltes des maraîchers ne sont pas très bonnes. Les fruits et les légumes ont manqué d'eau avec les 5 vagues de chaleur de ces derniers mois. Résultat, ils sont plus petits. On part avec Loris de Siéchy sur l'exploitation appelée l'Ortie. 4 hectares de produits bio à Malzéville, près de Nancy.
10: En arrivant sur l'exploitation, impossible d'ignorer l'ampleur de la sécheresse. L'herbe qui est tout autour de nous est tout simplement grillée. Et sur les légumes, les conséquences de la chaleur ne font pas que se voir. Sur les choux, par exemple, ils s'entendent.
11: Voilà. On peut toucher sans problème. Ça croustille, c'est magnifique.
10: Hugo Mapès, encadrant technique à l'ortie.
11: Normalement, un chou à cette période, il doit être donc ce qu'on appelle paumé, il doit former une boule. On doit être au moins sur du 15-20 cm. Là, on a 2 cm de paumé. On ne peut pas considérer ça comme un chou, en tout cas. Là, normalement, on devrait les récolter. Bon, on le laisse parce qu'on aime bien avoir espoir, hein, mais sinon, si on en a 30 ou 40, on sera bien content, je pense, sur 600.
10: Les pertes sont nombreuses cet été. Les premières tomates ont explosé à cause de la chaleur. Les salades, elles, peinent à pousser.
11: La salade, c'est un légume feuille. C'est quand même quelque chose d'assez fragile, d'assez fin. Bon, on va dire qu'elles sont plutôt pas mal. Elles sont très en retard. Il fait trop chaud, donc elles vont vraiment avoir tendance à se mettre en pause dans leur développement. Là, on a des salades qui font à peu près 10 cm de diamètre, alors qu'elles ont été plantées il y a 3-4 semaines à peu près.
12: C'est pas assez.
11: Bon, elles devraient être franchement au minimum 2 fois plus grosses.
12: Mais c'est pas grave, je préfère qu'elles prennent leur temps d'arriver et d'arriver.
10: Les récoltes sont aussi en décalé par rapport aux années précédentes. C'est le cas des haricots verts.
12: On les a eu vraiment très tard cette année. On les a eu fin juillet, alors que la plupart du temps, on les a, allez, on va dire fin juin. Donc un mois de retard sur un légume aussi conséquent. La récolte de haricots, en termes de temps, en termes de main-d'œuvre, c'est quand même assez important. Faire une récolte de haricots fin juillet, quand on a l'arrivée de toutes les grosses quantités de tomates, en termes de temps pour les équipes, c'est quand même un peu plus complexe.
10: Ilona travaille à l'ortie et en récoltant les légumes, elle aussi a bien noté que tous sont impactés par la sécheresse.
13: Il y en a beaucoup moins. Beaucoup moins et les gabarits sont beaucoup plus petits. Il y en a qui sont carrément cramés, quoi. Comme si on les avait laissés trop longtemps au four. Le gabarit d'aubergine est vraiment plus petit, quoi. Il tient dans la paume de la main.
14: Alors que normalement, ils devraient faire...
13: Normalement, ils sont deux fois plus gros.
10: L'ortie s'est mise à cultiver du gombo, qui tient mieux la chaleur. Et point positif, les courges et les melons ont eux bien poussé et seront en nombre sur les étals des marchés.
8: Le reportage de Loris de Siéchy. Et pour terminer, sur une deuxième note un peu plus positive, nous ne sommes plus en vigilance canicule, que ce soit en Moselle ou dans la Meuse. Les deux départements repassent au vert sur la carte Météo France. Et d'ailleurs, en France, plus aucun département n'est en vigilance orange. À 9h, on va parler du café social à Borny. Cette association a été victime d'un cambriolage la semaine dernière. Une cagnotte est ouverte pour les aider à racheter les 10 000 euros de matériel volé. La météo, Fred, un ciel un tout petit peu plus couvert et des températures plus fraîches surtout.
15: Oui, c'est plus respirable, on aimerait de la pluie. Alors il y aura peut-être quelques gouttes, mais c'est trop insignifiant pour noter qu'il va pleuvoir, on peut pas vraiment dire ça. Le ciel sera malgré tout couvert, l'impression de beau y est ce matin, hein. Éclaircies et passages nuageux alternent tout au long de la journée. Ce sera peut-être un peu plus lumineux ce matin que cet après-midi. Côté température, on respire mieux, on vient de le dire. À Metz, il fera 21 degrés dans la matinée, 22 degrés du côté de Thionville, 22 à Bitche ou 22 à Sarreguemines, 22 à Vargéville, 22 à Saint-Avold. Bon, là pour les températures ce matin, cet après-midi, à Sarrebourg, comptez 26, 26 du côté de Verdun, 25 du côté de Longwy. Donc, vous voyez, cet après-midi, ce sera encore aussi assez agréable, on va dire, pour les températures, avec des nuages qui seront plus épais, plus joufflus, plus ronds, un peu comme moi, oui, un peu plus présents, un peu, ils sont là, quoi, hein. Mais on déplore, plus sérieusement, on déplore le manque d'eau, hein, encore. On attend ça avec impatience pour les sols, évidemment. La route, c'est pas mal du tout ce matin. On a eu des petites perturbations ici ou là, mais là, au moment où je vous parle, selon les informations qui sont à ma disposition et selon Bison Futé, par exemple, il n'y a pas de perturbations. Vous voulez partager une info, prévenir d'un danger, 03 87 52 13 13.
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15: Et Florent Pagny à 8h36.

0: Bienvenue chez moi, c'est évidemment Florent Pagny. 9h20, c'est le moment de retrouver notre chronique testée et approuvée.
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0: Et chaque jour, on vous fait découvrir de nouvelles choses dans la région. Aujourd'hui, c'est une idée sortie peu commune avec Romain Aubry.
3: Terminer les traditionnelles chasses au trésor où les papiers finissent souvent oubliés dans les frigos ou mâchés par le chien. J'ai découvert une chasse bien plus intéressante, autant pour les enfants que pour les adultes. Même si le plus gros bémol, à mon sens, c'est qu'il n'y a pas de bonbons à la toute fin. Bon, c'est pas grave. L'important, c'est que la découverte et l'enrichissement sont bien présents. Je vous présente Insolite Prod, spécialiste des jeux de piste et escape game dans la région. La seule chose qu'on vous demande, c'est d'avoir cet outil si précieux en ces temps modernes, plus que modernes, le téléphone portable. Une fois cette baguette magique en main, vous aurez toutes les clés pour réaliser ce jeu de piste. Enfin, ajoutez-y une paire de baskets, parce que la marche fait partie intégrante du moment. Il y a plus d'une dizaine de rendez-vous proposés à Metz, comme le jeu de pistes découvertes, les mystères de la ville. Le jeu porte si bien son nom qu'on comprend tout de suite où est-ce qu'on met les pieds. D'une durée de 1h30 à 2h, c'est le jeu roi. Vous explorez la ville de Metz en vous rendant sur les différentes étapes du parcours qui s'ouvriront sur votre smartphone. Mais si vous vous dites que ce n'est que de la visite pure et simple, l'erreur est bien présente. Vous avez une mission, si vous l'acceptez, c'est de rafler un maximum de points. Pour cela, vous allez répondre à des QCM insolites et parfois jouer contre le chrono. Les thèmes sont très variés, vous avez de la culture, des questions sur la gastronomie, et Dieu sait qu'elle est bien présente en Lorraine, mais aussi un quiz sur les métiers très présent dans la région depuis les temps anciens et plus proche de nous, un quiz sur l'actualité. Sur le trajet, vous serez invité à prendre des photos et des vidéos, toujours dans cette idée de points, car c'est un jeu, oui, mais non sans saine compétition. Alors comment qu'on y joue à ce jeu ? Eh bien, formez une équipe de 2 à 6 joueurs, prévoyez votre après-midi dans la ville de Metz, 39€ pour tout le groupe, et rendez-vous sur le site internet insoliteprod.com. Non seulement vous aurez toutes les informations pratiques, mais aussi de nombreux témoignages de grands aventuriers à être passés avant vous pour voir si ce jeu de piste en valait la chandelle. Je vous laisse deviner et surtout, je vous laisse essayer de battre mon record.
4: Et moi, je vous rassure tout de suite, il n'a pas fait un très bon score, notre Indiana Jones en herbe, Robin Aubry, qui nous proposait se tester à prouver du jour. Lui teste aussi à sa façon notre résistance à dépenser de l'argent. C'est Valère Coréard, par ici les économies, la modulation de prêts immobiliers. Mode d'emploi à suivre ce matin.
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0: Par ici les économies. Valère Coréard, chaque jour un bon plan avec vous pour notre pouvoir d'achat. Et alors, aujourd'hui, les questions des prêts immobiliers, en particulier de la modulation.
8: Oui, parce que quand on est propriétaire, c'est une grosse charge, hein, le remboursement du prêt immobilier. Ça coûte cher en intérêt aussi. Saviez-vous qu'en fonction de l'évolution de vos revenus, vous pouvez augmenter ou au contraire baisser vos mensualités? Si les conditions changent d'une banque à l'autre, alors ça n'a rien d'exceptionnel, hein, c'est d'ailleurs probablement prévu déjà dans votre contrat de prêt. Il y a quand même quelques règles qu'on retrouve un peu partout. En général, il faut au moins 1 voire 2 ans de remboursement à votre actif, et on peut moduler les échéances de 10 à 30% à la hausse ou à la baisse. Si vous avez eu une bonne ou une mauvaise nouvelle, ça vous permet d'utiliser ce levier qui est très peu connu.
0: Ah, d'accord. Valère, demander une baisse des mensualités, ça se comprend vite, mais pourquoi demander une hausse ?
8: Pour faire des économies. Si vous remboursez plus vite votre prêt, vous diminuez la part d'intérêt, donc vous faites des économies. Augmenter ces mensualités de 10% sur un prêt de 25 ans, c'est 2 à 3 ans de remboursement en moins. À la fin, on parle de plusieurs milliers ou dizaines de milliers d'euros d'économies. Attention néanmoins, certaines banques font payer la modulation ou la prolongation du prêt. D'autres limitent le nombre de modulations. Donc, il faut bien vous renseigner avant de prendre une décision. Mais si vous pensez que cette solution est faite pour vous, alors n'attendez pas d'être coincé. Contactez votre conseiller en demandant les règles de modulation de votre prêt. Il ou elle comprendra de suite de quoi vous parlez. Et puis, n'oubliez pas qu'on peut aussi discuter avec son banquier parce que parfois, négocier, ça peut valoir le coup. Vous connaissez ce système, vous l'avez déjà testé. Vous voulez en savoir plus? Pensez à m'écrire par ici leséconomies@radiofrance.com.
0: Eh bien, c'est noté par ici leséconomies@radiofrance.com. C'est noté Valère Coréard. On vous retrouve demain matin avec de nouveaux conseils, évidemment. Il y a un nouveau parcours à France Aventure, à Amnéville, et nous allons en parler avec Rudy Buick. C'est le directeur, justement, du site, après Charlotte Cardin sur notre radio ici. Bon mardi matin, il est 9h moins le quart.

0: The Way We Touch. Bah, c'est tout nouveau. Et c'est signé Charlotte Cardin sur votre radio ici. Il est 8h48. Je vous propose de prendre la direction d'Amnéville.
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0: Avec dans notre agenda ce matin, Rudy Buick, qui est le directeur de France Aventure Amnéville. Bonjour Rudy.
3: Oui, salut Fred, bonjour à tous les auditeurs.
0: Pour commencer, si on n'est pas encore, si on n'a jamais mis les pieds à France Aventure à Amnéville, comment présenteriez-vous le parc? Est-ce avant tout de l'acrobranche ou est-ce que c'est devenu finalement un véritable parc de loisirs en pleine nature?
3: Alors, on est un parc multi-activité, donc de loisirs, mais c'est vrai spécialisé et reconnu sur la partie acrobranche. Ça reste notre activité phare, avec 14 parcours dans les arbres. On a développé d'autres activités, mais je dirais qu'ils sont plus complémentaires. D'accord. Pour compléter le plaisir. Ouais.
0: Vous avez cette année une nouveauté avec un nouveau parcours. Qu'est-ce qui change pour les habitués? À quel type d'aventurier s'adresse-t-il ce parcours?
3: Alors, ce nouveau parcours, c'est le raton laveur. Il est destiné aux enfants de 8 ans environ, en tout cas, qui font 1m20. L'idée, c'était de compléter la gamme de parcours pour les petits. Et donc, il est d'abord destiné aux plus jeunes, mais tout le monde peut le faire avec eux.
0: Alors, justement, c'est ce que j'allais dire. Il y a des parcours pour les tout-petits, comme celui-ci. Mais pour les plus téméraires, il y a aussi des choses. Chacun peut y trouver son niveau de difficulté et surtout prendre du plaisir sans se faire peur. Parce que avant de venir, si on ne connaît pas, c'est vrai que c'est... Moi, par exemple, j'ai le vertige. C'est quelque chose à laquelle on pense. On se dit, pourvu que quand on est dans le parcours, ce soit pas trop difficile. Parce que sinon, pour redescendre... C'est compliqué.
3: Non, c'est sûr. On peut toujours avoir. Ça reste une activité à sensation qui peut amener des craintes en tout cas. Mais c'est vrai qu'il n'y en a aucune à avoir au final, puisque déjà nos parcours sont vraiment sécurisés, hein, en ligne de vie continue. Donc tout le parcours est protégé. Et on a voulu, nous, avec 14 parcours, avoir une vraie variété au niveau des parcours et des ateliers. On change tous les ans environ 10% de nos ateliers aussi, donc pour amener de la nouveauté. Et donc chaque parcours sera adapté. C'est vrai que chacun y trouvera son compte. Et pour le vertige, on a des parcours qui commencent assez bas. Donc voilà, on a des parcours qui vont être à 2-3 mètres de hauteur pour monter jusqu'à 12 mètres pour les plus hauts.
0: Ah oui, 12 mètres, c'est déjà pas mal. Alors, on l'a déjà évoqué, vous proposez aussi des activités au sol, laser game, en extérieur, hein, je précise. Archery tag, je le prononce bien, chasse au trésor, ça j'y arrive à peu près. Est-ce que justement l'idée aujourd'hui, c'est de pouvoir passer plusieurs heures sur place sans forcément grimper dans les arbres finalement?
3: Oui, c'est ce que nos visiteurs apprécient en effet, c'est que même sur la partie acrobranche, nous on est en illimité. Donc c'est-à-dire quand on vient, on peut y rester la journée. Le temps moyen est d'environ 3 heures, mais certains prolongent le plaisir et passent la journée chez nous. Et en effet, pour compléter la partie acrobranche, on a nos activités au sol, donc qui permettent de prolonger l'aventure, que ça soit la chasse au trésor, là on va être sur une durée d'environ 1h15, ou des parties de laser game et d'archery tag qui la prennent 10 minutes chacune, par session, hein, on peut en faire autant qu'on souhaite. Donc voilà, ça permet de varier le plaisir et puis de prolonger également. Oui.
0: Alors, y a la guinguette aussi qui est installée au cœur de la forêt. Est-ce que vous y créez un endroit où on peut simplement venir profiter du cadre, voilà, jouer, boire un verre, prolonger l'expérience peut-être après les activités, c'est ça l'idée?
3: C'est ça, la guinguette, elle a plusieurs vocations. On fait des événements déjà sur cette zone, donc ça peut être de concerts, des soirées en nocturne ou nos fêtes de l'écureuil et autres événements sur l'année. Elle a aussi deux terrains de jeu, donc des terrains de jeu de lancer en tout genre, hein, ça va de la pétanque au molki et autres. Et c'est avant tout un espace détente au cœur du parc. Nous, on a cet avantage qui a été apprécié par les visiteurs encore une fois cette année, c'est d'être entièrement abrité par les arbres, en pleine forêt. Avec une année comme on a eu cet été, qui n'est pas terminée, caniculaire, c'est vrai que ça fait plaisir de pouvoir se retrouver abrité de cette chaleur.
0: C'est clair que ça doit être très, très agréable. Juste un mot rapidement de la nocturne, c'est le 21, donc c'est samedi, vendredi, je ne sais plus, c'est ce week-end.
3: C'est vendredi.
0: Vendredi, merci.
3: C'est la dernière la dernière nocturne donc sur notre saison estivale. On en aura une toute dernière à Halloween, le 30 octobre. Mais là, pour finir et clôturer l'été, on est sur celle de ce vendredi. La nocturne, c'est une autre. Justement, vous parliez de vertige. Certains viennent spécialement pour les nocturnes, puisque là, il n'y a plus d'appréhension du vide. Toutes les sensations sont vraiment différentes. On fait les parcours avec uniquement une frontale et les gants, bien sûr, que l'on inclut systématiquement. Et donc, pour une durée d'environ 3 heures, pour ceux qui ont envie de tester ou de refaire des nocturnes, ça sera ce vendredi à partir de 20h. Ouais.
0: Rudy Buick, merci d'avoir été avec nous ce matin. Vous êtes le directeur de France Aventure à Amnéville. Je vous souhaite une belle fin d'été, une belle nocturne vendredi. Et puis, je vous dis à très bientôt sur Ici Lorraine.
3: Merci, merci de m'avoir accueilli et puis pareillement, une belle continuation à vous.
0: Avec plaisir, on fête les LN aujourd'hui, nous sommes le 18 août.
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0: On fête les Hélène, les Hélines. La danse d'Hélène, forcément, pour la Sainte Hélène. Et pour faire plaisir aux Hélènes, justement, je vous propose petit Julien Clerc avec Hélène. C'est sûr qu'on n'allait pas mettre Mélissa aujourd'hui. Cette bonne blague. Dans 6 minutes, 9h.

0: Hélène. Bah, bonne fête, Hélène, avec cette chanson de Julien Clerc. 8h56, c'est le moment de retrouver notre médecin Gérald Kierzek, qui, grâce à ses conseils santé ce matin, nous permet encore d'être en bonne forme. Alors, quels sont les gestes essentiels pour nos dents en vacances, docteur? Bonjour.
1: Bonjour tout le monde. C'est les vacances, le rythme ralenti, on lâche prise parfois au point d'oublier les gestes essentiels pour nos dents. Bah, c'est vrai, entre deux apéros, un oubli de brossage et une petite glace où ça évite d'arriver, une rage de dents peut aussi pointer le bout de son nez. Le principal danger en fait l'été, c'est la multiplication des prises de sucre. Bah oui, les glaces, les sodas, les fruits gorgés de sucre, associés à un relâchement du brossage, les bactéries adorent ça. Il suffit souvent de quelques jours pour fragiliser l'émail et déclencher une carie. Alors pour éviter cela, trois réflexes simples. On garde le brossage deux fois par jour, matin et soir. Pas de grasse matinée dentaire, le soir avant le coucher aussi. Il est indispensable d'éliminer tous les résidus sucrés qui passeraient la nuit à attaquer les dents. Deuxième réflexe, on évite de grignoter toutes les deux heures. Grignoter du sucré, évidemment. Mieux vaut prendre un fruit à un moment donné, puis faire une vraie pause sans sucre. Troisième réflexe, on emporte toujours un nécessaire de poche. Une petite brosse à dents de voyage, un dentifrice fluoré, indice de protection anti-carie prouvé. Et si l'eau manque, on mâche un chewing-gum sans sucre après la pause sucrée pour stimuler la salive. Et la salive, c'est notre bouclier naturel.
0: Et si malgré tout une douleur arrive un soir ou un week-end, loin de tout cabinet dentaire, comment la calmer alors?
1: La douleur dentaire ne prévient jamais. Et en attendant de voir un dentiste, qui est quand même la meilleure solution, on peut faire quelques petites choses. On calme la douleur avec un antidouleur classique, du paracétamol, jamais d'aspirine dans la bouche. On rince doucement à l'eau tiède, salée, une cuillère à café de sel dans un verre d'eau tiède deux fois par jour, ça va nettoyer et apaiser. Et puis il y a une astuce de grand-mère aussi qui est parfois efficace, c'est poser un clou de girofle entier près de la dent douloureuse ou appliquer une compresse froide sur la joue en cas de gonflement, ça va réduire l'inflammation. On évite le chaud, on évite le froid extrême, le sucré, et on mange du côté opposé. Tout ça, ça va permettre de tenir un peu et de ne pas réveiller la douleur. Et si vraiment la douleur est insupportable, si la joue enfle, si vous avez de la fièvre, c'est une urgence. En France, on peut appeler un dentiste de garde via le 15 par exemple, ou le service de garde de la mairie qui va vous donner les coordonnées. Et à l'étranger, pensez à vérifier votre carte d'assurance voyage, ça peut être utile. Certains frais peuvent être pris en charge. Allez, bon été, bonne santé, à l'écoute d'ici bien sûr.
0: Et vous aussi docteur, passez une bonne journée évidemment. 8h58.
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0: Il est 8h59. Bonjour Jérémica.
5: Bonjour Frédéric Vialet, bonjour à tous. Ça va?
0: Ah bah oui, nickel. C'est la Sainte-Hélène. J'allais dire c'est jeudi. Pas du tout. C'est n'importe quoi surtout.
5: Vous
0: c'est
5: me mardi mettez sur une rampe de lancement assez fabuleuse.
0: Et c'est le week-end. Dire. Alors bon week-end à tous. Et on se retrouve après les fêtes de Noël.
5: Bonne Pâques Frédéric. À demain dès 6h.
0: Oui, à demain.
5: Bye bye. Bienvenue salut. À vous. Très heureux de vous accueillir en tout cas sur Ici Lorraine. Sachez que dans un instant, on va prendre la direction de Metz pour évoquer l'agenda des sorties à venir. Beaucoup d'animations, notamment le week-end prochain avec le coup d'envoi des fêtes de la Mirabelle. Et puis nous irons nous balader du côté de la porte des Allemands. C'est à suivre dans quelques instants.
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5: Nous sommes le mardi 18 août, il est tout pile 9h. On marque un point sur l'actualité avec vous, Diane Sprimont. Bonjour Diane.
6: Bonjour Jérémy, bonjour tout le monde.
5: Une cagnotte ouverte pour aider le café social à Borny.
6: L'association a été victime d'un cambriolage la semaine dernière. Des appareils photos, des objectifs et des tablettes volées pour un total de 10 000 euros. Cette association de 35 bénévoles espère obtenir des fonds pour racheter ce matériel dérobé. Elle aide 400 personnes et organise des cours de français, des ateliers photos et de couture. Ce vol perturbe donc tout le fonctionnement du café social, Lucie Millet.
7: Oui, et une semaine après le cambriolage, les bénévoles du café social comme Alice restent encore dans l'incompréhension.
8: Je suis encore sous le choc parce que c'est une association qui essaie d'aider les plus démunis
9: ça rend triste en fait. C'est désolant et je suis vraiment sous le choc.
7: La présidente de l'association, Eliane Pedon, compte des dizaines d'objets volés.
10: Ce qui a été emporté, c'est essentiellement les appareils photo personnels de mes bénévoles. Le matériel informatique aussi a été pris. Des tablettes, il y en a 10, 12 qui ont disparu.
7: Le manque de matériel risque de compromettre à la rentrée les stages photo et cinéma prévus par le Café Social pour ses adhérents. Une cagnotte sur la plateforme Litchi a alors été lancée pour que le matériel puisse être racheté.
10: Chacun, bien sûr, peut donner quelque chose, selon ses possibilités, je crois, même modestement, à ce que nous puissions renouveler au moins les appareils photo pour les personnes qui sont victimes de ce cambriolage.
7: La cagnotte a déjà permis de récolter plus de 1000 euros de dons.
6: Et si vous voulez donner un coup de main à cette association, il faut aller sur le site litchi.com. La cagnotte s'appelle « Pour que le Café Social de Borny puisse racheter le matériel volé ».
5: On vous en parlait hier sur Ici Lorraine. Un chien a été poignardé à Metz ce week-end dans un appartement.
6: Trois personnes avaient été placées en garde à vue. Parmi elles, un homme de 47 ans. Il a reconnu pendant son audition avoir donné des coups de couteau à l'animal. Il expliquait son geste en disant avoir été mordu. Il fait l'objet d'une comparution sur reconnaissance préalable de culpabilité. C'est la procédure qui permet de juger rapidement un mis en cause s'il reconnaît les faits. Le deuxième homme arrêté, lui, est convoqué devant le tribunal correctionnel de Metz et la jeune femme qui a été placée en garde à vue aussi, elle ne sera pas poursuivie. Un accident impressionnant sur la RN52 hier soir. Deux poids lourds et une voiture se sont percutés au Mont-Saint-Martin un peu après 17h. Le conducteur de la voiture a été légèrement blessé. La Nationale 52 a dû être coupée pendant 1h30 pour permettre l'intervention des secours. Et toujours sur les routes, attention si vous devez prendre la voiture aujourd'hui. Les vitesses maximales sont abaissées de 20 km/h sur tout le réseau routier en Moselle et dans la Meuse. Une mesure qui découle de l'alerte pollution persistante aux particules fines aujourd'hui. On a demandé s'il y avait des risques pour notre santé à une pneumologue de l'hôpital de Mercy à Metz. On écoute Diab Yassine.
11: Les patients qui ont des allergies, qui sont asthmatiques, qui sont fragiles, ça peut donner des réactions. Bien, le corps il agit par une bronchoconstriction, donc ce sont des branches qui vont devenir plus étroites. Et du coup, ils auront plus du mal à respirer. Et puisqu'ils ont déjà généralement une fonction respiratoire qui est basse, rapidement ça peut se dégrader. C'est beaucoup plus une réaction qui est due à ces produits toxiques qui vont s'accumuler dans nos alvéoles et qui vont pousser le corps à faire cette réaction. Pour le moment, on n'a pas vraiment constaté de situation grave, mais oui, chez certains patients, oui, ça peut vraiment être dangereux.
6: Et il est donc toujours recommandé aujourd'hui pour les personnes fragiles de rester chez elles, de fermer les fenêtres et de porter un masque quand elles sont à l'extérieur.
5: 26 millions d'euros.
6: C'est le montant total de l'enveloppe de l'allocation scolaire en Moselle. Une somme qui a baissé de 700 000 euros par rapport à l'an dernier. Elle est versée aujourd'hui aux familles d'enfants âgés de 6 à 18 ans. Ils sont 53 000 à pouvoir en bénéficier dans le département. La somme varie de 426 euros à 466 selon la tranche d'âge. Et puis, pour terminer, on part dans l'espace où Sophie Adno va devenir aujourd'hui la première Française de l'histoire à marcher dans le vide spatial. L'astronaute va sortir de l'ISS, la Station Spatiale Internationale. Ce sera tout à l'heure à 14h35. Elle va réparer une antenne et ça à 400 km au-dessus de nos têtes. Fascinant, n'est-ce pas Jérémy ?
5: Oh, magique.
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0: degrés à Metz et Rurange-Létionville. Les maximales cet après-midi comprises entre 24 et 28 degrés. Alors, vous en parliez dans le journal, Atmo Grand Est indique que des pics de pollution liés aux fumées des incendies qui se déroulent en ce moment, qui se sont déroulés en Belgique, sont toujours possibles. On attend la pluie, en tout cas avec impatience, pour que la pollution puisse enfin nous quitter. Qualité de l'air mauvaise sur une grande partie de la région, voire très mauvaise dans le sillon mosellan et le secteur de Metz. On vous conseille de reporter vos activités sportives à l'extérieur, si possible. Si vous voulez faire du vélo, faites-le à l'intérieur. Ou alors vous pédalez, vous faites une petite séance en restant à l'écoute d'ici Lorraine. Pour l'état de la circulation, pour le moment, je scrute les cartes de Bison Futé. Je vois que c'est compliqué là pour traverser la frontière luxembourgeoise, justement dans le secteur de Zofgen, partout ailleurs. Fluide. J'espère que ça va le rester, en tout cas pour ce mardi. Si vous avez des infos à nous partager, 03 87 52 13 13. Bonne route avec nous.
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0: Jeanne Masse a composé cette chanson alors qu'elle vivait en Italie. On est au début des années 80 et la version originale a été interprétée en langue italienne. Vous voulez le titre, Diane? Je me tente.
3: Allez,
0: j'essaye. Quello di vento.
3: Oh, c'est beau.
0: C'était le titre. Voilà, nous on préfère la version française. 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

0: Nous sommes en 1984, Jeanne Mascartonne avec cette chanson. 800 000 exemplaires vendus tout de même, s'il vous plaît. Belle performance, c'était toute première fois, 9h10.
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0: Et un message WhatsApp de Jean-Claude qui nous écoute depuis Marly, qui nous signale un épais brouillard de fumée. Il nous dit qu'il va mettre un masque. Merci Jean-Claude en tout cas pour ce message. Et si vous avez des précisions, voilà, peut-être des soucis avec de la fumée qui vient des incendies de Belgique. Voilà, n'hésitez pas à nous envoyer vos messages WhatsApp au 03 87 52 13 13. Metz, c'est une ville qui se découvre en levant les yeux, mais aussi en poussant un peu plus loin la promenade. Derrière ses rues, ses places, ses monuments, il y a toute une histoire qui se raconte encore aujourd'hui à travers les anciennes fortifications de la ville. Et justement, je vous propose une nouvelle escapade aujourd'hui avec l'agence Inspire Metz. Bonjour Svetlana Schwetzer.
3: Bonjour Jérémy.
0: Merci d'être avec nous ce matin. Vous aviez envie de nous emmener du côté de la Porte des Allemands, c'est ça Svetlana?
3: Oh, bien plus loin.
0: Encore plus loin.
3: La Porte des Allemands fait partie d'une belle promenade des remparts et qui est concernée également par tout nouveau jeu exploration que nous avons à notre boutique à l'agence Inspire Metz, office de tourisme.
0: Alors oui, ce jeu s'intitule, si vous ne le connaissez pas encore et si vous souhaitez le découvrir pendant ce mois d'août, La prophétie du dragon d'or. C'est inspiré de la célèbre légende du Graulien, hein, Svetlana.
3: Bien sûr, notre dragon Graouli n'y est pas pour rien dans cette aventure.
0: Alors, est-ce que vous pouvez nous en dire un petit peu plus sur ce jeu qui attend les familles, les Mosellans, les touristes qui ont peut-être envie de se faire plaisir aujourd'hui ?
3: Eh bien, imaginez que vous êtes plongé dans une mystérieuse histoire au cœur de Metz, avec une mission à accomplir, des énigmes à résoudre, des indices à débusquer et peut-être même un secret à révéler.
0: On peut évidemment le tenter en famille. Est-ce qu'il y a un âge précis ou alors vraiment on peut y aller sans aucun souci avec les enfants et les petits-enfants?
3: Bien sûr, ce jeu, La prophétie du dragon d'or, est conçu comme une véritable exploration, avec cette idée toute simple, transformer une promenade en aventure. C'est donc une activité particulièrement sympathique pour les familles. Les enfants peuvent être les meilleurs détectives pour repérer un détail ou résoudre une énigme, tandis que les adultes peuvent peut-être les aider à assembler les pièces de puzzle.
0: Voilà. Donc voilà, tout le monde peut jouer, vous l'aurez compris, de 7 à 77 ans. Et puis, Svetlana, petit détour également, une fois qu'on a terminé ce jeu en famille qui va nous prendre quelques temps, pourquoi pas prendre la direction de la promenade des remparts ?
3: Bien sûr, la belle promenade des remparts le long de la Seille, qui rejoint la Moselle, avec ses tours du Moyen-Âge, avec cette nature tellement riche, entre une promenade entre patrimoine, architecture et nature, parfait pour cette fin d'été.
0: Bon, vous l'aurez compris, en tout cas, il y a de nombreuses activités qui vous attendent si vous passez la porte de l'agence Inspire Metz. On peut vous rendre visite, évidemment, aujourd'hui, Svetlana, si on le souhaite, pour prendre des renseignements et tenter peut-être le jeu en famille. Et puis, il y a également de nombreux événements qui nous attendent cette semaine, notamment en ligne de mire, ça vous le savez déjà si vous êtes fidèle auditeur d'Ici Lorraine, les fêtes de la Mirabelle. Le coup d'envoi, ce sera vendredi avec l'élection de la reine. On va vous en dire plus dans 3 minutes après cette jolie nouveauté. Voici Bruno Mars, passe un très bel été, un bon mardi, 9h14.

0: Bruno Marson, My Soul. C'est une nouveauté sur votre radio locale ici, Lorraine. Dans moins de 3 minutes, nous allons jouer ensemble et vous emmener au parc Pokéland à Feuilly, parc d'attractions pour toute la famille. Il est situé à quelques kilomètres de Metz. Vos deux invitations vont se gagner en jouant dans un instant au Quiche ou pas Quiche.
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0: Et en attendant, Svetlana Schmelzer de l'agence Inspire Metz est toujours à nos côtés pour évoquer avec nous les nombreux événements qui nous attendent cette semaine à Metz. Svetlana, il y a pas mal de choses à vivre. Vous avez choisi une exposition qui se déroule à la Basilique Saint-Vincent, Pax Edificante. Est-ce que je l'ai bien dit tout d'abord, Svetlana?
3: Oui, tout à fait. Pax Edificante, donc les artisans de la paix.
0: Vous pouvez nous en dire plus justement sur cette exposition?
3: Oui, bien sûr. Ce sont c'est une exposition
0: qui associe dessin, sculpture, musique, littérature. Je crois que c'est un hommage au grand bâtisseur Svetlana.
3: Tout à fait, au grand bâtisseur. Oui, des visages qui deviennent architecturaux, presque surréalistes, et apparaissent gravés dans du cristal. C'est vraiment une exposition magnifique que je conseille vivement d'aller la voir du 19 au 30 août, du mercredi au dimanche, du 14 à 18h.
0: Et c'est à la Basilique Saint-Vincent, qui est un lieu du patrimoine messin majestueux. Donc vraiment, une belle occasion pour découvrir cette exposition. Si on aime l'orgue, Svetlana également, on peut se rendre à Longeville avec les estivales et un concert qui se déroule, qui est organisé par l'association Les Amis du Temple.
3: Tout à fait, le 20 et le 27 août à 15h, c'est un magnifique concert d'orgue organisé par les Amis du Temple et de Longeville-le-Metz.
0: Et puis, évidemment, on les attend, comme tous les ans, ma chère Svetlana, les fêtes de la Mirabelle. Le coup d'envoi, c'est vendredi et on vous attend très nombreux à l'Arsenal Jean-Marie Rouge pour l'élection de la reine. C'est un événement très attendu par tous les messins, Svetlana.
3: Bien sûr, la soirée est l'occasion de découvrir celle qui portera cette année les couleurs de la cité messine et qui fera
0: qui sera l'ambassadrice. Non, je vous en prie, Svetlana, qui sera l'ambassadrice de la ville de Metz durant un an.
3: L'ambassadrice de la ville, oui.
0: Qui sera présente sur toutes les manifestations.
3: La cérémonie se tiendra le 21 août à 20h30 dans la grande salle de l'Arsenal Jean-Marie Roche.
0: Et puis le thème de ces fêtes de la Mirabelle, évidemment cette année, c'est le Brésil. La samba résonnera dans les rues pour le grand soir également qui se déroulera le samedi 29 août du côté du Plan d'Eau. On peut rappeler le concert gratuit de Benjamin Biolay et le grand feu d'artifice qui sera tiré juste après. Svetlana Schmelzer, merci d'avoir été avec nous. Vous représentez l'agence Inspire Metz. On vous souhaite une très belle journée.
3: Très belle journée à vous.
0: À bientôt, 9h19.
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0: Je vous ai promis des cadeaux, nous allons nous faire plaisir ce matin sur Ici Lorraine en vous emmenant au parc Pokéland, parc de loisirs situé à Feuilly. On est à quelques kilomètres au sud de Metz. Alors ce parc, il est génial parce que vraiment toute la famille va y trouver son compte. Que vous ayez des enfants en bas âge, des ados, des grands-enfants, il y a vraiment tout pour se faire plaisir, se détendre. Des activités, paintball, acrobranche, escalade, vous allez faire le saut dans le vide. Il y a également une attraction qui s'appelle le Water Jump, vous allez vous élancer sur des rampes, voilà, prendre de la hauteur, comme ça c'est très sympa, et sauter dans l'eau pour se rafraîchir. Le parc est ouvert de 10h30 à 18h, deux invitations à gagner dans le Quiche ou pas Quiche ce matin. Nous allons jouer avec les villes et villages. S'ils sont de chez nous, vous me dites Quiche, s'ils sont pas de chez nous, pas Quiche. Deux entrées pour le parc Pokéland à gagner dès maintenant, 03 87 52 13 13. Anne-Sophie vous attend pour jouer.
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0: Et on repart en musique en ce mardi 18 août avec une chanson signée Alain Souchon, interprétée par Laurent Voulzy. C'est un vrai voyage poétique, un petit peu mélancolique aussi, le rêve du pêcheur, pour vous accompagner en ce mardi matin. Passez un très bel été, de belles vacances avec Ici Lorraine.

0: Dépaysement garanti avec Laurent Voulzy, le rêve du pêcheur sur Ici Lorraine.
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0: Et du dépaysement, il y en a pour Brigitte de Marcy qui va jouer avec nos quiches ou pas quiche. Bonjour Brigitte.
3: Bonjour tout le monde, bonjour l'équipe.
0: Comment ça va vous ce mardi matin, Brigitte? Vous étiez partie faire quelques petites courses, c'est ça?
3: Oui.
0: Bon, on avait prévu d'acheter quoi, tiens? Je suis mon curieux.
3: Des fruits et des légumes.
0: Ah, c'est bien. Mais oui, c'est la saison. Moi, j'ai envie de melon, de pastèque bien fraîche. Petit morceau de pastèque, Brigitte, ça se mange à n'importe quel. Alors, même avec le café, un petit morceau de pastèque, soyons fous. Allez, on va tenter en tout cas de vous emmener au parc Pokéland. Vous avez deux petits-enfants, des jumeaux de 14 ans, c'est ça?
3: Voilà.
0: Ça leur ferait plaisir, j'imagine, d'aller se détendre au parc de Feilly à quelques kilomètres de Metz. On va jouer avec nos communes, nos villes, ma chère Brigitte. À vous de me dire s'ils sont lorrains. Si c'est le cas, vous me dites quoi, tiens, Brigitte?
3: Quiche.
0: Oui, et s'ils sont pas lorrains, vous me répondez?
3: Pas quiche.
0: Allez, vous avez les règles, j'ai les cadeaux, à vous de jouer.
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0: Vignoles, les Hattons-Châtel. Brigitte, quiche ou pas quiche? Vignoles, les Hattons-Châtel. Bah ouais, bien sûr. Vous savez dans quel département se trouve la commune?
3: Ouais.
0: Quelle commune du coup? Quel département, Brigitte?
3: 35.
0: Oui, la Meuse, bien sûr. Un point. Vignoles-Latton-Châtel. On rentre dans le vif du sujet, Brigitte. Baronville, quiche ou pas quiche? Baronville.
3: Quiche.
0: Baronville, quiche. Bah oui, bien sûr. Une commune de Moselle qui se trouve à une quarantaine de kilomètres au sud-est de Metz. C'est un parcours sans faute. Et votre géographie est parfaite, Brigitte. Hein, je voulais vous le dire, hein, franchement. Bravo, deux entrées pour le parc Pokéland à Feilly pour faire plaisir aux petits-enfants. Je vous souhaite une très belle journée. Puis vous restez fidèle à Ici Lorraine, Brigitte. Hein, c'est important.
3: Ne changez rien. Vous êtes une équipe formidable.
0: Vous êtes adorable. Mais c'est parce qu'on a des auditeurs formidables aussi. Brigitte, ça va de pair, ça, vous le savez. Passez un bon mardi, prenez soin de vous. À très bientôt, Brigitte.
3: Oui, merci. Bisous.
0: Bisous, 9h28. Voici Diana Ross, Chain Reaction sur votre radio locale ici, Lorraine. Bon mardi matin.

0: Est-ce que vous avez entendu les chœurs derrière Diana Ross? C'est le chanteur des Bee Gees qui l'accompagne. Chain Reaction sur Ici Lorraine. Il est 9h30.
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0: Direction le château de Malbrook à Manderen qui propose jusqu'à ce dimanche du dépaysement à vivre en famille pour la dernière de l'été ce 23 août de 11h à 17h. Vous allez plonger dans l'univers du western avec des chevaux, des artistes. De 11h à 16h, la compagnie Caballeria va vous proposer un impressionnant spectacle de voltige équestre avec dressage, combat chorégraphié, cascade et comédie. Les cavaliers et leurs chevaux vont vous en mettre plein les yeux. Et puis entre 14h et 16h, place aux arts du cirque. Ça, c'est très sympa avec les enfants, avec des ateliers d'initiation proposés et accessibles au public. Vous l'aurez compris, c'est une belle idée de sortie pour petits et grands dans le cadre exceptionnel du château de Malbrook. L'entrée est de 7€, c'est gratuit pour les enfants. Alors si vous cherchez une sortie originale ce dimanche, direction le château de Malbrook pour un véritable spectacle de western version Lorraine, s'il vous plaît. 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
0: Bon, si vous aimez le ballon ovale, vous n'êtes pas sans savoir que la prochaine Coupe du Monde de rugby se déroulera en 2027 en Australie. Et dans la playlist des supporters du 15 de France, il y aura forcément ce classique de Joe Dassin qu'on chante. Déjà, je sais que vous allez le faire dans la voiture à la maison. Voici Dans les yeux d'Émilie sur Ici.
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0: Les yeux d'Émilie, dans les yeux des Lorrains, il y a des étincelles. Joe Dassin à 9h35 et message de Corinne qui vient de nous appeler au 03 87 52 13 13. Elle nous dit « Je suis très contente de vous écouter sur la nouvelle fréquence de Longwy. » Et oui, vous êtes très nombreux à nous rejoindre sur le 91. Bonjour à tous les nouveaux auditeurs et bienvenue 9h35.
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0: Du bleu, du soleil et comme un petit parfum de Méditerranée dans nos jardins. Aujourd'hui, on s'intéresse à une plante qui respire l'été, l'agapanthe. Alors, vous la connaissez, que ces grandes fleurs en forme de boule, ces longues tiges qui peuvent dépasser parfois un mètre. Elle apporte immédiatement une touche spectaculaire au massif, aux terrasses et même au balcon. Pour tout savoir sur cette belle méditerranéenne qui s'invite dans nos jardins lorrains, on retrouve nos deux experts, Roland Motte, aux côtés de Maxime Verrier.
3: Avec nous, c'est le seul homme capable de parler aussi bien aux jardiniers qu'à leurs plantes et à leurs légumes. Bonjour Roland Motte.
4: Bonjour Maxime.
3: Ah, j'aurais dû prendre de l'accent du sud, parce que là on est sur une plante qui nous donne un petit air méditerranéen.
4: Alors pas que du sud, vous pouvez prendre l'accent breton également, parce qu'on en trouve aussi... Ouais, c'est complètement raté, mais c'est, vous n'étiez pas prévenu.
3: Oh Roland, tu me fends le cœur.
4: Oui, ben dites-le en breton maintenant, ça s'arrête plus
3: Kenavo.
4: Dur. Kenavo. Ouais, d'accord. Et donc, on va en trouver beaucoup en Bretagne, on va en trouver sur la côte ouest également, on en trouve en région parisienne et on commence à trouver, en tout cas en pleine terre, chez nous, et on les a, ça devient une plante pratiquement régulière dans nos jardins, même si elle a tendance à geler un petit peu dans certaines régions, donc c'est embêtant pour les Hauts-de-Vosges par exemple, mais chez nous, là, en pleine près de Nancy, eh bien, ça peut pousser dans tous les jardins, d'autant qu'il y a des variétés qui sont plus résistantes au froid maintenant, et c'est ce qui permet de nous les installer. Alors, pourquoi on les installe, c'est ça votre question?
3: Et puis surtout, on ne les a pas encore citées, ces plantes, parce que ça peut pousser également à Metz, ce sont les agapanthes.
4: On l'avait pas dit.
3: On l'avait toujours pas dit.
4: Oh ben non, alors, mais oui, l'agapanthe, c'est une très belle plante qui fait une boule de fleurs. Je sais pas si vous avez déjà vu les fleurs d'ail. C'est une grande tige et au sommet, on a une vraie boule fleurie. Et là, c'est à peu près pareil pour l'agapanthe, mais là, une boule, vraiment. Voyez votre micro, ben encore plus gros. Et donc, c'est énorme. Et ça fleurit pendant l'été. Il y a du blanc, il y a du bleu essentiellement, et c'est vraiment une boule fleurie. Et les feuilles sont toutes fines, on dirait un peu des feuilles d'iris.
3: Où est-ce qu'on peut les installer, ces agapanthes?
4: Alors je dirais partout maintenant. Donc on a commencé en Lorraine à les planter en pot parce que c'était plus facile, il fallait les rentrer. Et puis maintenant elles commencent à déborder dans le jardin. Il suffit de bien les pailler, les mettre en plein soleil, à l'abri du vent, et on arrive à les tenir d'une année sur l'autre.
3: Alors souvent, moi, parce que j'ai l'habitude de les voir, ces agapanthes, vous savez que je suis un spécialiste du jardin, on les voit souvent en bord de mer.
4: Oui, bord de mer.
3: On pourrait les voir en bord de Moselle et...
4: Région bretonne, mais oui, bien sûr, oui. On peut très bien les voir maintenant chez nous, je vous dis, il y a aussi des variétés qui sont résistantes au froid.
3: Quel est le conseil vert sur les agapanthes?
4: Eh ben, l'arrosage la première année, et puis on va couper les fleurs fanées.
0: Les conseils de notre jardinier Roland Motte sont à retrouver évidemment sur ici.fr. Il est 9h39, à suivre dans quelques instants. Une nouvelle étape de votre rendez-vous estival au fil de la Moselle. Nous sommes cette semaine à Thionville, aux côtés de Raffaello Marcellia, qui nous emmènera percer les mystères d'un lieu fréquenté par un certain Charlemagne. Vous avez reconnu la tour aux puces? Eh bien, nous y serons dans les prochaines minutes.
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0: Est-ce que vous avez des souvenirs de l'année 1984? C'était l'année de naissance d'une certaine Katy Perry, star de la pop internationale. L'athlète Carl Lewis est le héros des Jeux Olympiques de Los Angeles en remportant 4 médailles d'or. S'il vous plaît, c'est pas rien. Et il y avait un duo également qui a marqué cette année-là. Catherine Ringer, Fred Chichin. Ils font exploser les compteurs avec Marcia Baila. Voici les Rita Mitsuko. C'est pour vous sur Ici Lorraine.

0: Une artiste envoûtée, envoûtante, c'est le cas de le dire. Catherine Ringer, Lerita Mitsuko sur Ici Lorraine. Alors j'ai le souvenir d'un de ses concerts, on a fait plusieurs évidemment ici en Lorraine. Concert qui s'était déroulé en 2018 sur la scène de l'Algrange Music Live. Le public était vraiment assez particulier. Il y avait une ambiance très particulière et c'est ce qu'elle arrivait à faire avec Fred Chichan sur scène. Lerita Mitsuko à 10h moins le quart.
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0: Et nous continuons de vous lire avec beaucoup de plaisir. Si vous souhaitez échanger avec l'équipe, il y a le 03 87 52 13 13 avec Anne-Sophie qui est au standard ce matin. Et puis le WhatsApp également pour envoyer vos messages. Sylvie nous a envoyé ces jolis mots. Il ne faut rien changer. Vous êtes notre moment de bonheur. Encore merci et bonne journée de la part d'une retraitée qui vous écoute à La Connexie. Bah, merci pour votre fidélité. Sylvie, 9h46 au fil de la Moselle. Parcours cet été plusieurs communes situées le long justement de la Moselle. Raffaello Marcellia est à Thionville, devant la Tour aux Puces. Il est aux côtés d'Isabelle Retter, responsable de l'édifice, qui nous retrace d'ailleurs son histoire.
3: Ce donjon, qui est l'ancien donjon du comte de Luxembourg, du château du comte de Luxembourg, date de la fin du XIe siècle. Alors il a eu beaucoup, beaucoup de transformations au cours des siècles, hein, bien sûr. Il était la demeure des prévôts, qui dirigeaient la ville de Thionville. Jusqu'au 16e, 17e, il a été transformé en prison au 18e, prison militaire uniquement, donc pas prison civile. Et à la début 20e, en 1906, il est transformé en musée, puisque de grandes découvertes archéologiques sont faites en enlevant les remparts, lorsque les Allemands arrivent à Thionville et enlèvent les remparts, et décident d'utiliser la tour aux puces comme musée. Donc nos collections, les premiers fonds du musée datent de 1905-1906.
4: Caractéristique, 14 côtés.
3: Alors en plus, 14 côtés, ce qui est assez exceptionnel, puisqu'il n'y a qu'un édifice à 14 côtés civils en France.
4: Et comment on les appelle ?
3: Tétradécagone.
4: Tétradécagone, il fallait le placer quand même.
3: Ah bah oui.
4: Il fallait le dire. Hein. L'empereur Charlemagne y aurait séjourné, c'est vrai ou pas ?
3: Alors, ça semble peu probable, puisqu'il aurait eu 300 ans, ce qui fait quand même beaucoup. Donc, mais par contre, il a bien séjourné à Thionville, effectivement. Là, on a beaucoup de preuves de son passage. Sa dernière femme, Hildegarde, est morte à Thionville, d'ailleurs. Donc, on sait qu'il est resté assez souvent. Il venait ici parce qu'il aimait beaucoup, beaucoup chasser. D'où la légende de la tour aux puces, puisqu'on dit que la tour aux puces a été construite par Charlemagne pour abriter ses chiens, qui avaient beaucoup de puces.
4: Voilà. Ah d'accord.
3: Mais en fait ce n'est qu'une légende bien entendu.
4: Et ça me permet de rebondir sur le nom. Ce serait donné d'une erreur de traduction.
3: Tout à fait, c'est une erreur. En fait lorsque les Français font le siège de Thionville, ils attaquent une tour qui n'est pas celle-ci en plus. Et ils comprennent Petschturm avec un superbe accent luxembourgeois. Donc c'est un mot luxembourgeois qui veut dire la tour au puits, puisqu'effectivement il y a un puits dans la tour aux puces. Et ils le traduisent mal, et ils traduisent ça par la tour aux puces.
4: D'accord.
3: Et c'est resté.
4: Et c'est resté comme ça.
3: Et c'est resté.
4: Et ça
3: voilà.
4: Fait partie vraiment du paysage thionvillois.
3: Vraiment.
4: Et aujourd'hui, c'est un musée. Qu'est-ce qu'on y expose ?
3: Alors, actuellement, on n'expose que des collections archéologiques, puisqu'on est resté un peu sur l'idée du début du musée. Hein. Mais bien sûr, on a plein d'autres collections qui nous servent dans les expositions temporaires. On essaye de les mettre à l'honneur lors d'expositions temporaires, gratuites en plus. Mais tout le reste, effectivement, c'est bien des collections archéologiques de la préhistoire jusqu'au Moyen-Âge, la fin du Moyen-Âge.
0: 200 ans de lumière, c'est une expo photographique qui est à voir au musée de la Tour aux Puces de Thionville jusqu'au dimanche 4 octobre. Pas de vacances pour Pierre Fabin, notre vétérinaire qui consulte du lundi au vendredi. Il vous apporte clé en main les conseils utiles pour prendre soin de nos animaux de compagnie. Et sachez qu'ils sont aussi très bons pour notre santé. Il nous explique pourquoi juste après Teddy Swims sur Ici Lorraine, 9h49. 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

0: Swims sur votre radio locale ici Lorraine. Juste avant les infos de 10h avec Diane Sprimont, on va danser la salsa aux côtés de Bernard Lavillier. Bienvenue.
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0: On les aime pour leur câlin, leur présence, mais saviez-vous qu'ils nous soignent? Avoir un animal de compagnie serait excellent pour le cœur, le moral et même l'immunité. Le docteur Pierre Fabin nous explique pourquoi votre animal vous fait du bien, peut-être même encore plus que votre médecin généraliste. Tiens.
3: Alors, ce n'est pas juste une impression de bien-être, c'est prouvé scientifiquement. Vivre avec un animal prolonge l'espérance de vie. On a des études de cardiologie très sérieuses qui ont montré que le simple fait de caresser un chien ou un chat pendant 10 minutes, déclenche une réaction chimique immédiate dans votre corps. C'est mécanique, votre taux de cortisol, l'hormone du stress, diminue et votre cerveau libère de l'ocytocine, l'hormone de l'apaisement. Résultat, votre tension artérielle baisse et votre rythme cardiaque ralentit. Et en plus, pour les propriétaires de chiens, il y a l'effet coach sportif. Avoir un chien, c'est l'obligation de marcher 30 minutes par jour, qu'il pleuve ou qu'il vente.
0: On voit bien l'effet sur le physique, mais aujourd'hui on parle beaucoup de santé mentale, de dépression, de solitude. Est-ce que l'animal a un vrai pouvoir là-dessus ?
3: Eh oui, c'est bien plus qu'une distraction. Votre animal, c'est un antidépresseur naturel puissant. D'abord, l'animal, c'est un lubrifiant social. Promener un chien, c'est briser l'isolement. Dans la rue, on parle plus facilement à quelqu'un qui a un chien. Pour les personnes âgées seules, c'est souvent le seul lien avec l'extérieur. Et ensuite, pour les propriétaires de chats, il y a la ronron-thérapie. Ce n'est pas une blague, le ronronnement du chat émet des fréquences basses. Et les kinésithérapeutes savent que ces fréquences favorisent la cicatrisation des tissus et l'apaisement nerveux. Avoir un chat qui ronronne sur les genoux, c'est comme une séance de relaxation profonde qui agit directement sur notre cerveau.
0: Et pour les enfants, les parents ont souvent peur des microbes, des poils, des allergies. Est-ce qu'un animal est un risque pour la santé des plus petits ?
3: C'est tout l'inverse. On a longtemps cru qu'il fallait élever les enfants dans une bulle stérile. Grosse erreur. Des études finlandaises ont montré que les enfants qui grandissent avec un chien ou un chat, dès la naissance, ont 30% moins d'infections parce que l'animal ramène de la biodiversité. Un peu de terre, des bactéries non pathogènes. Ça va entraîner le système immunitaire de votre bébé à faire la différence entre les vrais dangers et les fausses alertes. Résultat, ces enfants développent moins d'allergies et moins d'asthme en grandissant. Donc, ne soyez pas obsédé par l'hygiène absolue, un coup de langue de chien sur la main ou quelques poils de chat dans un lit, c'est en réalité un excellent vaccin naturel pour l'avenir de nos enfants.
0: Les conseils de votre vétérinaire Pierre Fabin s'écoutent également quand vous le souhaitez et quand vous le pouvez, c'est l'avantage du podcast sur ici.fr.
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0: S'il y a bien un baroudeur du côté des artistes francophones, c'est lui, Bernard Lavillier. Il a toujours eu le goût de l'ailleurs pour trouver l'inspiration. Il est parti en Jamaïque, à New York, au Brésil. Il a d'ailleurs composé cette chanson dans un hôtel de Manhattan à New York. C'est le Spanish Harlem. Alors c'est un quartier prisé par les artistes de toutes les nationalités. La salsa résonnait partout. Et maintenant, sur Ici Lorraine, il est 10h05.
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0: Bernard Lavillier, la salsa. On est déjà dans le thème des fêtes de la Mirabelle qui vont débuter à Metz, évidemment, dès ce vendredi. Bienvenue à vous, merci d'avoir choisi ici Lorraine. Vous avez envie de changer de style, mais vous ne savez pas par où commencer. Couleur, coiffure, silhouette, dressing, posture. Christine Rago nous explique dans la prochaine heure comment trouver une image qui nous ressemble vraiment. C'est à écouter dans les meilleurs moments. Bienvenue chez vous.
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0: Passez un bel été à l'écoute de votre radio locale. Ici Lorraine, 10h. L'essentiel de l'actualité avec vous, Diane Sprimont. Le chien poignardé à Metz ce week-end va mieux?
2: Son pronostic vital n'est plus engagé. Il avait été touché par 9 coups de couteau dans la nuit de samedi à dimanche. 3 personnes ont été arrêtées et parmi elles un homme de 47 ans qui a reconnu les faits. Lors de son audition, il a expliqué son geste en disant avoir été mordu. Il fait l'objet d'une comparution sur reconnaissance préalable de culpabilité. C'est la procédure qui permet de juger rapidement un mis en cause s'il reconnaît les faits. Et puis, en ce qui concerne le deuxième homme interpellé, lui, il est convoqué devant le tribunal correctionnel de Metz. La jeune femme interpellée, elle, ne sera pas poursuivie. Une grave chute près de Cierque-les-Bains à Landstroff, celle d'un homme de 72 ans. Il est tombé de son toit hier soir. Il a été héliporté vers l'hôpital de Nancy Centrale. Son pronostic vital était engagé au moment de sa prise en charge par les secours. Une quinzaine de pompiers sont intervenus.
0: L'épisode de pollution se poursuit en Moselle.
2: Le département est placé en alerte pollution persistante aujourd'hui. Décision d'Atmo Grand Est, l'association qui surveille la qualité de l'air. C'est le deuxième jour de pollution dans tout le département. Alors, on le rappelle, les vitesses maximales sont abaissées de 20 km/h sur toutes les routes. Même mesure dans la Meuse, où il est aussi recommandé de fermer ses fenêtres. On le disait ce matin, ces fumées viennent de Belgique, où un incendie a brûlé plus de 3000 hectares de végétation. L'un des foyers de ce méga-feu qui est à 170 km de Thionville dans le parc naturel des Hauts-de-Fagne est toujours actif, mais il ne s'étend plus. Les canicules et la sécheresse qui entraînent l'annulation définitive du feu d'artifice de Yutz. Il était d'abord prévu le 14 juillet, puis il a été reporté à ce samedi, mais la mairie annonce que les conditions de sécheresse restent préoccupantes, donc l'événement n'aura pas lieu ce week-end.
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2: Et tout de suite un point sur la météo, Jérémy.
0: Avec des nuages, hein. Ils sont clairement plus présents en ce mardi. On devrait réapercevoir le soleil dans le courant de la journée. La douceur revient, ça nous fait du bien quand on regarde le thermomètre de ce matin. Vous pouvez d'ailleurs nous annoncer la température qu'il fait chez vous via le WhatsApp. On lit vos messages avec beaucoup d'intention. 03 87 52 13 13. On a par exemple 19 degrés à Longwy, 20 degrés pour Verdun et Sarrebourg, déjà 21 degrés à Metz, Thionville ou Forbach. Pour cet après-midi, ça va grimper, mais ça sera beaucoup plus raisonnable que les jours précédents. Météo plutôt sympathique en perspective avec de 24 à 28 degrés. Concernant l'état de la circulation, un rapide coup d'œil sur les cartes pour vous annoncer que tout se passe bien sur l'ensemble des grands axes et le réseau secondaire. Vous pouvez évidemment réagir à n'importe quel moment sur l'état de la circulation au standard d'ici Lorraine. Diane, on vous souhaite une très belle journée.
2: Et bonne journée à tout le monde.
0: 10h passées de 3 minutes.
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0: Alors, est-ce que vous savez où Jean-Jacques Goldman a trouvé l'inspiration pour ce titre à nos actes manqués? C'est lors d'un voyage aux Antilles. Il y a découvert le zouk et c'est vrai, quand on écoute bien le morceau, il y a un petit côté comme ça, assez ensoleillé, qui fait du bien. Il y a de quoi bouger, danser et se faire plaisir ce matin sur Ici Lorraine. Voici Frédéric Goldman Jones à nos actes manqués. Passe un très bel été.

0: Le tube de l'été de l'année 1991, signé Frédéric Goldman et Jones, à nos actes manqués.
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0: Et si notre apparence pouvait enfin raconter la bonne histoire, celle qui nous ressemble vraiment? C'est vrai que notre façon de nous habiller, notre coiffure, les couleurs qu'on aime, notre allure, dit quelque chose de nous, parfois même sans que nous en ayons conscience. Alors attention, le conseil en image, c'est pas forcément se transformer, ni changer complètement le look ou ressembler à quelqu'un d'autre. L'objectif, c'est plutôt de comprendre qui on est, ce qu'on a envie d'exprimer, et faire en sorte que notre image extérieure soit en accord avec notre personnalité, nos valeurs, nos envies. C'est un vrai travail de connaissance de soi. Alors, comment trouver cette cohérence entre ce que nous sommes à l'intérieur et ce que nous renvoyons à l'extérieur? Quels sont les petits détails qu'on peut peut-être tenter de changer, d'améliorer? Pour en parler, nous accueillerons dans quelques instants Christine Rago, qui est conseillère en image et en communication. Elle est fondatrice de l'agence Stylez-vous, basée à Nancy, mais qui intervient partout en Lorraine. De précieux conseils à penser, pourquoi pas à noter pour la rentrée, peut-être, qui sait, pour changer de look, à découvrir après Marine pour le retour de la musique sur Ici Lorraine. Voici Escroc pour vous souhaiter un excellent mardi matin, 10h08.

0: de l'actu locale, de la musique, de la bonne humeur. C'est le cocktail estival de votre radio locale. Ici Lorraine avec Marine.
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0: Et si notre façon de nous habiller, notre coiffure, nos couleurs, simplement notre allure pouvait vraiment refléter qui nous sommes? Comment trouver son propre style et surtout comment se sentir pleinement soi-même? Christine Rago est conseillère en images et en communication. Elle est l'invitée d'Ilan Malka dans les meilleurs moments de Bienvenue chez vous.
3: Comment faire en sorte de refléter extérieurement le plus fidèlement possible la personne que nous sommes intérieurement? Eh ben, ça demande un travail sur l'apparence, sur le style vestimentaire, le style capillaire. On en parlait il y a quelques instants dans la première heure de Bienvenue chez vous, pour devenir élégant, mais en quelque sorte de détenir notre propre élégance. C'est tout un art, et c'est votre travail justement, Christine Rago. Bonjour à vous.
4: Oui, bonjour Ilan, ravi d'être avec vous ce matin.
3: Eh ben, ravi de vous accueillir. Alors, vous êtes conseillère en images et en communication. C'est l'agence de conseil en images créatives Stylez-vous qui est basée donc à Nancy, mais vous vous déplacez sur tout le territoire de la Lorraine.
4: Tout à fait.
3: Alors, on va commencer par définir votre activité. Comment est-ce que vous pourriez la présenter?
4: Alors, écoutez, en fait, donc la communication, enfin l'image de soi, la communication professionnelle, donc c'est tout un métier, évidemment, hein, ça demande d'être formé, bien sûr, et consiste d'accompagner de manière personnelle, humaine, les hommes et les femmes dans un cheminement de valorisation, de développement, de prise de conscience de leur image, donc ceci en fonction de leur personnalité et de leurs objectifs selon à atteindre.
3: Ouais.
4: Et on peut également l'appliquer aux entreprises, bien sûr.
3: Oui, oui. Mais alors l'idée, c'est pas de nous faire changer de look, c'est pas de nous relooker des pieds à la tête, c'est plutôt un travail d'ajustement, si je comprends bien.
4: Alors en fait, il faut bien dissocier les choses. En fait, hein. Il y a par exemple ce que l'on appelle le relooking. Donc par exemple, dans certaines émissions de télévision, on a des transformations flash, mais en fait, réellement, c'est la valorisation du look qui est mise en place, mais pas de la personne. Alors que faut différencier le conseiller en image qui, lui, justement, demande un travail beaucoup plus profond, en fait, et qui permet vraiment d'acquérir des outils pour devenir autonome, découvrir, en fait, sa personnalité profonde, ses valeurs, enfin, ce que l'on veut représenter, mais qui correspond, en fait, à notre personnalité
3: oui.
4: réelle.
3: Oui, bien sûr, parce que c'est ça le danger, hein. Si on se relook des pieds à la tête, si on adapte du jour au lendemain un nouveau style, le risque, c'est que ça tienne pas, c'est que ça soit une espèce de lubie qui va durer peut-être 2-3 semaines, allez, peut-être quelques mois, et puis très vite, comme on dit, hein, chasser le naturel, il revient au galop. Vous faites en sorte justement de développer le naturel.
4: C'est tout à fait ça.
3: Ouais.
4: Tout à fait ça. On peut se faire plaisir, évidemment. On peut jouer avec son style. Mais si on apprend à se connaître et à développer sa personnalité profonde, ça permet après de pouvoir encore plus en jouer parce qu'on sait quel style on joue. On sait ce que l'on renvoie, en fait. Mais quand on n'a pas les codes et qu'on joue à certaines choses, parfois, on peut être surpris par rapport à l'image qu'on peut nous renvoyer. Et il y a des choses qui sont pas toujours flatteurs pour nous. Et on se dit mince. Et donc, tout l'importance, en fait, de bien comprendre les clés, les outils, en fait, de cette compréhension de soi-même.
3: Oui.
4: Et grâce en fait à certains, on verra tout à l'heure, hein, mais il y a vraiment des outils très simples en fait pour décoder en fait cette image.
0: Et pour les découvrir ces outils, vous restez avec nous. Christine Rago nous donnera évidemment d'autres conseils pour soigner notre image dans les prochaines minutes. C'est les meilleurs moments. Bienvenue chez vous. Évidemment, à réécouter tout au long de l'été sur votre radio locale. Ici Lorraine, 10h15. Bon courage si vous travaillez. Ben oui, tout le monde n'est pas en vacances. On y pense aussi. Voici FR David's, le souvenir des années 80. 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

0: Le meilleur des années 80 ce matin sur Ici Lorraine avec FR Davids. Et si vous aimez les chansons de cette décennie, rendez-vous tous les soirs dès 19h pour faire le plein de tubes. Merci en tout cas de passer votre matinée à l'écoute d'Ici Lorraine. Et restez avec nous parce que dans un instant, nous allons retrouver ma mama. Je l'adore, je sais que vous aussi, c'est la grand-mère alsacienne de Pierre Nus qui nous transmet des trucs et astuces. Alors si vous avez des petites rayures sur le meuble, regardez, vous en avez forcément. On a justement l'astuce qui va vous permettre de les faire briller à nouveau. C'est dans un instant.
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0: Bel été où que vous soyez, à l'écoute d'Ici Lorraine et pensez à télécharger l'application Ici qui vous permet de nous emmener partout. Tiens, si vous faites partie des Aoussiens sur le départ, qui sait. Voici Amir, la fête pour vous accompagner en musique 10h20.

0: Bonne matinée, bon mardi matin à l'écoute d'Ici Lorraine, il est 10h23 et si le secret pour restaurer vos meubles anciens se trouvait là, vous ne l'attendez pas. Avec Pierre Nus, on plonge cet été dans les astuces de ma mama, là où les remèdes les plus malins se cachent entre traditions d'antan et secrets de placard. Aujourd'hui, Pierre, vous avez justement découvert une rayure sur un de vos meubles.
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3: Ah oui, oui, oui, il paraît que ça arrive, hein. Elle, ça m'est arrivé. Bon, ça peut arriver avec plein de choses. Une dent de chien, une griffe de chat, un jouet de bébé, les roues de camion en plastique. Ça laisse des traces sur les meubles. Mais bon, c'est comme sur la voiture. C'est la première rayure sur la carrosserie qui rend fou. Après, on s'habitue. Il n'empêche, un tout petit choc peut parfois laisser une trace sur votre meuble préféré. Ma maman m'a rassuré. Elle m'a dit d'acheter des noix. Bon, c'est pas la saison, mais notez cette astuce pour plus tard, ce sera de nouveau bientôt le cas. Le cerneau de noix est riche en huile et en graisse naturelle. Le cerneau, vous savez, c'est l'intérieur de la noix. Ah, n'y allez pas avec la coquille, hein, vous allez empirer les choses. Frottez le cerneau directement sur la rayure, en allant dans le sens du grain du bois. Vous laissez agir l'huile qui va sortir, parce que vous allez frotter fort et ça va générer de l'huile, pendant environ 5 à 10 minutes, pour qu'elle pénètre bien dans le bois. L'huile libérée s'engouffre dans la rayure, elle aide à nourrir le bois sec exposé par la rayure et surtout, les pigments naturels de la noix vont aider à teindre la rayure pour qu'elle corresponde mieux à la couleur du bois environnant. Ça la rend beaucoup moins visible. Ensuite, vous essuyez l'excès d'huile avec un chiffon doux et propre, vous lustrez légèrement la zone et voilà. Bon, alors bien sûr, ça fonctionne mieux sur les rayures peu profondes et sur les bois dont la couleur est proche de celle du cerneau de noix, donc plutôt du brun. Les meubles peints en vert ou en rouge, là, vous oubliez, bien sûr. Hein. Mais quand même, merci, ma maman.
0: Alors oui, il a raison, Pierre Nus. Le cerneau de noix, ça fonctionne. Essayez aussi, pourquoi pas, le marc de café. C'est idéal pour les bois foncés. Ne le jetez pas si vous venez de vous faire couler un petit expresso en ce mardi. Si on poursuit en musique sur Ici Lorraine, voici Tears for Fears, Soaring the Seeds of Love.

0: Nous sommes le mardi 18 août, passez un bel été à l'écoute d'Ici Lorraine. On n'oublie pas de souhaiter la bonne fête aux Hélène ce matin, il est 10h30.
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0: Des infos pratiques à la demi de chaque heure sur votre radio locale et encore une belle reconnaissance pour un parc d'attractions bien connu des Lorrains. Je vous emmène dans les Vosges à Jean-Ménil, du côté de Frépertuis City qui continue de se faire une place parmi les références européennes des parcs d'attractions. La preuve, après avoir déjà décroché plusieurs récompenses en 2025, le parc voit cette fois-ci l'une de ses nouveautés distinguées parmi les meilleures attractions d'Europe. C'est le Fireline Redwood qui est inspiré des légendaires Hot Shot Cruise. Vous savez, ce sont ces pompiers d'élite américains spécialisés dans les feux de forêt. On en aurait bien besoin également en Europe actuellement. Bah, sachez que cette attraction a été récompensée. Elle est attestée évidemment dès cet été. Alors si vous n'avez encore rien de prévu, pourquoi pas avec les enfants, les petits-enfants dans les jours à venir, restez bien à l'écoute d'Ici Lorraine parce qu'on vous offre, et ça tombe bien, vos invitations pour le parc Frépertuis City. Soyez attentifs.
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0: Et nous restons ensemble jusqu'à 11h pour les meilleurs moments de Bienvenue chez vous. Et pour la musique, voici Radio Michel Polnareff.

0: dans votre radio locale, l'amiral Michel Polnareff et radio à 10h34.
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0: Trouver son style, c'est pas forcément savoir immédiatement comment s'habiller ou à quoi on veut ressembler. Parfois, justement, on part d'une page blanche avec simplement l'envie de mieux se comprendre et de mieux se valoriser. Alors, comment se déroule concrètement un accompagnement conseil en images, entretien, couleurs, posture, dressing? Christine Rago nous explique comment elle construit avec chaque personne une image qui lui ressemble vraiment.
3: Comment faire pour avoir une nouvelle image qui corresponde mieux à ce qu'on est personnellement? C'est votre travail, Christine Rago. Vous êtes conseillère en images. Vous êtes basée à Nancy. Vous intervenez dans tout le territoire de la Lorraine. Style et vous. Alors voilà, moi, si je viens vous voir, je prends rendez-vous avec vous. Je dis, j'ai envie d'avoir une nouvelle image, mais qui corresponde un peu plus à mon moi profond. Comment ça va se passer, Christine? Qu'est-ce qu'on va faire ensemble? Dites-moi tout.
4: Alors, évidemment, bien sûr. Tout d'abord, nous avons un entretien préalable pour bien déterminer, en fait, cerner vos besoins, voir un petit peu comment définir les étapes, en fait, de l'accompagnement. Alors, est-ce que vous avez envie que ce soit rapide en une journée? Est-ce que vous voulez un coaching un peu plus long, donc avec des étapes, voilà? Est-ce que vous avez envie de faire une découverte avec un atelier pour commencer et peut-être apprivoiser, se dire oui, finalement, ok, je vais plus loin? Enfin, voilà. Donc, il y a tout un d'abord, dans cet entretien préalable, permet de définir un petit peu vos besoins, bien sûr par rapport au budget que vous voulez mettre, par rapport aux résultats que vous voulez obtenir.
3: Est-ce que, Christine, les gens qui viennent vous voir, ils ont déjà une idée quand même, un minimum, de ce à quoi ils ont envie de ressembler, ou ça part vraiment d'une page blanche?
4: Alors, en fait, souvent, on ne sait pas. Souvent, on ne sait pas. On s'imagine des choses, mais finalement... Justement, c'est parce qu'il y a peut-être cette page qui est blanche et se pose cette question, mais mon image, c'est quoi, c'est comment? On teste plusieurs choses. Pour finir, on est un petit peu perdu. Et donc, c'est vraiment essayer de se dire, j'aimerais mieux me comprendre, mieux me valoriser.
3: Et donc, vous allez poser des questions aux gens pour essayer justement de comprendre quelle est leur personnalité. C'est un vrai travail psychologique, en fait.
4: Alors après, donc le premier entretien, c'est juste pour définir un petit peu notre futur déroulement, en fait, les différentes étapes, comment on va se voir, déjà par rapport aux horaires, comment vous travaillez, définir en fait un planning qu'on va pouvoir mettre en place ensemble. Donc est-ce que c'est une fois par semaine, tous les 15 jours, une fois par mois? Voilà, si on veut vraiment quelque chose qui soit très profond et vraiment dans un déroulement. Par exemple, j'ai accompagné une femme qui était artiste, en fait, et qui elle-même était le tableau par elle-même, en fait. Et donc, du coup, elle se rendait compte qu'elle loupait, en fait, des opportunités. Et donc, on a eu une dizaine d'étapes qui est consistée à la colorimétrie, le visage, la morpho-visagisme, le morpho-silhouette. Il y a eu évidemment le dressing, il y a eu le style vestimentaire, il y a eu tout un tas d'étapes comme ça.
3: Oui, vous travaillez aussi sur les cheveux, bien sûr, la coupe de cheveux. On en parlait dans la première heure de Bienvenue chez vous, et là aussi vous étudiez.
4: Le maquillage, évidemment, voilà. La coupe de cheveux, les accessoires. Il y a tout un tas de choses comme ça qui sont mises en place. Et puis après, il y a aussi, bien sûr, la gestion du stress, la posture, ça va très très loin, en fait, dans cette image de soi. Le conseiller en image va vraiment, en fait, dans une globalité, travailler sur l'ensemble de la personne. Ouais. Qui permet vraiment d'être zen aussi en même temps, puisque cette image, elle doit nous correspondre. Donc si on se sent pas bien, c'est qu'il y a quelque chose qui va pas.
0: Christine Rago, qui est conseillère en image, elle est à la tête de Stylez-vous, qui vous donne des conseils, qui peut vous relooker, pourquoi pas. C'est à Nancy et c'est possible partout en Lorraine, qui sait, à quelques jours de la rentrée, si vous souhaitez, pourquoi pas changer de look. Ce serait, pourquoi pas, un petit projet pour la rentrée. 10h38, voici une chanson d'Earth, Wind & Fire qui a traversé les générations. C'est toujours aussi efficace et ça fait toujours autant de bien. Voici September sur Ici Lorraine.

0: nous avons un petit peu d'avance. 13 pour être précis. 13 jours avant le mois de septembre. September, Earth, Wind and Fire pour vous souhaiter un bel été. 10h42 que vous soyez au travail ou en vacances. Profitez bien en tout cas de votre matinée avec Ici Lorraine. Testez, approuvez. C'est le rendez-vous qui vous permet de choisir votre future activité. Des coups de cœur validés par les animateurs de votre radio locale. Robin Aubry vous propose une sortie particulièrement originale à Metz et c'est à découvrir dans les prochains instants.
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0: Il est 10h43. On poursuit en musique avec Julien Lib. Voici Autrement dans votre playlist de l'été.

0: Actu locale, musique, bonne humeur pour vous accompagner durant votre été sur Ici Lorraine et Mylène Farmer qui va nous rejoindre dans un instant avec Libertine.
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0: Chaque jour, vous retrouvez à cette heure-ci votre rendez-vous testé et approuvé qui vous fait découvrir de nouvelles choses dans la région. Il y a de quoi faire, en tout cas, on va pas s'embêter. Aujourd'hui, c'est une idée de sortie peu commune avec vous, Robin Aubry.
3: Terminé les traditionnelles chasses au trésor où les papiers finissent souvent oubliés dans les frigos ou mâchés par le chien, j'ai découvert une chasse bien plus intéressante, autant pour les enfants que pour les adultes. Même si le plus gros bémol, à mon sens, c'est qu'il n'y a pas de bonbons à la toute fin. Bon. C'est pas grave. L'important, c'est que la découverte et l'enrichissement sont bien présents. Je vous présente Insolite Prod, spécialiste des jeux de piste et escape game dans la région. La seule chose qu'on vous demande, c'est d'avoir cet outil si précieux en ces temps modernes, plus que modernes, le téléphone portable. Une fois cette baguette magique en main, vous aurez toutes les clés pour réaliser ce jeu de piste. Enfin, ajoutez-y une paire de baskets, parce que la marche fait partie intégrante du moment. Il y a plus d'une dizaine de rendez-vous proposés à Metz, comme le jeu de pistes découvertes, les mystères de la ville. Le jeu porte si bien son nom qu'on comprend tout de suite où est-ce qu'on met les pieds. D'une durée de 1h30 à 2h, c'est le jeu roi. Vous explorez la ville de Metz en vous rendant sur les différentes étapes du parcours qui s'ouvriront sur votre smartphone. Mais si vous vous dites que ce n'est que de la visite pure et simple, l'erreur est bien présente. Vous avez une mission, si vous l'acceptez, c'est de rafler un maximum de points. Pour cela, vous allez répondre à des QCM insolites et parfois jouer contre le chrono. Les thèmes sont très variés. Vous avez de la culture, des questions sur la gastronomie, et Dieu sait qu'elle est bien présente en Lorraine, mais aussi un quiz sur les métiers très présents dans la région depuis les temps anciens, et plus proche de nous, un quiz sur l'actualité. Sur le trajet, vous serez invité à prendre des photos et des vidéos, toujours dans cette idée de points, car c'est un jeu. Oui, mais non sans saine compétition. Alors comment qu'on y joue à ce jeu? Eh bien, formez une équipe de 2 à 6 joueurs, prévoyez votre après-midi dans la ville de Metz, 39€ pour tout le groupe, et rendez-vous sur le site internet insoliteprod.com. Non seulement vous aurez toutes les informations pratiques, mais aussi de nombreux témoignages de grands aventuriers à être passés avant vous pour voir si ce jeu de piste en valait la chandelle. Je vous laisse deviner, et surtout, je vous laisse essayer de battre mon record.
0: Bon, je vous rassure tout de suite, il a pas fait un très très bon score, notre Indiana Jones lorrain, Indiana Jones en herbe, surtout Robin Aubry. Un grand merci en tout cas pour se tester et approuver. 10h48, tiens, on attend le grand retour de Mylène Farmer. Elle peaufine en ce moment et bien les nouvelles chansons de son album. Nouvel album qui devrait arriver logiquement, si tout va bien, au mois d'octobre. Alors on n'a pas encore de date de sortie, mais on sait que les fans sont déjà sur le coup. Ce sera en tout cas un très bel événement pour cette rentrée 2026. Voici Libertine à 10h48. Merci d'avoir choisi Ici Lorraine et bel été.

0: Chanson culte de Mylène Farmer qui fête son 40e anniversaire cette année, Libertine.
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0: On retrouve sans plus attendre notre radar des tendances. Vous la connaissez, c'est Muriel Jordan. Elle nous éclaire sur les phénomènes de notre société. Et aujourd'hui, on parle avec vous jeux de société.
3: Oui, vous les plébiscitez, vous les adorez, les jeux de société. Ils représentent le partage, le sourire, le kiff d'avoir su garder une âme d'enfant. Bon, chez moi, ils représentent aussi la mauvaise foi. Mes enfants détestent perdre et ça part vite en crise de larmes et en accusation de triche. Mais c'est ça aussi qu'on aime. Pas étonnant que le marché du jeu de société explose. 624 millions d'euros de chiffre d'affaires en 2025. C'est 624 millions de plus que notre salaire mensuel. Ah, voilà un jeu auquel vous pourriez peut-être jouer avant la présidentielle de 2027. C'est ce jeu créé par, souvenez-vous, les inconnus.
4: Ça y est, je suis président.
5: Et non, je te suicide dans un parking.
6: Tiens, fausse facture, voilà pour toi.
5: Joker, immunité parlementaire.
7: J'aurai ta peau, tous les coups bas sont permis.
5: Papa, c'est pas grave si je te dis que je suis socialiste alors que j'étais au Front National au premier tour.
6: Au contraire, ça t'aide à gagner.
3: C'est moi ou rien n'a changé? Bref, en France, nous sommes 87% à jouer à des jeux de société d'après une étude menée par l'Union des éditeurs de jeux et le marché a bien évolué depuis le Cluedo, Monopoly ou la Bonne Paye.
0: Et en France, Muriel, on semble adorer les jeux d'ambiance.
3: Oui, et j'ai mené ma petite enquête. J'ai appelé Damien Desnoux, gérant de la boutique de jeux Sortilège à Nantes et membre du jury de l'As d'Or à Cannes en février dernier. C'est l'équivalent de la Palme d'Or à Cannes, mais pour le jeu de société.
8: Nous, en boutique, il y a tout le temps eu des clients qui étaient venus pour des jeux à deux. Le jeu à deux, ça restait quelque chose qui était assez classique et recherché pour les personnes en couple principalement ou en coloc ou entre amis. Et c'est vrai qu'en ce moment, nous, ce qu'on voit le plus comme demande en magasin, c'est plus des jeux d'ambiance, c'est-à-dire des jeux qu'on va ramener en soirée pour s'amuser avec ses potes. Maintenant, c'est OK d'offrir un jeu de société quand on est invité quelque part. Comme avant, on pouvait amener une bouteille de vin, un bouquet de fleurs.
3: Et Damien, c'est quoi vos jeux préférés en ce moment?
8: Mon jeu préféré en ce moment, c'est un jeu qui est tombé en rupture, mais qui est très bien, qui s'appelle Cozy Stickerville, qui est un jeu, en fait, un petit peu ce qu'on appelle nous narratif, donc qui raconte une histoire. On va prendre la place de quelqu'un qui est exilé dans la Creuse, dans la localisation française, ils ont mis ça dans la Creuse, c'est-à-dire qu'on démarre sur un terrain vague, une forêt, avec un petit lac, et on va devoir faire des choix pour faire évoluer sa vie, son personnage, en collant des petits stickers, selon qu'on a décidé de construire un observatoire, ou qu'on a plutôt décidé de planter des arbres avec des baies, ou qu'on a observé des animaux.
3: Bref, les jeux de société à deux, c'est tendance et... Oh mince, mes enfants ont encore perdu Monopoly. Bon, je vous laisse avant qu'ils s'entretuent.
0: C'est vrai que c'est tendance et c'est top de jouer à deux, à plusieurs, entre amis, en famille. J'ai découvert ce week-end le Sky Duo, c'est un super jeu de cartes si vous voulez tester. Franchement, pendant les vacances, c'est vraiment très addictif. Vous retrouvez évidemment Muriel Jordan et ses tendances sur ici.fr.
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0: Et à partir de 11h, si vous aimez jouer, tester votre culture générale, je sais que vous le faites tous les matins entre 11h et midi, bien vous allez participer au grand quiz et tenter de repartir avec 600 euros à dépenser pour préparer la rentrée ou partir en vacances au mois de septembre, pourquoi pas. Vous allez pouvoir en tout cas jouer avec nous dans les prochaines minutes sur Ici Lorraine. Dans un instant, le flash d'Isabelle Baudrier, c'est à venir juste après The Weeknd et Blinding Light. Je vous souhaite un excellent mardi et un très bel été.

0: Bonne matinée, bel été à l'écoute de votre radio locale, ici Lorraine. Des questions, de la bonne humeur et un cadeau parfait pour profiter des vacances et de l'été. Place au grand quiz d'ici Lorraine après le flash.
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0: Installez-vous, nous sommes le mardi 18 août, il est presque 11h. Et juste avant, la météo et la circulation s'informent avec vous, Isabelle Baudrier.
2: Bonjour, il vous est demandé de lever le pied aujourd'hui au volant. La vitesse sur les routes et autoroutes est abaissée de 20 km/h, sans descendre en dessous de 70 km/h. Mesure prise par les préfectures de Meurthe-et-Moselle, de Moselle et de la Meuse pour cause de pollution persistante aux particules fines. Les trois départements sont placés en alerte par l'association de surveillance de la qualité de l'air Atmo Grand Est. Épisode de pollution lié à l'incendie en Belgique, à l'est du pays. Il a déjà ravagé 3000 hectares d'un parc naturel. Les pompiers espèrent l'encercler définitivement aujourd'hui. Autre conséquence de cet incendie en Meurthe-et-Moselle, interdiction de brûler des déchets verts à l'air libre et interdiction aussi des feux d'artifice. Un homme de 72 ans gravement blessé hier soir après avoir chuté de son toit à Lohnstorf près de Sierck-les-Bains à la frontière allemande. Le septuagénaire a été transporté par hélicoptère en urgence au CHRU de Nancy. Son pronostic vital était engagé au moment de sa prise en charge par les pompiers. L'allocation de rentrée scolaire versée à près de 3 millions de familles aujourd'hui, dont 34 500 en Moselle. Son montant varie entre 426 et 466 euros selon l'âge de l'enfant. Elle est destinée aux foyers modestes dont les enfants ont de 6 à 18 ans. Son versement par la caisse d'allocation familiale est automatique et dépend donc des revenus des familles. C'est l'une des conséquences de cet été le plus chaud jamais vécu en France, la souffrance de la faune sauvage dans les Vosges. L'association Oiseaux Nature demande au préfet de suspendre temporairement la chasse et la pêche pour offrir un répit aux gibiers et aux poissons. Début août, 5 associations ont écrit à la ministre de la Transition écologique pour demander un moratoire sur la chasse. Et puis du jamais vu pour les viticulteurs de l'AOC Côte de Toul, les vendanges débuteront dès la semaine prochaine, mardi 25 août. La date officielle a été validée hier par le comité régional de l'INAO Alsace-Lorraine, l'Institut national de l'origine et de la qualité. Des vendanges aussi précoces et exceptionnelle, situation liée là encore à la canicule. La qualité sera excellente selon les représentants de l'appellation. En revanche, les volumes seront moindres, les grains étant tout petits. 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
0: On respire un petit peu mieux côté température pour ce mardi après plusieurs journées, même semaines bien chaudes. L'ambiance sera nettement plus douce en Lorraine avec un ciel partagé entre soleil et nuages. C'est assez couvert dans l'ensemble actuellement. Il y aura tout de même quelques éclaircies parfois généreuses cet après-midi. Et puis quelques averses possibles également sur le nord, notamment si vous êtes proche de la frontière luxembourgeoise. Côté température, comptez 20 degrés dans le Pays-Haut à Villerue et Longwy, 21 degrés pour Sarrebourg ou encore Verdun, 22 degrés du côté de Metz et Thionville. Et cet après-midi, pas besoin de monter la climatisation. Le thermomètre affichera de 24 à 28 degrés, une journée estivale, mais sans excès. C'est parfait pour profiter encore des vacances si vous le pouvez. Concernant l'état de la circulation, écoutez, rien à signaler sur l'ensemble du réseau routier lorrain. On reste attentif, prudent, réactif également en cas de souci. 03 87 52 13 13. Même numéro pour vous inscrire et jouer ensemble au grand quiz.
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0: La chanson française des années 70 est beaucoup, mais alors beaucoup inspirée des succès de la pop américaine. Et ça se vérifie avec Alain Chamfort qui adapte un tube de Barry White. Voici Déchaîne-moi avant de jouer ensemble sur votre radio locale. Il est 11h03.

0: Alain Chamfort, déchaîne-moi. Est-ce que vous êtes prêt pour vous déchaîner au standard d'ici Lorraine? Je sais que vous allez le faire.
1: Tiens. Ben oui.
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0: Est-ce que c'est le moment de jouer sur Ici Lorraine et surtout tenter de repartir avec un cadeau magnifique, exceptionnel. 600 euros en carte cadeau, c'est 600 euros de pouvoir d'achat qui va arriver peut-être à la maison dans les prochains jours. Trois questions de culture générale vous attendent, trois questions autour de notre région, du patrimoine lorrain, de la musique. Et si vous avez deux bonnes réponses, et ben vous accéderez au grand tirage. Deux petites bonnes réponses, voilà, suffisent en tout cas pour accéder au grand tirage du 24 août et à la clé, les 600 euros de carte Ilicado. Franchement, si on jette un petit coup d'œil au compte bancaire en ce 18 août, on se dit que 600 euros, ça tomberait à point nommé. Vous avez envie de jouer, bah vous prenez votre téléphone dès maintenant. 03 87 52 13 13. Anne-Sophie est dans les starting blocks. Elle est fin prête pour vous accueillir. Et vous allez jouer avec nous dans les prochaines minutes. On fait comme ça.
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0: Seule chose à dire, que le meilleur gagne ce matin. Et si ça se trouve, c'est votre jour de chance ce mardi 18 août. Les planètes sont peut-être alignées. Allez où que vous soyez, au travail, à la maison, en voiture. Si c'est le cas, vous arrêtez sur le bas-côté, vous trouvez une petite aire de repos et vous jouez 03 87 52 13 13. C'est le grand quiz pour vous accompagner. Voici Kin.

0: matinée, bel été à l'écoute d'Ici Lorraine. Est-ce que vous êtes prêts pour jouer? Allons-y.
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0: À 11h11, on aime quand les chiffres s'alignent comme ça. Nous accueillons Louise qui va tenter le grand quiz. On est à Peltre. Bonjour Louise.
2: Bonjour.
0: Alors Louise, vous...

0: Mauvais temps, enfin le mauvais temps, il fait pas mauvais, mais les nuages vous donnent envie de faire le ménage, c'est ça?
1: Ah mais carrément.
0: C'est bien.
1: Ça quand il faisait beau.
0: Et voilà, donc c'est plus sale à la maison quand il fait chaud, quand il y a du soleil, on a un petit peu plus la flemme.
1: Un petit peu plus, on a plus envie de profiter du soleil.
0: Ouais, vous avez entièrement raison, d'autant que le soleil...
1: Le ménage, c'est secondaire.
0: Ouais, vous avez raison, Louise, franchement, tout est question de priorité dans la vie et le ménage, ça attendra, voilà. Franchement. Vous allez partir du côté de Montpellier à la fin de la semaine.
1: Oui, voilà, c'est ça.
0: Alors, vous partez où? Dans un camping, un hôtel, en camping-car? C'est très tendance cet été.
1: Ah non, on va à l'hôtel, tranquillement, ouais, l'hôtel, une petite semaine.
0: Super, vous allez mettre les pieds sous la table.
1: Exactement.
0: Bon, c'est bien. Franchement, un joli programme. Ça serait sympa d'ajouter 600 euros en carte illicado. Louise, vous en dites quoi?
1: Voilà, c'est pour ça que c'était assez tentant de tenter.
0: Ah non, mais je vous comprends, j'aurais fait la même chose. Il va falloir évidemment me donner deux bonnes réponses à ces trois questions que voici. Louise, est-ce que vous êtes fin prête pour démarrer le grand quiz?
1: On y va, alors.
0: Allez, c'est parti.
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0: Alors Louise, vous n'êtes pas sans savoir que ce week-end, c'est le coup d'envoi des fêtes de la Mirabelle à Metz. Mais est-ce que vous connaissez le thème qui a été choisi pour cette année? Un pays particulier. Bon, qu'est-ce qu'on fait? Est-ce qu'on prend le joker? Est-ce qu'on on brûle déjà cette première carte joker, Louise?
1: Alors, oui, pourquoi pas.
0: Alors, est-ce qu'il s'agit du Japon, du Brésil ou de l'Italie? Louise sèche entièrement sur cette première question. Bon, allez-y au petit bonheur, Louise. Allez, 5 secondes, il nous faut une réponse rapide. Louise,
1: Vous pouvez me les répéter, s'il vous plaît?
0: Japon, Brésil ou Italie?
1: Allez, je dirais l'Italie.
0: Et malheureusement, c'est le Brésil, Louise, qui s'invite pour ces fêtes de la Mirabelle. Coup d'envoi ce vendredi. C'est vrai que les fêtes de la Mirabelle vont prendre un accent d'Amérique du Sud. On va danser la salsa, il y aura une ambiance carnaval de Rio. Et ça concernera également le feu d'artifice qui sera tiré lors du grand soir au plan d'eau. Vous serez encore en vacances du côté de Montpellier, Louise, j'imagine.
1: Oui, c'est peut-être pour ça que je ne suis pas trop intéressée.
0: Ceci explique cela. Bon, écoutez, rien de grave, Louise, on va se refaire avec une seconde question.
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0: Quel interprète d'origine libano-américano-britannique est plus connu sous le nom de Michael Pennyman Jr.? Louise, je suis sûr que vous l'écoutez, en plus.
1: Mika.
0: Vous me dites. Mika, c'est une bonne réponse. Est-ce que mon flair a été juste, Louise? Vous l'aimez, Mika? Vous l'écoutez?
1: Ah oui, je trouve qu'il est assez performant, j'aime bien. Oui.
0: Il est solaire, et puis c'est un garçon qui, quand il est sur scène, franchement, il donne tout. Il joue sa vie à chaque concert, Mika, et c'est son anniversaire aujourd'hui à Michael Pennyman Jr. Vous savez quel âge il a? Bon, quelques années près?
1: Je dirais 45 ans.
0: Ouais, vous êtes toute proche. Il a 43 ans aujourd'hui. Oui. Bon anniversaire à Mika qui est donc né le 18 août. Vous avez votre premier point, Louise. Bien joué.
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0: Il nous faut absolument ce point, Louise, pour vous emmener au grand tirage du 24 août. Écoutez bien, quel signe astrologique sera à l'honneur à partir de ce dimanche 23 août, sachant qu'en ce moment, ce sont les lions que l'on célèbre? Quel est le prochain signe astrologique?
1: Après le lion?
0: Oui.
1: La Vierge.
0: Est-ce que il s'agit des Vierges, Louise? Oui! Signe connu pour son esprit d'analyse, son sens de l'organisation, son grand dévouement. Vous êtes Vierge peut-être, Louise, d'ailleurs, non?
1: Non, absolument pas, je suis Cancer.
0: Vous êtes Cancer. Bon, écoutez, on a une pensée pour tous les Vierges qui nous écoutent ce matin. Alors là, je suis ravi, Louise, parce que commencer l'émission comme ça, directement avec un ticket pour le grand tirage, ça me met en joie, ça me donne le sourire. J'espère que vous l'avez aussi, Louise.
1: Carrément, oui, puis je croiserai les doigts.
0: Croisez en tout cas bien les doigts, et puis on vous rappellera peut-être le 24 août, ça va arriver vite pour le grand tirage qui vous permettra de gagner peut-être les 600 euros de carte illicado. Avant cela, Louise, bonnes vacances, profitez-en bien.
1: Merci beaucoup.
0: À bientôt, Louise. Merci, bye bye.
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0: Est-ce que vous allez faire comme Louise de Peltre qui vient de se qualifier pour peut-être gagner 600 euros de carte cadeau? C'est pas tous les jours que votre radio locale vous offre d'aussi chouettes cadeaux. Quoique, on vous gâte quand même comme il faut. 600 euros à remporter dès maintenant, 03 87 52 13 13. Voici une nouveauté ici Lorraine. Marc Lavoine et Patrick Fiori, occupés à découvrir à 11h16.

0: Ils sont très occupés cet été. Ça fait partie des jolies surprises, en tout cas de ce mois d'août, le duo entre Marc Lavoine et Patrick Fiori. Et vous, est-ce que vous l'êtes occupé, ou alors est-ce que vous êtes plutôt détendu, en vacances, tranquillement à la maison, vous profitez des enfants, des petits-enfants, et vous vous dites, tiens, ce matin, j'aimerais bien mettre un petit peu de beurre dans les épinards. Et bah, ici, Lorraine a de quoi faire 600 euros de carte illicado. Alors, ces 600 euros, vous allez en faire ce que vous voulez. Changer l'électroménager, pourquoi pas aussi acheter les fournitures scolaires. Moi, je commence à regarder la liste et je peux vous dire que là, niveau budget, ça va vous donner un sacré coup de pouce. Vous venez répondre à nos trois questions de culture en général. Elles sont accessibles pour absolument toute la famille. 03 87 52 13 13. Je vous attends, c'est le grand quiz.
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0: Quoi ? On joue ensemble le matin entre 11h et midi sur Ici Lorraine ? Quoi ? C'est aussi une chanson de Jane Birkin pour vous accompagner. Il est 11h21, bienvenue à vous.

0: Jen Berkin pour vous souhaiter un très bel été avec Ici Lorraine, il est 11h26.
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0: Et autant vous annoncer la couleur, vous êtes déjà très nombreux à tenter l'inscription auprès d'Anne-Sophie qui ne s'ennuie pas ce matin. 03 87 52 13 13, c'est le numéro à composer pour répondre à nos questions de culture générale et tenter de gagner ce magnifique cadeau. Franchement, on signerait tous en bas du contrat. 600 euros de carte illicado, c'est peut-être pour Marie-Odile Filstroff. Bonjour Marie-Odile.
2: Bonjour.
0: Alors vous commencez, vous Marie-Odile, les vacances, c'est pas le bonheur ça franchement?
2: Ah si, c'est le bonheur. Je vais me faire plaindre. J'avoue que j'ai du mal à rentrer dedans. Je suis pas encore tout à fait.
0: Alors, vous savez qu'il y a des études, d'ailleurs, qui sont très claires là-dessus. On met plusieurs jours à passer justement en mode vacances parce qu'on a encore le petit stress du travail. Je crois qu'il faut 4 voire 5 jours pour vraiment oublier un petit peu le travail. Là, vous venez juste de commencer.
2: Oui, et je suis partie pour 15 jours, donc j'attends monsieur la semaine prochaine,
0: voilà.
2: Qui va me rejoindre pour partir un petit peu.
0: Alors, c'est quoi la destination, Marie-Odile?
2: Vous n'allez pas me croire.
0: Dites-moi.
2: Destination inconnue.
0: Non, vous ne savez pas où vous allez partir. Il vous fait la surprise, c'est ça?
2: On se la fait tous les deux.
0: C'est bien, donc vous allez quoi? Vous allez prendre la voiture et vous partez comme ça à l'inconnu?
2: Voilà, c'est ça. On projette peut-être un peu la Dordogne, mais on n'a vraiment pas de parcours.
0: Oh, j'adore. Vous allez partir là où la vie vous emmène, finalement, Marie-Odile.
2: Oui, là où la voiture nous amène.
0: Voilà, et franchement, elle va vous emmener quelque part, quoi qu'il arrive. En tout cas, profitez bien de ces vacances bien méritées. 600 euros de carte cadeau, ça serait chouette, Marie-Odile. Ce serait pour faire quoi, tiens?
2: Peut-être que justement, hein, ce serait pour mettre du beurre dans les épinards de ces vacances qui arrivent, puisque on aimerait bien un peu aller faire des traversées en mer, des choses comme ça, donc pourquoi pas.
0: Pourquoi pas, ça pourrait en tout cas agrémenter les vacances qui arrivent, Marie-Odile. Voici votre série, 2-3 questions, je vous souhaite bonne chance. On y croit.
2: Merci.
0: Marie-Odile, hein, dur comme fer, allez.
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0: Quelle ville du Pays Haut abrite chaque année un célèbre festival du film italien, Marie-Odile? Vous le savez, j'en suis sûr.
2: Du film italien en Moselle.
0: Ouais, une ville du Pays Haut, c'est un festival connu internationalement, on peut le dire, voilà. C'est quand même une référence, Marie-Odile. On prend le joker ou... Que fait-on?
2: Parce qu'à part Vidorup, mais c'est pas, je vois pas.
0: Marie-Odile, votre réponse est donc
2: Vidorup.
0: Villerupt, bien sûr. Pourquoi chercher plus loin, Marie-Odile?
2: Je sais pas pourquoi chercher.
0: Ouais. Vous avez vu? Pourtant, voilà, vous avez dit c'est l'évidence, mais qui n'était pas si évident que ça a priori. Ben oui, Villerupt, le festival du film italien, qui est né un petit peu par hasard en 1976. Alors c'est vrai que dans le Pays Haut, on compte pas moins de 60% de population d'origine italienne plus ou moins ancienne. C'est ce qui fait aussi le succès, la couleur, l'ambiance de ce festival du film de Villerupt. Bravo, le premier point, il est acté, Marie-Odile. Ben voilà, c'est premier point, bravo.
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0: À vous de me dire, Marie-Odile, dans quel film culte on entend cette chanson de Patrick Swayze?
2: Dirty Dancing?
0: Dirty Dancing. C'est une excellente réponse. Ben oui, yeah. Dirty Dancing. Vous vous souvenez de l'histoire de Bébé, cette jeune femme de bonne famille en vacances?
2: Oui.
0: Ben oui, qui se rapproche de Johnny, issu d'un milieu totalement différent. C'est un succès des années 80. Marie-Odile, Dirty Dancing, vous le revoyez avec plaisir?
2: Oui, de temps en temps, j'avoue que j'aime bien. J'aimais pas jeune en plus, hein.
0: En
2: vieillissant.
0: Les goûts changent, exactement. Marie-Odile, la bonne nouvelle, c'est que vous avez vos 2 points suffisants, nécessaires pour le grand tirage du 24 août et peut-être les 600 euros de carte illicado. On a déjà 2 gagnantes ce matin, c'est super chouette. Bon, profitez bien des vacances.
2: Je suis trop contente.
0: Je suis ravie en tout cas que vous soyez heureuse, Marie-Odile, et j'espère pouvoir vous rappeler le 24 août. Passez un très bel été avec Ici Lorraine.
2: Très bien, et puis au 24 août.
0: Je l'espère, au plaisir.
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0: Vous avez vu, Marie-Odile, elle essaye voilà, d'appuyer, de se dire, tiens, peut-être que si je lui dis on se donne rendez-vous le 24 août, peut-être que le téléphone sonnera. Alors là, c'est plus du tout de mon ressort. Ce sera le grand tirage qui décidera, l'ordinateur du grand quiz, avec tous les gagnants du mois d'août, et vous allez peut-être en faire partie. J'ai envie de jouer avec vous, de tester votre culture générale. On se fait plaisir, on passe un bon moment, on fait connaissance, c'est l'été, on se détend, on est là pour ça. 03 87 52 13 13 pendant Billie Jean de Michael Jackson.

0: l'un des plus grands tubes, si ce n'est le plus grand tube, on peut se le dire, entre vous et moi, Michael Jackson et Billie Jean sur Ici Lorraine. Il est 11h34.
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0: Un coup d'œil rapide sur les conditions de trafic de ce mardi 18 août. Eh bien, écoutez, pour le moment, il n'y a pas d'infos importantes à vous partager. Je compte sur vous pour rester vigilant, prudent. En revanche, du côté de la qualité de l'air, eh bien, les choses se gâtent, hein, puisque Atmo Grand Est indique que des pics de pollution liés aux fumées sont toujours d'actualité en ce mardi. On attend la pluie pour que ça s'arrange. Elle va arriver dans les prochaines heures. La qualité de l'air est mauvaise sur une grande partie de la région Lorraine, voire très mauvaise dans le sillon mosellan, notamment dans le secteur de Metz. On vous conseille de reporter vos activités sportives à l'extérieur. On évite les efforts un petit peu trop poussés, vous l'aurez compris.
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0: Merci de votre fidélité au Grand Quiz. Il est 11h35. Voici une grande chanson de David Hallyday. Je sais que vous allez chanter avec nous. Voici « Tu ne m'as pas laissé le temps ». Bienvenue.

0: De l'actualité locale, de la musique, de la bonne humeur. C'est ça ici Lorraine avec David Hallyday. 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
0: Et ce qu'on aime particulièrement dans le Grand Quiz, c'est qu'on voyage aux quatre coins de la Lorraine, direction le Pays de Beach, avec Jacques qui va tenter de s'emparer des 600 euros de cartes cadeaux. Bonjour Jacques.
2: Allez, bonjour. Allez. Jérémy.
0: Nous sommes à Bouxwiller dans le Pays de Beach. Alors vous, Jacques, alors je vais vous poser la question. Est-ce que vous êtes en jet lag? Parce que vous revenez, s'il vous plaît, de New York.
2: Ouais, on est parti donc depuis hier. Hier, il était 18h à New York, et là, donc, on a atterri à, je crois, à 8h, heure française.
0: Ouf. Alors là, ouais. Là, vous êtes en plein dans le jet lag, là.
2: Ouais, on est éclaté, là. Ouais, franchement.
0: Moi, je trouve ça hyper courageux de jouer en jet lag. Franchement, comme ça, vous descendez de l'avion. Franchement, ouais. Chapeau bas. Alors, quel souvenir vous gardez de New York, Jacques? Parce qu'on a envie de rêver un peu avec vous.
2: Ben en fait, alors Central Park magnifique. Franchement, ah là, oui. Le truc à faire, ça c'est vraiment. Times Square. Alors Times Square, c'est ça vit tout le temps. Quoi. En fait, il y a toujours, c'est toujours animé. Il y a plein de trucs. Enfin, franchement, c'est improbable. Hein. On voit des choses.
0: Vous y êtes encore, hein, on le sent. Hein.
2: Non, mais carrément. En plus, dans l'avion, on regardait encore les photos. Donc, on s'est remémoré la semaine. Mais vraiment, en plus, si on a une super semaine, magnifique.
0: Bon, ouais, franchement, vous êtes dans de bonnes conditions malgré le jet lag pour répondre à nos questions de culture générale. Il y aura peut-être une question sur les États-Unis. Je vous le souhaite. On y va.
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0: Bon, alors là, c'est pas les États-Unis, c'est le football pour vous, Jacques, pour notre première question. Quelle équipe de football évolue au stade de Gentrange? Stade de Gentrange. Quelle équipe joue du côté du stade de Gentrange? Est-ce que ça vous parle? Vous avez une petite idée? Ou alors c'est un peu le brouillard?
2: Là, c'est un peu vague pour moi, quoi.
0: C'est un peu vague.
2: Gentrange, c'est vers où, à peu près?
0: Ah, ben si je vous le dis, je vais vous donner la réponse. Allez. Alors, est-ce qu'on prendrait pas le joker?
2: Allez, un joker.
0: Est-ce qu'il s'agit du FC Metz, de l'US Thionville Lusitanos ou du FC Sarrebourg, Jacques?
2: Je dirais.
0: Par déduction.
2: Sarrebourg, ouais, allez, Sarrebourg. Bah non, l'autre au milieu, là.
0: Ben oui, c'était l'US Thionville Lusitanos. Ben oui, qui joue.
2: Oui, Sarrebourg, il n'y a pas de ça. Oui, c'est pas grave.
0: Ben oui, qui joue au stade de Gentrange. C'est vrai que c'est un peu piégeux si vous n'êtes pas du secteur, parce que vous dites. Forcément. Alors en plus, l'US Thionville Lusitanos qui fait un début de championnat en Ligue 3 assez exceptionnel, puisqu'ils sont leaders, tout simplement, l'équipe de Julien François et de Stéphane Borbiconi. Franchement, on espère que ça va continuer comme ça. Alors pas de panique, Jacques, je sais que vous dites, bon, l'affaire est cuite, pas du tout. Deuxième question.
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0: Quel duo britannique composé de George Michael et Andrew Wrigley a dominé les charts mondiaux début des années 80 avec le titre Wake Me Up Before You Go Go? J'ai même pas le temps de finir la question, Jacques. Vous avez écouté Wham à New York?
2: Non, mais alors, par rapport à notre âge, c'est notre génération.
0: Bah évidemment. Jacques, qui pousse la chansonnette à vos côtés?
2: C'est mon épouse, Fabienne.
0: Eh ben, elle n'a pas l'air fatiguée par l'avion, en tout cas, Fabienne. Hein.
2: Elle est en train de me dire qu'en 1984, elle avait été le voir en concert.
0: Ah, et vous l'avez vu où, George Michael, en concert?
4: Exactement, bonjour monsieur Jérémy.
0: Bonjour.
4: George Michael en concert, effectivement.
0: C'était où?
4: À Paris, Bercy, à Paris.
0: Là, mais George Michael, il y a tellement de tubes, ça nous rappelle beaucoup de souvenirs. Bravo en tout cas, on a le premier point, on continue comme ça.
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0: Allez, on va le faire ensemble, Jacques. Écoutez cette question. Cinéma. Quel réalisateur français a signé le film Le Cinquième Élément avec Bruce Willis, sorti en 1997? J'ai pas le temps de finir les questions. Jacques, vous me dites.
2: Luc Besson.
4: On est femme.
0: Luc Besson. Ben oui, très bonne réponse. Alors, Est-ce que vous saviez que Luc Besson, il a eu l'idée du cinquième élément à l'âge de 16 ans? Il a attendu des décennies pour concrétiser le projet. Puis on se souvient aussi de Lilou, Multipass. Bah oui, Lilou Dallas. Vous vous en souvenez, Jacques, de ce film culte de Luc Besson?
2: Tout à fait. Oui. Après, c'est pas mon préféré. Pour moi, c'est Léon le meilleur.
0: Ah ouais, il y a Nikita aussi, avec Anne Parillo, qui est exceptionnelle. Il en a fait quelques-uns de très très bons, Luc Besson.
2: C'est des bons films. C'est notre Spielberg à nous.
0: Ah, je suis entièrement d'accord. Jacques, je suis ravi. Oui. On vous inscrit pour le grand tirage du 24 août pour gagner les 600 € de carte cadeau. C'est chouette, hein, franchement.
2: Eh ben avec plaisir.
0: Bon, faites bien dodo parce qu'à mon avis, le jet lag va commencer à chatouiller un petit peu les yeux dans les prochaines heures. Et puis à très bientôt.
2: Bah oui, avec grand plaisir en tout cas. Et merci pour votre accueil et votre gentillesse.
0: Vous revenez quand vous voulez, Jacques, vous êtes à la maison. Bye bye.
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0: Bonjour,
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0: Rendez-vous dès 17h, juste après votre info 100% locale ce soir. 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
0: À l'instant, Jacques de Bouxwiller dans le Pays de Beach vient de se qualifier pour notre tirage du 24 août. Et si vous faisiez la même chose dans un instant, vous vous inscrivez au 03 87 52 13 13 pour tenter le grand quiz. Je vous attends juste après Pink.
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0: Bonne matinée avec ici Lorraine et Pink, A Lot of Fight. Il est 11h48.
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0: Beaucoup, beaucoup d'appels au 03 87 52 13 13 pour jouer avec nous. Non mais ça se comprend. On a encore envie de penser un petit peu aux vacances, aux beaux jours, à une destination peut-être imprévue pour le mois de septembre. La rentrée aussi, si vous avez des enfants, des petits-enfants, on va mettre la main en porte-monnaie pour les fournitures scolaires. 600 euros de cartes cadeaux à gagner dans le grand quiz. C'est peut-être pour Joachim à Metz. Bonjour Joachim.
2: Bonjour Jérémy, comment allez-vous?
0: Bah écoutez, ça va plutôt très bien. Et vous?
2: Moi aussi, ça va super avec le soleil, avec la chaleur, on respire un peu plus, mais c'est génial.
0: Bon,
2: moi, j'adore l'été.
0: Ben oui, mais qui n'aime pas l'été, Joachim? Oh, quoique, avec la canicule, des fois, on se dit, on a presque envie de se mettre sous le plaid, vous savez, avec un petit film, être déjà dans la saison d'après. Bon, Joachim, les 600 euros de carte illicado, ce serait pour faire quoi? Tiens, qu'est-ce qui vous ferait plaisir?
2: Très bonne question, c'est une très bonne question. J'avoue que je n'ai pas la réponse pour l'instant, mais ça va venir.
0: Bon, vous aurez l'embarras du choix une fois.
2: Je me donnerai des idées.
0: Bah oui, je suis sûr que vous aurez plein d'idées. En tout cas, si vous êtes notre heureux gagnant, on a besoin de deux bonnes réponses, Joachim. Bonne chance. Vous êtes prêt pour votre série de trois questions?
2: Super prêt.
0: Allez, on y va ensemble.
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0: Le plan incliné de Saint-Louis-Ardvillers en Moselle. C'est un ouvrage assez spectaculaire, Joachim. Mais est-ce que vous savez à quoi il sert? À quoi il sert ce plan incliné de Saint-Louis-Ardvillers?
2: Il sert à la navigation des péniches en Moselle.
0: Oui, bah écoutez, je vais le valider. Il sert surtout, c'est une dénivellation pour les bateaux grâce à un ascenseur à bateau. C'est quand même un concept assez unique. Exactement. Ce plan incliné de Saint-Louis-Ardvillers qu'on peut visiter parce que c'est toujours quand même quelque chose d'assez beau à voir en famille. Bravo, vous avez votre premier point. Joachim, on continue avec une question musique.
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0: Oh, j'ai envie de vous dire que cette question, elle est cadeau avant l'heure. Quelle chanteuse il est déjà ravi, Joachim, avant même que je lui pose. Quelle chanteuse sort de l'ombre en 1986 avec le titre Voyage, voyage, Joachim?
2: Désirless,
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0: Et il chante en plus.
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0: Voyage, voyage,
2: voyage.
0: Désirless, bien entendu, Claudie, de son véritable prénom. Elle a quitté l'école en classe de première, elle a pris des cours de stylisme et ensuite c'est la musique qui l'a inspirée. Après un voyage en Inde, voyage initiatique pour Désirless. Ça a été, on peut le dire, son seul succès. Mais quel succès, Joachim, voyage, voyage.
2: Ouais, super succès. Ouais.
0: Incontournable, évidemment, qu'on aime entendre et réentendre pendant les soirées des vacances. Joachim, je suis ravi de vous annoncer que vous êtes sélectionné pour le grand tirage.
2: Ah, super.
0: Bon,
2: génial.
0: C'est pas une journée qui se passe bien avec ici Lorraine, Joachim, franchement.
2: Mais bien sûr que si, toujours super avec ici Lorraine.
0: Eh ben écoutez, continuez comme ça, puis rendez-vous peut-être le 24 août pour tenter de vous emparer des 600 euros de cartes illicado. Je vous souhaite une très belle journée de mardi, Joachim, à Metz.
2: Excellente journée, Jérémy, excellente journée à tous les auditeurs.
0: À bientôt. Vous êtes adorables, prenez soin de vous. Bye bye Joachim, 11h51. Ça aussi c'est une grande chanson. Et on prend toujours plaisir à la réécouter. Catherine Lara, voici la roqueuse de diamants. Vous êtes dans le grand quiz, c'est ici Lorraine.

0: La roqueuse de diamant Catherine Larrain pour vous souhaiter une très belle fin de matinée à l'écoute d'ici Lorraine. Et vous connaissez l'adage, 100% des gagnants ont tenté leur chance. 4 auditeurs déjà sélectionnés pour le grand tirage du 24 août. On continuera évidemment de jouer ensemble au grand quiz dès demain 11h.
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0: Dans moins de 4 minutes, le journal de la mi-journée qui vous sera présenté par Isabelle Baudrier et pour rejoindre les midis. Eddie Mitchell sur Ici Lorraine.

0: Eddy Mitchell vous a préparé le café bien noir comme on l'aime. En ce qui concerne Catherine Quiquendon, elle vous a préparé les meilleurs moments de votre jeu du midi au taquet. C'est à suivre juste après les infos.
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0: Coup d'œil à venir également sur la météo de ce mardi 18 août, soleil ou pas, vous le saurez juste après le journal de midi. C'est avec vous Isabelle Baudrillon, on s'informe.
2: La vitesse a baissé de 20 km/h sur les routes et autoroutes de la Meurthe-et-Moselle, de la Moselle et de la Meuse, mesures prises par les préfectures en raison d'une pollution persistante aux particules fines. Les trois départements sont placés en alerte par l'association de surveillance de la qualité de l'air Atmo Grand Est. Pollution liée à l'incendie en Belgique qui a ravagé 3000 hectares d'un parc naturel. Les fumées, l'odeur ont été ressenties au réveil hier à Nancy, mais dès dimanche soir à Metz, Mathis Fabien.
3: Dans les rues, les fumées de ces incendies sont dans toutes les discussions.
4: Je passais par l'eau, pour aller dans les Ardennes belges travailler.
5: J'ai pas fait gaffe, pourtant je suis depuis de bonne heure dehors.
3: Si Thierry n'a rien senti, Bernard, lui, a bien du mal à respirer.
4: Les yeux qui picotent, on touche, je sais pas, on éternue, quoi. Ouais. C'est bizarre.
3: Les premières fumées sont arrivées dimanche, en fin d'après-midi à Metz, en même temps que Corinne et sa fille venues de Mâcon pour les vacances, qui n'ont pas tardé à reconnaître l'odeur.
6: En Saône-et-Loire, on avait eu les fumées de Gironde. Donc, on a su qu'il y avait un incendie pas loin. On voulait manger dehors et du coup, nous n'avons pas mangé dehors. Donc, ça vient et ça passe et dans la nuit également.
3: Et justement, c'est en pleine nuit que Simone a été réveillée.
7: Ça m'a inquiété. Je me suis même levée pour voir s'il n'y avait pas le feu dans le quartier. Bon, ben, j'ai fermé mes fenêtres.
3: Et elle se pose quelques questions.
7: Jusqu'à maintenant, quoi, j'ai l'impression que ça sent encore. Espérant que ce ne soit pas nocif, surtout.
3: Alors, certains comme Lucienne ont pris leurs précautions pour sortir.
8: C'est une amie qui m'a prévenue. Elle m'a dit, quand tu sors, tu mets le masque.
3: Le masque, une bonne manière de se protéger pour l'agence de la qualité de l'air Atmo Grand Est. S'il est de catégorie FFP2, au vu de la météo, l'Atmo Grand Est prévoit que ces fumées se sentent en Lorraine jusqu'à mercredi.
2: Épisode de pollution sensible jusqu'à demain, donc il est recommandé de fermer ses fenêtres et d'aérer sa maison le matin, moment généralement où la pollution est au plus bas. En Meurthe-et-Moselle, il est aussi interdit de brûler des déchets verts à l'air libre. Les pompiers belges espèrent encercler définitivement l'incendie aujourd'hui. Un homme de 72 ans était entre la vie et la mort hier soir après avoir chuté de son toit à Lohnstorf, près de Sierre Clébin, la frontière allemande. Le septuagénaire a été transporté par hélicoptère en urgence au CHRU de Nancy, à l'hôpital central. Elle concerne près de 3 millions de familles modestes, dont 34 500 en Moselle. L'allocation de rentrée scolaire est versée aujourd'hui par la caisse d'allocation familiale. L'allocation est destinée aux enfants de 6 à 18 ans. Son montant varie entre 426 et 466 euros selon l'âge. Pas de démarche particulière à effectuer. Le versement est automatique et dépend donc des ressources des familles. Des vendanges exceptionnellement précoces dans les côtes de Toul. Les viticulteurs s'activent car elles débutent dans une semaine, tout juste mardi 25 août. La date a été validée hier. Commencer la récolte de l'AOC au mois d'août, c'est du jamais vu pour les professionnels. Pourquoi si tôt? La chaleur, bien sûr. Stéphane Vaugien, coprésident de l'AOC Côte de Toul, nous en dit plus.
9: La maturité du raisin est arrivée très rapidement. On a plusieurs repères pour la vigne, donc la fleur, où on compte une centaine de jours pour les vendanges. Et puis la deuxième point clé, qui confirme ou pas la date par rapport à la floraison, c'est la véraison, donc le début de changement de couleur des baies de raisin. Et là, on compte une quarantaine de jours. Mais ce qu'on constate avec le réchauffement, c'est que maintenant, c'est plus 40 jours, c'est un petit peu moins. Donc là, cette année, on n'est plus dedans. Sauf que cette année, il y a eu d'autres phénomènes. La fleur, justement, qui s'est pas forcément super bien passée. On a eu beaucoup de coulures, ce qui fait qu'on a des petites grappes avec des raisins tout petits. Et ce qui fait que, du coup, il y a assez peu de jus dans le raisin. C'est pour ça que la maturité est arrivée beaucoup plus rapidement que prévu, quoi.
2: Stéphane Vaugien qui parle de qualité exceptionnellement belle cette année de l'AOC Côte de Toul. Les volumes, en revanche, seront inférieurs à la norme. C'est aussi l'une des conséquences de cet été le plus chaud jamais vécu en France, la souffrance de la faune sauvage dans les Vosges. L'association Oiseaux Nature demande au préfet de suspendre temporairement la chasse et la pêche pour offrir un répit aux gibiers et aux poissons. Début août, 5 associations ont écrit à la ministre de la Transition écologique pour demander un moratoire sur la chasse. Et puis Sophie Adenau va devenir aujourd'hui la première française de l'histoire à sortir dans l'espace. L'astronaute doit effectuer cette sortie cet après-midi pour réparer une antenne de la Station Spatiale Internationale à 400 km au-dessus de nos têtes. Ici Lorraine, il est midi 4.
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0: Prévoyez une alternance nuages et éclaircies pour votre après-midi avec des températures nettement plus respirables. Il fera entre 24 et 28 degrés. Bah oui, ça va mieux. 24 à Metz et Gandrange. 25 attendu à Longwy, Sarrebourg et Verdun jusqu'à 28 degrés pour Forbach et Sarreguemines. Il est midi 5. Je vous laisse avec Catherine Quicandon et les meilleurs moments d'au taquet.
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12: Bonjour à toutes et à tous. J'espère que vous allez bien, que vous soyez à la maison, au travail ou sur la route. Jusqu'à 13h, nous profitons des meilleurs moments d'au taquet avec Valérie Damido et Eric Bastien. Parfait pour se changer les idées ou pour vous accompagner pendant votre déjeuner. Aujourd'hui, vous avez rendez-vous avec un ancien parachutiste, un fan de Johnny, une collectionneuse de magnettes, une choriste et un imitateur de Jean-Paul Belmondo sur votre radio ici.
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12: Musique à présent avec Alain Bashung. Pour les curieux, sachez qu'il existe une version en anglais de ce titre interprété par Johnny Hallyday. Vertige de l'amour sur votre radio ici.

0: Vertige de l'amour, Alain Bachung dans la bande-son de votre radio ici. Allez, est-ce que vous avez un petit tic de langage? Nous sommes nombreux à en avoir un. Mylène Dissimène a reconnu le sien avec Valérie Damido et Éric Bastien en avril dernier. De son côté, Benoît Dissipoitou, sa manie, elle est plutôt au petit déjeuner.
1: Alors Benoît, il paraît que tous les matins au petit-déj, tu bois une tasse de 75 centilitres avec du thé et cul sec. Raconte-moi, explique-moi le délire là. Les 75 centilitres, tout ça là, c'est...
2: Explique. C'est un toc. Hein. Ça fait des années. J'ai une énorme tasse XXL du coup qui fait 75 centilitres et c'est ce qui vient clôturer mon petit déjeuner. Donc ça peut surprendre. Maintenant les amis, la famille, me connaissent. Donc j'ai ma tasse et je la bois généralement plus sec à la fin du petit déjeuner et voilà, c'est plutôt une bonne journée si je voilà.
1: Donc, ok. Donc on est sur ça. Voilà. Grosse... Ok, très bien. Jamais de café donc.
2: Après un peu plus tard dans la journée, mais c'est des petites tasses là. Du coup, c'est pas des gros bols comme
1: ton truc de thé. Quand on t'a demandé si tu voulais être un animal, tu as choisi de répondre un bichon frisé.
3: C'est la première fois qu'on nous dit ça.
1: Alors, je sais pas. Moi, j'ai eu des auditeurs qui voulaient être des aigles royaux, des mustangs sauvages, des lions, des tigres. Toi, tu as choisi le bichon frisé.
2: Oui. Ouais. Oui, parce que du coup, j'aime bien c'est d'abord c'est un petit chien de petite taille. Je suis pas très grand, donc voilà, ça me correspond. Je suis frisé, donc jusque là, voilà. Et puis je trouve que le petit bichon frisé, il aime la joie de vivre. Il s'amuse beaucoup.
1: Ouais, c'est vrai.
2: Un peu partout. Et du coup, ça me correspond dans mon dynamisme, dans mon voilà. Donc je trouvais que c'était un petit clin d'œil. Voilà, je me retrouvais bien dans le bichon frisé.
1: Allez, on va essayer de marquer 3 points de plus, mon petit bichon. C'est la question à choix multiples. Je te pose la question, je te propose des choix de réponse. T'as un top chrono, 10 secondes, tu me donnes ton choix. Alors écoute bien, tiens, un petit...
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3: Vous le connaissez ? Sous les mains, oui, hein, tout le monde connaît ça.
1: Alors, écoute bien. Benoît, il y a 6 ans, le 16 avril 2020, le chanteur Christophe nous quittait. Alors, un petit questionnaire hommage. Qui a écrit les paroles de la chanson Les mots bleus ? Michel Berger, Serge Gainsbourg, Jean-Michel Jarre, Éric Bastien. Allez, qui a écrit les mots bleus ? Michel Berger, Serge Gainsbourg, Jean-Michel Jarre, Éric Bastien, top chrono, 10 secondes.
2: Michel Berger, je dirais.
1: Pas du tout, il y avait un piège, c'est Jean-Michel Jarre. Et oui, avant qu'il devienne une star de la musique électro, il a écrit cette chanson. Et voilà, c'est lui qui l'a écrit. Pas de points pour toi, tu restes à 3, Benoît.
3: J'aurais bien voulu l'écrire. Mylène, tu as 4, donc on a une petite avance qui arrange mes affaires. Je te rappelle que tu es mon dernier espoir. Encore pour la finale de demain. Mylène qui habite à Luard dans la Sarthe. Mylène qui voulait être gendarme, qui l'a pas été à cause de 5 kilos près. C'est fou ça, j'en reviens toujours pas. Mylène, pareil que t'as un tic de langage quand t'écoutes quelqu'un, qu'est-ce que tu fais?

0: Quand je fais, c'est ma meilleure amie qui m'a fait remarquer ça. En fait, je fais.
1: Ouais, ah d'accord, voilà, tout le temps. Mmh. Allez, sympa, ouais,
2: c'est... Mais c'est parce que tu t'emmerdes ou c'est juste pour savoir?
0: Même du tout, parce que je suis concentrée. Ouais. J'ai une écoute active.
1: J'ai bien compris. Oui. Alors, il y a un truc sympa, j'ai découvert que tu adorais tout ce qui est jeu de rôle, soirée Cluedo, personnage, t'adores ça, toi?
0: Ah ouais, les soirées de jeux de société, ouais, on en fait une par mois avec une petite association près de chez moi. Et en fait, on organise une soirée de jeux de société une fois par mois, et bah, viens qui veut sur inscription, et on se tape des soirées jeux de société entre adultes, c'est trop bien.
1: Ah, j'imagine, des escape games, des laser games, des Cluedo. Comment elle s'appelle la sauce? On va la citer, hein, vas-y.
0: Elle s'appelle 100% loisir, c'est à la Ferté Bernard.
1: Ah ok, 100% loisir, super. Alors, même question, hein, l'animal, alors là, je vous le donne en mille. Si c'était un animal, Mylène, vous avez une idée, les stagiaires, là, non? Je ne sais pas, vous diriez quoi?
2: Oh, bah, on vient d'avoir Bichon frisé, donc ouais. Je ne sais pas, vas-y.
1: Oh, bah non, t'as une idée,
3: aucune idée.
1: Ouais, ouais. Bah écoutez... On est sur de la tortue, là. Ah, on est sur de la tortue. Mais pourquoi on aimait être une tortue? Et je suis un peu lent, quand même.
0: Mais parce que ça vit longtemps, les tortues, et puis elles sont tranquilles, elles font leur petite vie, on les embête pas.
2: Ouais, enfin, faut prendre un RTT pour aller chercher la feuille de salade à 2 mètres. Hein,
1: C'était un peu ça.
0: On a le temps.
3: Ouais, bien sûr.
1: Voilà, puis un dernier petit mot. Je sais que t'aimerais déjeuner avec Jarry ou Artus, et c'est l'occasion, quand on pense à Artus, d'écouter ça.
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1: Ah, petit truc en plus, c'était dans le film.
2: Cette chanson qui est comme la Reine des Neiges, c'est qui vrai. Te reste dans la tête toute la journée, t'as envie de te pondre.
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1: En tournée à partir du 12 octobre prochain, première date à Amiens, Lille et Pau, Florent Pagny, la dernière chanson du monde. Et tiens, puisque nous parlons de chansons, vous allez pouvoir jouer au quiz musical avec Anne-Marie d'ici Besançon et Cyril d'ici Gironde. Saurez-vous retrouver les interprètes des titres sélectionnés par Valérie Damido et Eric Bastien sur votre radio ici?
2: Anne-Marie n'a pas de points, Cyril n'a qu'un point. Ah là là là là, dis donc, hey, ton fils, alors comment il s'appelle ton fils qui t'a emmené dans la Via Ferrata là?
3: Ah, c'est Sylvain.
2: Bravo Sylvain, il emmène sa mère aux échelles de la mort. Il paraît que t'as hurlé pendant toute la tyrolienne.
3: Ah, la tyrolienne, oui, dès que j'ai plus les pieds par terre, le plaisir est à la fin, pas au début.
2: Mais alors t'as hurlé, tu vraiment t'avais peur là, c'était... Parce que c'est dur.
3: Ah, oui. Ah oui, oui, les pieds qui touchent plus le sol, c'est, voilà, c'est quelque chose qui est effroyable. Après, ça va tout bien.
2: Mais t'étais très haut? Je me rends pas compte.
3: Ah oui, je sais pas la hauteur, mais oui, il y a quand même... je suis pas capable d'évaluer, mais on voit le doux tout en bas, assez loin.
2: Oula, oula, oula, oula, on voit le doux tout en bas, c'est pas pour moi ça. Oh là là là là là là là là là.
4: C'est trop pour un début de semaine là.
2: C'est trop. Alors, est-ce que tu aimes le karaoké? Est-ce que tu aimes chanter, ma petite Anne-Marie?
3: Moyen, moyen, mais bon...
2: Je vais pas te demander de chanter, c'est juste qu'on va passer.
3: Non, dans... non.
2: Voilà, on va faire le petit quiz musical. C'est un qui chante. Il va y avoir deux tubes qui vont s'enchaîner, deux chanteurs qui s'enchaînent. D'accord. T'écoutes bien, oui. Tu vas me devoir me dire qui sont ces deux chanteurs. Je te donne juste un indice, c'est deux tubes qui sont sortis la même année, en 1974. T'étais né, moi aussi. Normalement, tu devrais te rappeler. Allez, on écoute bien.
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2: Le deuxième...
4: On l'écoutera après.
2: Ah, on l'écoutera après, d'accord. Alors, c'est qui chante, là?
3: Ah, oh, c'était mon chanteur préféré, Daniel Guichard.
2: Bravo, Daniel Guichard, mon vieux.
5: Dans son vieux, par-dessus râpé,
4: oui.
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2: me faisait pleurer,
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2: C'était horrible, elle me faisait... Trop pleurer.
4: Ah, mais tout le temps, dès qu'on arrive, elle a fait pleurer, celle-là.
2: Oh là là. Alors, t'as déjà un point, écoute bien ton deuxième chanteur.

0: en ce temps-là, qui c'est qui chante? Top chrono.
1: Bah oui, il était médecin avant d'être chanteur.
0: Ah!
2: Connu.
1: Ça me revient pas.
0: Ah. Nicolas Perrac. Bon bah c'est pas grave, t'as trouvé Daniel Guichard, t'as un point, c'est
1: oui,
0: parfait.
1: Je sauve mon honneur.
0: C'est bien, tu sauves l'honneur Anne-Marie.
2: Cyril, notre sportif qui a fait l'armée, je vous rappelle, qui aime les activités à sensation, qui a été parachutiste, qui va faire du simulateur de vol. Alors lui, aucun problème hein, par rapport à ce que vous disiez là, avec Anne-Marie.
0: La
2: Via Serrata. Ah oui, non mais alors lui, il a peur de rien, parce que alors toi, tu fais par exemple de l'acrobranche et de la tyrolienne aussi, t'adores ça?
3: Tout à fait, j'adore ça, oui. Mmh. Plus c'est haut, mieux c'est pour moi.
2: Voilà, ben oui. 20 à 30 mètres de hauteur. Fou.
0: Les gens sont complètement cinglés.
2: 200 mètres de long, il a
0: c'est
2: fait
0: quoi
2: aussi.
0: Comme signe astrologique, Cyril?
3: Capricorne.
0: Oh, comme moi, mais c'est pas normal. Tu dois avoir un ascendant hyper violent.
2: Après, il y a un petit toc aussi, là. Il collectionne les montres, un tamis, et il paraît que tu mets une montre différente tous les jours en fonction de ta tenue. Jours. C'est-à-dire aujourd'hui, t'as quoi?
3: Là, je peux citer la marque ou j'ai une montre une Heritor, une montre automatique.
0: Eh ben, okay. Magnifique.
2: Et tu changes tous les jours, mais t'as combien de montres en tout?
3: Ouf, 50, 60, peut-être, un truc comme ça, ouais.
0: Ah, d'accord.
3: Oui.
0: Eh ben, c'est super. Oui.
2: Ah,
0: eh ben,
2: super. Ouais.
3: Bon. J'adore ça.
2: Allez, j'espère que tu adores tout autant jouer au Kiki Chante. C'est le retour à la tradition du Kiki Chante. Voici un premier tube. Ça dure quelques secondes. Tu dois reconnaître. On est sur du tube encore une fois. Tout le monde connaît. Écoute.
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2: C'est doux comme tout, allez on y va. Qui chante pour un point?
3: Beko, non peut-être Beko.
2: Beko.
3: Non je sais pas.
0: Attends,
3: une bibliothèque.
0: Anne-Marie, tu l'avais?
1: Il me semble que c'est Michel Delpech.
2: Eh oui,
0: oh là là,
2: pas du tout. C'est Sacha Distel.
4: Bien
2: sûr.
0: Eh oui, The Good Life.
2: Elle a repris l'international The Good Life. Ce sera avec Tony Bennett d'ailleurs quelques années plus tard. Bon, pas de points.
0: Deuxième chanson.
2: Je suis déçu quand même là. Hein. Allez, on se rattrape, Cyril. Écoute bien.
4: 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C'est tout à fait normal.
2: Allez, c'est parti. Top chrono. Je crois qu'on est dans les années 60.
3: Adamo peut-être. Je sais pas.
2: Non.
0: Ah là là. Ah là là. Ah, mais non!
2: Amoureux de ma femme! Elle l'a, Anne-Marie, ou pas?
0: Tu l'as, Anne-Marie?
1: Non, j'ai pas
2: dit. Non.
0: Richard Anthony!
2: Mais oui!
0: C'était la BO de Palais Royal! Ah oh, là, oui. là!
2: Bien
0: là,
2: sûr, Richard Anthony!
0: Richard Anthony!
2: Aïe, aïe, aïe!
0: Bon,
2: aïe,
0: bah,
2: aïe.
0: Pas de regret, vous avez un point chacun!

0: Nathalie Broglia, on adore. À suivre dans moins d'une minute votre agenda de l'été pour profiter des activités près de chez vous. Puis musique avec Gold sur votre radio ici.
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3: 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Il faut encore occuper les enfants et les petits-enfants. 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
4: C'est vrai qu'il y a beaucoup de parents qui culpabilisent de ne pas pouvoir forcément payer des super vacances à leurs enfants. Toute notre communauté chez parents voit passer sur Instagram des mamans globetrotteuses qui vont aux quatre coins du monde. 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
0: Et après l'actu près de chez vous, voici la musique de Gold avec Kali Koba. Et juste après, nous retrouverons la bonne humeur de Valérie Damido, Éric Bastien et des candidats d'Otaquet sur votre radio ici.

0: Kaba Gold sur votre radio ici. Allez, faisons connaissance maintenant avec Floriane d'ici Dromardèche, une ancienne chef de cuisine en reconversion, et avec Quentin d'ici Pays Basque, dont le surnom a surpris Valérie Damido et Eric Bastien sur votre radio ici.
1: Quentin, tu vas bien ?
2: Impeccable, merci bien, et vous-même ?
1: Beaucoup de ça va. Alors, tu joues avec ici Pays Basque, parce que tu habites dans les Pyrénées-Atlantiques, tu habites à Arkang.
2: Exactement.
1: Tu es marié, tu as 3 enfants. Comment s'appellent tes enfants ?
2: Alors, on a Enzo, le plus grand, 12 ans. On a Aaron, le deuxième, qui a 9 ans. Et la petite dernière, Lily, qui a 20 mois.
1: Il était temps de faire une fille. Je sens que tu avais envie d'une fille.
2: On en avait très envie.
1: Bah tiens, la petite fille a son papa, bien sûr.
2: Voilà.
1: Alors, tu as 7 poules.
2: Oui.
1: Alors, c'est-à-dire là, c'est des poules pour quoi ? Pour les œufs ?
2: Ouais, des poules pondeuses. On en a 6 et une petite, tout effilochée là, qui a plein de plumes partout, toute mignonne, qui
1: Oh là là. Alors, dis donc, ton prénom c'est Quentin, mais là, ton surnom quand t'étais petit, c'était Cordex. J'aimerais comprendre pourquoi.
2: Ah oui, parce que j'étais spécialiste des colorations de cheveux. Ouais, et comme je suis brun, figurez-vous que je voulais devenir avec les cheveux gris, et pour pouvoir devenir avec les cheveux gris, il fallait décolorer mes cheveux et mettre un après avant de faire la coloration. Et cet après avait la couleur du cordex, comme dans le bâtiment, un peu violacé.
1: Oh my god. Ah oui, d'accord. Et ça a dû bien abîmer tes cheveux, ça.
2: Déjà, premièrement, donc du coup, le mois d'après, on a rasé la tête. Hein.
1: Ah bah, tu m'étonnes. En même temps, c'est pas plus mal. Hein. Mon petit cordex, j'espère que tu vas être fort en décoloration, aussi fort en question. On va tout de suite...
2: Oui.
1: On va marquer le premier point. Tiens, je t'emmène avec une petite ambiance.
3: Chirurgie plastique, c'est la solution magique. Chirurgie plastique.
1: Alors, écoute bien. On va parler chirurgie plastique. Des touristes qui étaient partis se refaire le visage ont été bloqués à l'aéroport au retour parce qu'ils ne ressemblaient plus du tout à la photo de leur passeport. Est-ce que c'est vrai ou faux cette histoire que les touristes qui ont refait leur visage sont bloqués au retour parce qu'ils ne ressemblent plus à leur photo ? Vrai ou faux, top chrono ?
2: C'est tellement improbable que je dirais oui.
1: T'as bien raison parce que c'est vrai. Et oui, en Corée du Sud, des touristes qui ont refait leur gueule. Hein. Bon, bah forcément, les passeports ne correspondaient pas du tout. Voilà, ils se sont fait contrôler. Voilà, donc après vérification, ils ont pu rentrer chez eux. Premier point pour Quentin.
4: Eh ben, Floriane est avec nous, avec ici, Dromardèche. Comment ça va, Floriane ? Est-ce qu'il fait beau chez toi ?
5: Ah ça va très bien, oui, le soleil est là, c'est parfait.
4: Très bien, dis donc, il y a une semaine de plus, qui c'est qui a ajouté une bougie sur son gâteau ?
5: C'est toi,
4: tu as eu quel âge ? Ça se demande pas, une femme.
5: 31 ans.
4: Oh, tu es jeune, toi.
5: Ouais, 31. Je suis jeune, je le dis facile.
4: Oh, 31 ans, ça va. C'était le 14 avril. Tu vis bien cette belle entrée dans la trentaine ? On est pas mal.
5: Oui, c'est bon, j'ai eu un an pour m'y faire, maintenant ça va, c'est l'entrée.
4: Alors ça roule. T'habites à Malataverne. Sympa comme nom de ville. Malataverne, c'est dans la Drôme. Qui vit avec toi ?
5: Mon chéri, depuis 13 ans. On a fêté nos 13 ans la veille de mon anniversaire.
4: Oui, alors j'ai vu ça. Oui, j'ai vu ça le 13 avril, votre rencontre ou votre bisou.
5: Et mes deux enfants, donc on a Evan qui a 8 ans et Maël qui a 2 ans.
4: Maël, donc t'as deux garçons. Puisqu'on parlait des filles, t'aimerais bien une fille ou tu t'arrêtes là ou c'est terminé ?
5: Non, c'est bon,
4: on s'arrête
5: c'est
4: là.
5: Bon.
4: Ou tu l'as dit sur un ton, c'est bon, on s'arrête là.
1: Ouais. Bah, faut les
5: aimer. Non, parce qu'on se dit avec mon chéri, on aurait eu le deuxième en premier, on n'aurait pas fait de deuxième.
1: Les deuxièmes, c'est toujours comme ça, mon chat, c'est toujours pareil.
4: Ah, ma petite Flo, parce que voilà, Floriane, évidemment, Flo, c'est le petit surnom. T'es en reconversion professionnelle, tu voudrais faire quoi ?
5: J'aimerais aller dans les ressources humaines.
4: D'accord. Et t'as fait quoi jusqu'à présent ? C'est quoi ton parcours ?
5: Eh ben, avant, j'ai fait de la cuisine, j'ai été chef de cuisine, j'ai travaillé en grande distribution aussi, j'ai fait plein de choses. Mais mon dernier poste, c'était chef de cuisine dans un EHPAD.
4: Et puis tu voudrais être chirurgienne. En tous les cas, petite, c'était le truc qui te branchait bien. Hein.
5: Oui. Ah ouais. Là, j'aurais pas charcuté quelqu'un.
4: Non, d'accord. Vive Grey's Anatomy. Allez, Floriane, sois la bienvenue avec un premier point qui arrive tout de suite et cet extrait de bande originale. Écoute plutôt. L'entrée glorieuse et joyeuse de Valérie Damido chaque jour à la Maison de la Radio et de la Musique.
1: Ouais, bien sûr.
4: Elle franchit les portes du 16e arrondissement à Paris et nous l'accueillons.
1: Oui, bien sûr.
4: AVL. Keanu Reeves, puisqu'on écoute Matrix là. Donc l'acteur.
1: Keanu Reeves
4: a dépensé l'intégralité de son salaire de Matrix pour créer une école de kung-fu à son nom. Est-ce que c'est vrai selon toi ou faux ? Top chrono 5 secondes.
5: Je dirais...
4: Vite. prend.
1: On le prend parce qu'on est gentil.
4: Ouais, attention, hein, 5 secondes, ouais, c'est faux. Alors en revanche, il aurait reversé 70% de son film, de son cachet de Matrix, à la recherche médicale. C'est vrai que c'est un acteur qui est généreux, notamment contre le cancer. Et puis des dizaines de millions de dollars aussi. Ouais. Enfin, il s'engage très souvent. Bravo, un premier point.
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0: DJ, un des derniers titres de Soprano dans la playlist d'ici. Allez, musique toujours maintenant avec une nouvelle question musicale pour les deux candidats d'au taquet. Valérie Damidot et Eric Bastien sont toujours avec Quentin d'ici Pays Basque et Florian d'ici Ndromardèche. Essayez vous aussi de trouver qui chante sur votre radio ici.
1: Ici, nous sommes avec Quentin qui a 2 points, Florian qui a 2 points, magnifique, égalité parfaite.
2: Alors, est-ce que tu aimes les karaokés, chanter, tout ça, mon petit Quentin ?
3: Ouais, mais après l'apéro.
2: Oui, bah comme tout le monde, hein, j'ai envie de dire, voilà, à part...
3: Pas le spécialiste, mais on s'y prête quand même.
2: On le fait vite, hein, il y a un moment donné, voilà, Mélissa, l'apéro des amis, et hop. Surtout que toi, tu adores Johnny.
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2: Et oui, tu adores Johnny. Tu l'as déjà vu en concert ou pas ?
3: Non, jamais.
2: Oh là là. Bon, parce que t'aurais aimé déjeuner avec lui. Hein.
3: C'est... Ouais, ça aurait été sympa. Hein. Ce charisme-là, sûrement impressionnant, mais j'aurais aimé. Oui.
2: Tellement gentil, tellement sympathique. Ouais. Bon, quand on t'a demandé ce que c'était ton porte-bonheur, t'as dit un truc trop mignon, mais vraiment trop mignon. T'as dit que ton porte-bonheur, c'était ta femme.
5: Oh, c'est beau.
3: Exactement. Ouais, c'est beau, mais c'est sincère.
2: Oh là là, c'est sincère. Bah, j'espère bien que c'est sincère, dis donc.
3: Oui.
5: Bah, moi, c'est un supporte-bonheur, ma femme.
2: Ça veut dire quoi ?
5: Je la supporte.
3: Je vous rassure, ça peut l'être aussi. Hein. C'est pareil. Hein.
2: On s'aime, mais on s'engueule, hein, ça arrive. Voilà.
3: Ah.
2: Bah oui, à un moment donné, ça
5: on s'engueule, mais c'est important de s'engueuler.
2: Alors, nous allons faire maintenant le quiz musical. Ah, c'est-à-dire que tu vas avoir 2 artistes. qui vont chanter, mais enchaînés. Il va falloir que tu retrouves qui chante, qui sont ces 2 artistes que je vais te proposer. Et à mon top chrono, tu auras 10 secondes, mais pour l'instant, on écoute les 2 artistes.

0: Alors, qui sont ces deux artistes qui chantent l'un après l'autre? Top chrono 10.
1: Je dirais Sylvie Vartan et Thierry Hazard.
0: Popopopopopopololo.

0: points, tu as 4, Quentin.
1: C'est fort ça quand même, hein, d'un coup. Hein.
2: Ah oui.
1: Bon, j'ai rigolé un instant parce que vous disiez le quiz musical, et ça m'a fait penser à Georges Marchais, vous savez, des Saints Scandales. Oh,
2: vous souvenez Marchais, quand même, ça. Bien sûr, passion Georges Marchais.
1: Bon, Floriane, est-ce que tu avais ces deux titres? Ça nous donne un peu une tendance. T'avais reconnu là?
3: Ah ouais, moi je les avais pas, mais mon père à côté, il les avait.
1: Ah, reste, dis à ton père de rester, ce n'est pas interdit.
0: Comment s'appelle ton père?
1: Ben oui.
3: Dominique.
0: Dominique s'en allait dans la prairie. Allez.
1: Bah oui.
0: Et il a mon âge, je suis sûr qu'il a mon âge. Quel âge il a ton père?
3: Il est de 62, alors 64.
0: Ah, c'est ça.
3: Année, il vient d'avoir ses 63.
0: Ah, ouais. Voilà, bah, il a presque mon âge.
1: Bon, alors avant de chanter, un petit mot sur ta collection des magnets. C'est bien comme ça qu'on prononce.
3: Ouais,
1: magnets.
3: Avec mon fils, ouais. Les magnets.
1: Alors, t'en as combien les magnets sur le frigo?
3: Je sais pas, je l'ai pas compté, il y en a pas mal, hein. Peut-être une cinquantaine.
1: Ah oui, une bonne cinquantaine.
0: Fini, hein. Ah oui, c'est pas un frigo, c'est une salle d'expo, quoi.
1: Alors, c'est quoi les magnets? Ça représente quoi? Des pays, des, je sais pas, des rivières, des.
3: Oh, des paysages, des villes, ouais, des pays, il y a quoi? Je les regarde, là.
1: Ouais.
3: plein de choses. À chaque fois qu'on va quelque part ou que quelqu'un de la famille va quelque part, et ben, ils en ramènent.
1: Bah, ton père en a ramené un de Zanzibar, voilà. Dominique. Ben oui.
3: Ouais, c'est ça.
1: Tu vois.
3: Tout à fait.
1: Mais ta pièce maîtresse, et on peut en parler un mercredi soir dans un dîner, si tu veux, c'est la langoustine en relief, qui vient de Bretagne.
3: Non, elle est très drôle, celle-là. C'est mes beaux-parents qui ont ramené ça de Bretagne, qui sont originaires de là-haut.
2: On l'adore. Ouais.
3: Et elle est très rigolote.
1: Bon, sympa comme tout, salut tes beaux-parents. On n'oublie personne dans la famille. Allez, voici tes deux chansons qui sont mixées. Tu dois reconnaître les deux artistes. Écoute bien, c'est très court.

0: Pardon. Top chrono, 10 secondes, qui chante?
1: Alors, la première, c'est Nicole Croisille.
0: Oui, et
1: le deuxième, ça finit, tant pis, finit.
2: C'est trop tard.
0: Alors, c'est bien Nicole Croisille. Une femme avec toi. Et c'était Thierry Pastor. Ouais. Moins évident, mais très années 80, on connaît ce tube.
1: Ouais.
0: Thierry Pastor, bon bah tu marques quand même un point avec Nicole Croisy.
2: Oui, ça fait 4 pour Quentin, 3 pour
0: exactement.
2: Florian, c'est pas mal.
0: Oui, êtes... c'est bien, c'est
2: ça
0: bien.
2: Ça va,
0: bien.
2: Les gars.
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0: Talking about revolution, Tracy Chapman sur votre radio ici. Dans quelques secondes, nous sommes toujours avec Valérie Damido et Eric Bastien qui discutent avec Isabelle d'ici La Rochelle et Christophe d'ici Normandie, avec qui cela peut être dangereux de jouer au foot. A tout de suite sur votre radio ici.
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3: Nous sommes avec Isabelle qui a 3, Christophe qui a 2. Alors Isabelle, il paraît que tu as un sosie.
4: Nous sommes deux sœurs jumelles, nées sous le signe des Gémeaux, mis face à la...
3: Alors, il paraît qu'on a tous un sosie dans le monde. Ça c'est vrai, il paraît. C'est comme ça, moi j'ai jamais rencontré le mien. Mais toi non plus, tu l'as jamais rencontré. Mais il y a plein de gens qui viennent te voir et qui croient que c'est... Enfin, ils te prennent pour elle.
5: Tout à fait, oui. C'est pour ça que je me suis dit que je dois avoir un sosie, en fait, pas très loin de chez moi, parce que les personnes qui m'ont prise pour l'autre personne, justement, c'était dans la région. Donc, je suppose que la personne n'est pas très loin, mais je ne l'ai jamais rencontrée.
3: Apparemment, elle est peut-être même infirmière, parce qu'on t'a demandé si elle était...
5: Oui. Ouais, c'est ça. Elle serait infirmière, c'est le seul indice que j'ai.
3: C'est le seul indice qu'elle a. Elle est infirmière, tu es le sosie d'Isabelle, tu habites en Charente. On est sur le dos, enquête spéciale. Oh là là là là là là. Bon, alors, il paraît que tu chantes, tu as même chanté à l'Arena Futuroscope au mois de mars, devant une salle comble, parce que tu chantais les légendes du rock.
5: C'est ça, donc je chantais pas seule, hein, mais je chantais effectivement en tant que choriste pour les légendes du rock.
3: Et voilà, ça a chanté The Cure, Indochine, Prince, Téléphone,
5: du don. C'est ça, entre autres. Prince, oui, Bowie, Johnny, Lennon, j'en passe.
3: J'en passe, c'est des meilleurs, hein, bravo, c'est bien, dis donc.
5: Ouais, c'est très chouette.
3: Ben, c'était très chouette, voilà. Alors écoute, ce qui serait très chouette, c'est que tu marques 5 points tout de suite. Et que tu gagnes. Alors, écoute bien. Quel pays est célèbre pour ses fjords ? Quel pays est célèbre pour ses fjords ? Oh bah, même pas besoin de faire le top chrono, dis donc. Celle-ci, elle m'a donné la bonne réponse tout de suite. Allez, hop là ! Oui, c'est les fjords, parce que c'est une vallée glaciaire qui est envahie par la mer. Donc bravo, grâce à la Norvège, tu marques 5 points, ça te fait 8.
6: Et c'est un petit test, est-ce que tu l'avais le fjord là ? Est-ce que tu avais la Norvège ?
7: Oui, je connais.
6: Ouais, c'est assez simple.
7: Surtout les Norvégiens, j'aime bien aussi. Enfin, j'aimais bien quand j'étais jeune.
6: Eh oui, t'as pas...
7: Ils m'ont bloqué à la gare.
6: Quoi ? Comment ça, ils t'ont bloqué à la gare ?
7: Non, mais j'étais avec une Norvégienne, puis après j'étais avec une Danoise, donc ce pays-là, j'aime bien.
6: Le mec, un tableau de chasse, t'as fait dans l'Europe de l'Est, toi, et donc t'as voyagé en République Dominicaine également.
7: Oui.
6: Tu connais bien la France, parce que t'as été représentant, dis donc.
7: Oui.
6: Mais en quoi ?
7: Je vendais des bouteilles d'eau à 120 francs.
6: Des bouteilles d'eau ? Donc t'as parcouru beaucoup de kilomètres.
7: Il y avait tout, il y avait comme un produit dedans. Bon, c'était un peu de l'arnaque, mais bon, moi j'avais 18-20 ans, bon, il fallait que je travaille, quoi.
6: Bah, bien sûr. T'aimerais bien retourner en Allemagne, c'est un pays que t'aimes bien, qui t'attire. Pourquoi ? Il y a une raison ?
7: La Bavière.
6: La Bavière, ah, c'est joli.
7: L'Oktoberfest, par exemple.
6: Et oui.
3: Et la gastronomie, quoi.
6: La bonne chose, le forêt noir, tout ça.
7: La bonne saucisse, la bonne bière.
6: Avec modération. Et tu adores Jean-Paul Belmondo, ça c'est vraiment une espèce de modèle pour toi.
7: Ah bah oui, boum boum, cascade, c'est moi, me voilà.
6: On adore. Mais c'est quoi, c'est le côté cascadeur, c'est le côté grande gueule, c'est le côté beau gosse
7: Un peu le tout, un peu le tout, qui se prend pas au sérieux, c'est beaucoup d'humour, c'est du sérieux et de l'humour.
6: Et quel est ton film alors c'est peut-être celui-là, ton film préféré de Babel?
7: Le professionnel, oui, bien sûr.
6: Le professionnel.
7: Et là, je désastre.
6: sais qu'ils ont, ils ont tourné deux versions sur le professionnel, on ne sait pas. Hein, ouais. Une version là où il meurt qu'on connaît tous, mais ils ont tourné la version où il ne meurt pas. On voudrait bien voir les images. Place des As, magnifique.
7: Et aussi un des plus beaux films, je pense, très sensible, L'itinéraire d'un enfant trop gâté.
3: Gâté, je le louche, magnifique.
6: En même temps, tu es un peu comme lui parce que tu as un côté casse-cou. Hein, en jouant au foot, tu t'es cassé la figure, tu t'es fait mal au menton.
7: Non, je me suis pris le poteau pour marquer un but de la tête.
6: Oui.
7: Et je me suis pété le nez.
6: Ah oui, ça
7: et
6: fait mal.
7: Une fois, en faisant une tête plongeante, le mec a voulu prendre le ballon de volée, sauf qu'il a pris ma tête. Mais moi, le but était marqué. Hein.
6: Ah bah si le but était marqué, alors ça va. Bon, allez, on va tenter de marquer cette fois, mais les points qui se présentent à toi, il y en a 5. Écoute bien. Là, tu me parlais de représentant d'eau, là, c'est plutôt du vin. Quelle action consiste à verser un vin dans une carafe afin de l'aérer? Quelle action consiste à verser du vin dans une carafe pour l'aérer? Top chrono, 10 secondes.
7: Je le sais, c'est pour le...
6: Allez, oui.
7: Le, de l'arôme, lui donner une...
6: Oui, comment ça s'appelle?
7: L'aérer, c'est pour l'aérer, c'est pour le...
6: C'est le... Aïe, aïe.
7: Aïe, aïe, aïe, le mot, je le sais.
6: Décanter. On décante
7: pour les canter,
6: le vin. Décanter. Eh oui, eh oui, eh oui, mais c'est après le chrono. Ah, c'est décanter, ouais, effectivement.
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1: Très bel été avec votre radio ici, il est 13h. Le journal Éline Ferry. Bonjour Evelyne.
2: Bonjour Catherine, bonjour à tous.
1: Et à la une.
2: La première française à sortir dans l'espace, c'est un moment historique que va vivre l'astronaute Sophie Adno cet après-midi. Une question au cœur de l'affaire sur le meurtre de Thomas à Crépol, la circonstance aggravante de racisme. Le parquet et les juges ne sont pas d'accord, on va vous expliquer. Enfin, des températures plus respirables, mais l'été n'est pas terminé. Et Météo France, vous l'entendrez, n'exclut pas une nouvelle canicule dans les prochaines semaines. Et puis, une invitation. Et surprise à la table d'une pizzeria normande, Catherine Deneuve, tellement incognito derrière ses lunettes noires qu'elle a bien failli ne pas trouver de table.
1: Une sortie dans l'immensité du vide spatial.
2: Sophie Adno s'apprête à vivre un moment complètement hors du temps. Une sortie dans l'espace, en dehors de la Station Spatiale Internationale. Thomas Pesquet l'a vécu 6 fois avant elle et il en parlait comme d'un rêve dans le rêve. Dans un peu plus d'une heure, l'astronaute française et son collègue américain vont donc sortir de l'ISS pour réparer une antenne à 400 km au-dessus de nos têtes. Et Sophie Adno a préparé ce moment minutieusement quand elle était encore sur Terre, Anne Le Gall.
3: Pour pouvoir sortir dans le vide spatial, un astronaute doit connaître sur le bout des doigts son scaphandre, les circuits d'oxygène, de CO2, le réglage de la température, les moyens de communication et la manipulation d'outils. Avant de partir, Sophie Adno a donc réalisé plus de 150 heures d'entraînement en piscine. Lors d'une conférence de presse à Paris, elle avait expliqué l'importance de ces exercices sous l'eau sur une maquette de l'ISS en taille réelle.
4: Ce à quoi on nous forme en piscine, c'est vraiment la mémoire musculaire. De telle sorte que s'il y a un problème, le corps sait déjà ce qu'il doit faire. Quoi. Comment ne pas se détacher de la station, comment être en sécurité, comment aller gérer son collègue s'il a un problème. C'est un petit peu comme quand on rentre dans une salle qu'on connaît bien, on allume le bouton de la lumière sans même regarder, on sait exactement où il est, le geste il est précis, etc. D'où l'importance de s'entraîner avec les vrais outils et d'où l'importance aussi de cette maquette à l'échelle 1 dans la piscine.
3: Sa mission d'aujourd'hui sera de remplacer une antenne de la Station Spatiale Internationale pour assurer les communications haut débit avec le centre de Houston. Pour cette manœuvre, Sophie Adno et son collègue américain Enil Menon seront aidés par un bras robotique pilotée depuis l'intérieur de l'ISS. Au total, la sortie devrait durer 6h30.
2: Et vous n'en louperez pas une miette. Grâce à la vidéo en direct à suivre sur ici.fr dès maintenant, vous pouvez regarder les préparatifs et c'est à 14h35 le début de la sortie dans l'espace. Et pour nous, simples terriens, il est plutôt l'heure de la sortie au supermarché pour acheter les fournitures scolaires. L'allocation de rentrée scolaire est versée aujourd'hui pour 3 millions de familles aux revenus modestes, entre 426 et 466 euros par enfant en fonction de son âge pour payer les stylos, le cartable, la cantine, les vêtements. Plus qu'un coup de pouce, c'est une aide primordiale pour cette maman célibataire en Charente qui témoigne au micro d'Alice Sacco.
5: Le versement n'est pas encore tombé, mais Sandrine sait déjà où ira l'argent de la CAF cette année.
6: Habiller les enfants, les fournitures scolaires, les ouvrir à la culture aussi, c'est important. Par exemple, ne serait-ce qu'une séance de cinéma au prix où est le cinéma.
5: Préparatrice en pharmacie, Sandrine touche 1700 euros par mois. L'aide de la CAF, elle en prend soin et la dépense consciencieusement.
6: Moi, je la divise au cours de l'année, pour pas qu'ils aient cette sensation d'avoir droit à quelque chose et après plus rien, en fait.
5: Alors, elle inclut ses filles dans la cagnotte. L'aînée veut un ordinateur portable, l'autre une nouvelle paire de chaussures. Par les budgets, c'est aussi un moyen de transmettre une leçon de vie importante.
6: Elle est sensibilisée surtout à la valeur de l'argent et ce qu'on peut en faire de façon utile, en fait. Parce que c'est pas un acquis, c'est un surplus, donc il faut l'utiliser à bon escient, je pense.
5: Pour ne pas perdre un centime, Sandrine a ses habitudes.
6: À l'ancienne, où je note ce que j'ai utilisé sur chaque allocation de chaque enfant pour que s'il en reste à la fin de l'année, ils ont un petit plus. Mais bon, en général, il n'en reste pas.
5: Elle-même issue d'une famille modeste, Sandrine a une pensée pour les pères et les mères de famille qui, comme elle, doivent composer avec peu.
6: Beaucoup de mamans se retrouveront dans ce que je vais dire, mais on vit quelque part pour ses enfants. J'avais des projets forcément pour mes enfants qui ne se réaliseront pas, mais je fais au mieux pour qu'ils vivent au mieux, comme on peut avec ce qu'on a.
2: Un reportage ici, La Rochelle. Après la cyberattaque sur le site des impôts, le même pirate informatique revendique une intrusion, cette fois-ci contre l'éducation nationale. Une attaque qui a eu lieu en juillet, selon le gouvernement. Le pirate affirme avoir dérobé plusieurs millions de données sur des élèves, des parents, des profs, des noms, prénoms, informations sur la cantine ou bien les transports. Cela concerne principalement les académies de Créteil et Versailles.
7: À 13h05, le meurtre de Thomas à Crépol revient dans l'actualité.
2: Avec cette question qui fait débat depuis le début de l'affaire, depuis la mort du jeune homme dans la Drôme à la sortie d'un bal en novembre 2023, les auteurs présumés seront-ils jugés pour racisme anti-blanc ? Débat largement alimenté par l'extrême droite. Dans son réquisitoire définitif, consulté par France Info, le parquet de Valence conteste cette qualification, mais les juges d'instruction ne sont pas tenus de suivre cette décision. Expliquez-nous, Coralie Moreau.
8: Eh bien, si l'enquête est terminée depuis la fin juin, le parquet et les juges d'instruction sont en désaccord sur les motifs de poursuite. Le parquet doit être consulté. Il s'est prononcé une première fois pour un renvoi des 14 mises en examen devant la cour d'assises pour meurtre et tentative de meurtre en bande organisée. Décision que n'ont pas suivi les juges d'instruction. Suite aux observations des parties civiles, ils ont décidé d'ajouter le racisme anti-blanc comme circonstance aggravante. À nouveau consulté, conformément anti-blanc comme circonstance aggravante. À nouveau consulté, conformément à la procédure, le parquet de Valence maintient son choix et justifie. Il estime que les éléments sont trop peu nombreux pour étayer le racisme anti-blanc. Sur une centaine de témoins interrogés, une dizaine seulement évoque des propos racistes sans pouvoir désigner les auteurs. Cet avis, le dernier pour le parquet, va à nouveau être examiné par les juges d'instruction sans obligation de le suivre et ils donneront un choix définitif. Leurs motifs de poursuite seront rendus dans un délai d'un mois maintenant maximum. Si le caractère raciste est retenu, le parquet ou la défense pourront alors faire appel. Ce sera cette fois la chambre d'instruction de la cour d'appel de Grenoble de Tranché.
2: Coralie Moreau, merci beaucoup pour ces précisions.
7: Evelyne, ça n'était pas arrivé depuis presque 3 semaines.
2: Plus aucun département en vigilance orange sur la canicule, sur la carte de Météo France, même si les températures sont encore élevées dans le sud-est. Ailleurs, on sent déjà que le temps s'est rafraîchi. Mais alors, est-ce que ça va durer? À Jérôme Mohamed, pas si sûr.
9: La probabilité d'avoir des températures plus élevées que les normales de saison d'ici fin octobre est de 60%.
10: Ça fait qu'on peut encore avoir des épisodes de forte chaleur. Rien n'empêche

0: Ça s'explique en partie par une Méditerranée qui a été surchauffée par tous ces épisodes caniculaires et qui donc fait un réservoir d'humidité par l'évaporation de cette eau très chaude. Donc dans ce contexte de mer Méditerranée plus chaude, ces épisodes-là, ces nols, vont être plus pluvieux.
1: Et plus intenses aussi, avec un risque d'inondation non négligeable.
2: Et en cet été particulièrement chaud, 5 associations réclament un moratoire visant à interdire temporairement la chasse. Elles ont écrit au début du mois à la ministre de la Transition écologique, puisque des cours d'eau sont à sec, les animaux ont du mal à s'abreuver. Christian Pernaud, l'un des représentants de l'ASPAS dans l'Hérault, l'association pour la protection des animaux sauvages, regrette qu'il existe des autorisations préfectorales pour chasser certaines espèces sans attendre l'ouverture de la chasse en septembre.
3: Depuis le 1er juin, donc les chevreuils, les renards, les daims aussi et les sangliers sont chassables. À cette période-là, la plupart des jeunes, comme les fans de chevreuils, les renards d'eau, sont encore quasiment à la mamelle. Ils sont complètement dépendants des femelles et donc ils sont chassés. Ça n'a pas de sens. Ça serait bien de stopper la chasse dans toutes les zones où il y a eu trop de canicules, trop d'incendies, trop de sécheresses. Ça fait beaucoup de zones, effectivement. Et en plus, ce qu'on demande, c'est qu'il y ait une structure indépendante, donc qui ne dépend pas forcément de la Fédération nationale des chasseurs, hein, comme souvent, mais une structure indépendante qui fasse une évaluation à la mi-septembre pour voir si les conditions de réouverture de la chasse globale sont réunies.
2: Invité ce matin sur l'antenne de Ici Hérault.
4: L'une des plus grandes stars du cinéma français qui s'attable dans une petite pizzeria en Normandie.
2: Samedi dernier, 15 août, Catherine Deneuve, incognito quand elle a passé la porte d'un restaurant italien à Verneuil-Davray, dit-on, arrivée tellement discrètement que personne ne l'a reconnue. La copropriétaire du restaurant, Simona Staggi, nous raconte.
5: Quand elle est arrivée, elle a demandé un table. Donc le serveur, elle dit « Madame, je suis désolée, mais on est complet en ce moment. » Et elle a continué à nous demander un table. Donc « Mais non, mais pour moi, un petit table. » Et donc mon mari, lui aussi, l'a pas connu, a dit au serveur « Oui, tu fais attendre Madame 10 minutes, un quart d'heure et tu prépares un table. »
6: Il n'y a personne chez vous qui l'a reconnu?
5: Non, alors... non, désolée. C'était un client du restaurant qui est venu vers nous pour dire « Attention, elle est Madame Deneuve. » Donc, en plus, elle avait des lunettes, des grandes lunettes. C'est un petit village, le nôtre, donc avoir des personnes comme ça, c'est pas tous les jours.
2: Et au menu, une pizza mozzarella tomate avec un œuf. Bon appétit.
4: Elle a dû se régaler. Merci Emeline Ferry. Nous vous retrouvons à 14h pour les informations. Allez, que diriez-vous de partir en Corse à Aléria? C'est notre escapade du jour dans une grosse minute sur votre radio ici.
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4: Et maintenant, je vous emmène en balade, suivez-moi en Haute-Corse, dans une cité chargée d'histoire, avec des vestiges qui vous feront remonter au temps des Grecs et des Romains. Il s'agit d'Aléria. Je vous propose aussi des activités bien de nos jours, si vous n'aimez pas forcément la mythologie ou l'histoire.
10: La Corse, c'est les plages ensoleillées, la charcuterie et les chants polyphoniques. Voilà pour la carte postale. Mais moi, j'ai envie de vous emmener hors des sentiers battus, à Aléria, en Haute-Corse, dans la région que l'on appelle la Plaine Orientale. Cette ville d'Aléria est en réalité un véritable musée à ciel ouvert. Elle conserve les vestiges des Grecs, des Romains ou encore des Étrusques qui l'ont investi à tour de rôle il y a plus de 2000 ans. Et à la fin de cet épisode, vous découvrirez la spécialité corse que les Romains aimaient déguster à Aléria. Ils en raffolaient tellement qu'ils l'exportaient jusqu'à Rome. Je m'appelle Cécilia Cantelli, je suis animatrice à Ici RCFM. En Haute-Corse, quand on est enfant, Aléria, c'est une sortie scolaire incontournable. Lorsque j'ai découvert ces

fouilles et tous ces objets anciens, je suis devenue une grande passionnée de l'histoire antique et surtout de la mythologie grecque. Et puis à lire, il y a ce que j'aime, c'est la mer, cette porte d'entrée de tant de civilisations. Et la mer, c'est là que je passais mes vacances et mes week-ends à bord du petit bateau de mon papa, qui était marin. Bienvenue dans Partir, en Corse, à Léria et ses vestiges antiques. Notre point de départ, c'est la place centrale d'Aléria. On est en face du fort de Matra, construit en 1572 par les Génois. Il est très imposant, avec ses hauts murs en pierre orangée, sa forme rectangulaire, sa porte en bois massif et son architecture austère. Juste à côté se trouve l'église Saint-Marcel, elle aussi bâtie au XVIe siècle. Ces deux monuments surplombent une plaine qui débouche sur la mer. Et au loin, on aperçoit les montagnes. Quand vous êtes sur la place, il y a une sculpture en bronze que vous ne pouvez pas louper. C'est elle qui va nous faire basculer dans l'Antiquité. C'est la tête de Persée monumentale. Cette représentation du célèbre héros de la mythologie grecque a été réalisée par l'artiste Christophe Charbonnel en 2018. C'est un joli clin d'œil aux Grecs qui ont conquis la ville au VIe siècle avant Jésus-Christ. Ils ont d'abord nommé la ville Alalia avant que les Romains la rebaptisent Aléria, 3 siècles plus tard. Pour aller jusqu'à Aléria, je vous conseille de venir en voiture car il n'y a pas de transport en commun. Le mieux, si vous venez en avion, est de louer une voiture à l'aéroport de Bastia Porrete, l'aéroport le plus proche. Il vous suffit ensuite d'emprunter la route nationale. Comptez une petite heure de route, mais c'est que de la ligne droite, donc peu de risque d'avoir la tête qui tourne. Et une fois arrivé à la grande place d'Aléria, vous avez un parking gratuit sur de la terre battue où vous pouvez vous garer. Si après avoir fait la route, vous avez envie de manger ou de boire quelque chose, vous pouvez vous arrêter à un snack bar juste en face du fort. Et petit plus, vous pourrez profiter de la vue sur toute la plaine. On passe maintenant la porte en bois massif du fort de Matra et on découvre une vaste cour avec des escaliers qui mènent tout en haut du fort. Et tout au fond se trouve un espace couvert qui abrite le musée d'Aléria. C'est ici que sont exposées les découvertes des fouilles menées sur le site archéologique de la ville. Mon regard est attiré par les parures féminines étrusques. Elles ont plus de 2000 ans et pourtant, elles sont intactes. Je suis fascinée notamment par une bague gravée avec un buste de femme. La précision du dessin est impressionnante. Au cours de la déambulation, on peut aussi observer des objets qui ont appartenu aux Grecs et aux Romains, comme des vases, des armes ou encore des pièces de monnaie. Pour visiter le musée, comptez 4 euros pour un tarif adulte et 3 euros pour un tarif enfant. L'entrée est gratuite pour les moins de 10 ans. Le billet comprend la visite du musée et aussi celle du site archéologique. D'ailleurs, je vous ai promis de vous faire découvrir les vestiges antiques d'Aléria. On y va tout de suite.

0: Asie. On est donc sur le site archéologique d'Aliria. Il est situé à moins de 5 minutes à pied du fort de Matra. On y accède via un sentier en terre battue. Nous sommes dans une plaine verdoyante, avec quelques arbres en son centre, et la vue y est dégagée. Au sol se trouvent les ruines de la ville romaine d'Aliria. Il n'y a plus de bâtiments qui tiennent encore debout. Mais je vous rassure, grâce aux blocs de pierre, toujours présents, on devine la forme et l'étendue des divers édifices qui composaient la cité. Quand on avance encore un petit peu plus sur le site, on découvre le Forum romain. C'est la place où se tenaient des réunions publiques. Malgré les siècles passés, ses fondations n'ont pas bougé. Elles sont organisées de façon rectangulaire, avec des pierres blanches et grises. Quelques mètres plus loin, les murs sont plus larges et traduisent la présence, à l'époque, de bassins. Ce sont les restes des célèbres thermes romains. Et si on se dirige vers le sud du forum, on aperçoit des colonnes. Et bien derrière, on peut observer les fondations d'anciens commerces romains. Je vous conseille de venir visiter le site assez tôt dans la journée. Surtout si vous venez pendant l'été, car le soleil peut taper assez fort. On est dans une plaine, il y a donc peu d'ombre et d'endroits pour se rafraîchir. Je vous recommande donc de venir avec une casquette, de l'eau et de la crème solaire. On quitte à présent les vestiges de la cité romaine d'Aliria pour aller vers le bord de mer à une dizaine de minutes en voiture. Nous voilà à l'étang de Diane. C'est une lagune qui est connectée à la mer Tyrrhéenne par un étroit chenal. L'eau y est bleue et translucide. Dès l'Antiquité, cette zone était occupée par les Romains qui s'en servaient comme port. C'était un des points principaux d'entrée dans la ville d'Aliria. Mais c'est un endroit qui pouvait se montrer particulièrement hostile. Géraro Midi en sait quelque chose, ça fait 30 ans qu'il pêche ici.
1: C'est une côte qui est, je dirais, dangereuse, alors que les gens souvent partent avec le soleil, mer d'huile, et c'est là. Puis en une heure, elle peut devenir très agitée, donc très dangereuse par mer d'est, qu'on appelle Oléante, sud-est, nord-est, les vents dominants.
0: L'eau est si claire qu'on peut avoir envie de s'y baigner, mais sachez que la baignade ici est interdite. Ce site est devenu une lagune protégée et il y a des endroits un peu vaseux, pas forcément agréables. Mais si vous voulez piquer une tête, il y a la plage à quelques minutes.
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0: Souvenez-vous, au début de cet épisode, je vous parlais d'une spécialité corse que les Romains aimaient déguster à Aliria. Eh bien, ce n'est autre que ces huîtres.
1: Les Romains donc ouvraient les huîtres avec un poinçon, avec comme un marteau mais avec un poinçon, pour aller plus vite. Ils les mettaient en saumure dans les amphores avec du sel. Ils étaient bouchés, amenés à Rome. Et à force d'ouvrir des centaines de douzaines d'huîtres, ça a formé une île.
0: Ça, c'est ce que dit la légende. Mais ce qui est sûr, c'est que 2000 ans plus tard, les huîtres de l'étang de Diane, appelées les Noustrales, sont encore très réputées. Au passage, ici, il faut faire très attention où on pose les pieds à cause des coquilles d'huîtres. Je vous déconseille de vous y balader pieds nus au risque de vous blesser. C'est aussi un milieu fragile, donc on reste sur les zones déjà tassées afin de ne pas perturber les dépôts coquillés, la microfaune et les équilibres naturels liés à l'eau. Cet étang de Diane, ça me rappelle mes souvenirs d'enfance avec mon père. On embarquait sur son petit bateau, baptisé Charmipierre, avec sa coque blanche et bleue, et on prenait la mer, on se faisait bercer par les vagues. Et puis moi, qui suis fan de mythologie, je ne peux pas m'empêcher de penser à la déesse Diane, la déesse de la nature sauvage et de la chasse chez les Romains. Ici, je suis entre mer et mythologie, que demander de plus ? Si de votre côté, vous voulez profiter de l'étang de Diane, je vous conseille de louer un paddle ou un kayak. Ces activités nautiques douces sont tolérées. Vous pourrez explorer les rives, observer la faune et la flore. Comptez 18 euros pour une heure de paddle et 25 euros pour une heure de kayak. Si vous avez encore un peu de temps devant vous, si votre week-end n'est pas terminé, j'ai une dernière idée pour vous. On va aller voir les vestiges antiques qui dorment cette fois dans les profondeurs de la mer Tyrrhénienne. On est maintenant sur la plage de Linguidset, à une vingtaine de minutes en voiture de l'étang de Diane. C'est une plage de sable fin avec une eau azur. On voit par endroits les fonds marins. Ici, on retrouve Jean-Marie Espervy du club de plongée à Madre-et-Berle. Sur les côtes de la plaine orientale, il y a eu de nombreuses navigations historiques, de l'Antiquité à la Seconde Guerre mondiale. C'est donc un spot de plongée intéressant pour apercevoir des vestiges conservés dans les fonds marins.
3: Là où je vais faire les baptêmes, ben c'est là où il y a des rochers. Et je pense que dans le temps, il y a des bateaux qui ont fait naufrage en voulant s'approcher de la côte. Et effectivement, de temps en temps, bon, comme c'est près de la côte, trouver une amphore entière, ça non. Mais des petits bouts d'amphore, des petits vestiges, entre guillemets, bon, surtout essentiellement des petits bouts d'amphore.
0: Lors de ses expéditions sous-marines, Jean-Marie Espervy a aussi régulièrement la chance de tomber sur des épaves de la Seconde Guerre mondiale, comme un petit pétrolier ou encore un avion bombardier. Si vous n'avez jamais fait de plongée, aucun souci. Jean-Marie vous propose de faire votre baptême pour 70 euros. Comptez entre 40 et 60 euros si vous avez déjà été initié. Je vous conseille vraiment de sauter le pas, car en plus de découvrir des trésors du passé, vous pourrez aussi admirer toute la faune et la flore sous-marine de Corse. Et l'avantage, c'est qu'il n'est pas nécessaire de plonger très profond pour observer les poissons. Mais ça, vous le découvrirez quand vous viendrez.
4: Nous avons hâte. Merci Cécilia Cantelli d'ici RCFM pour cette balade dans la cité d'Aléria. 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Allez, musique pour vous accompagner dans les prochaines minutes. Queen, Bohemian Rhapsody sur votre radio Ici.

0: Bohemian Rhapsody, chanson mythique de Queen que l'on adore. La musique continue dans quelques instants et tout l'après-midi d'ailleurs avec vos chansons préférées sur votre radio locale ici.
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2: Et à la découverte de l'Alsace, à Kinsheim, dans les ruines du château, pour découvrir la volerie des aigles et 30 espèces de rapaces du monde entier. Julia Willmann est la responsable communication de la volerie des aigles. En quelques mots, c'est quoi ce parc?
3: La volerie des aigles de Kinsheim, c'est la toute première volerie à avoir été créée en France en 1968. Et donc c'est un parc animalier qui est spécialisé dans les rapaces. C'est aussi un parc assez unique puisque en fait on est au cœur du château de Kinsheim. On est vraiment dans le château, aux abords du château. On est sur une petite montagne qui surplombe le village de Kinsheim. Donc en plus on a une super vue sur le village et sur les environs. Et en fait donc le parc animalier est vraiment articulé autour et dans le château de Kinsheim.
2: Et vous allez découvrir cette année l'art du vol avec des rapaces impressionnants à observer. C'est à Kinsheim, la volerie des aigles.
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C'était ma prière d'Axel Red sur votre radio ici. Bonjour, bienvenue, c'est Fabien Hémot. On va passer notre mardi après-midi ensemble. Info locale, musique, bonne humeur, on a tout prévu. Et voici, tiens, une petite info qui donne envie de partir en vacances sans quitter la France. À côté de Niort, dans les Deux-Sèvres, un parc animalier a accueilli il y a quelques semaines un jaguar, un animal assez rare dans les parcs français. Il a rejoint un nouvel espace consacré à la faune et à la flore de Guyane. Donc si vous croisez un gros félin, voilà, cet été dans les Deux-Sèvres, pas de panique, vous n'êtes pas en Guyane, vous êtes juste à Niort. Et si maintenant, eh bien, vous entendez de la musique, c'est normal également. Vous êtes branchés sur votre radio ici, votre radio de l'été, et on écoute Bruno Mars.

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2: Aujourd'hui, nous mettons à l'honneur une jeune sportive qui fait rayonner le twirling bâton de Folquemont-Créange, bien au-delà de la Moselle. À seulement 9 ans, Camélia Bellocine s'est illustrée lors de la finale du championnat de France N2 à Auxerre en décrochant une remarquable 12e place nationale dans sa catégorie. Camélia est avec nous aujourd'hui, accompagnée de sa maman. Bonjour à toutes les deux.
3: Bonjour.
2: Camélia, comment as-tu découvert le twirling bâton?
4: J'ai découvert parce que ma mère, elle m'a dit il y a un nouveau club à Folquemont-Créange et je voulais essayer.
2: Comment fais-tu pour gérer la pression justement avant une compétition comme les championnats de France? Comment tu te prépares pour être en forme?
4: Je me concentre et je me bouche les oreilles et je fais mon solo dans la tête.
2: Tu as terminé donc 12e de ce championnat de France. Est-ce que tu es contente de ce résultat?
4: Oui, mais j'étais deuxième au classement national et j'ai un peu reculé parce que j'étais 12e. Maintenant, je suis 12e.
2: Et ça a été quoi le plus beau moment de ta saison, finalement, Camélia? Quelle est la prestation que tu gardes en tête?
4: Le quart de finale et la demi-finale parce que j'ai enchaîné, j'ai fait 0 chute.
2: Est-ce que tu as un rêve, un objectif dans le twirling bâton? Tu te vois aller jusqu'où dans ce sport?
4: Jusqu'à ce serait grande.
2: Radia, vous vous souvenez du jour où Camélia a senti sa passion pour le twirling bâton?
5: Alors elle a commencé en poussine, hein, et puis clairement c'était un sport de loisir, hein, mais qui proposait bien évidemment des compétitions. Ben, la première compétition, j'ai vu qu'elle a aimé le fait de se présenter sur un praticable, le contact avec le public, voilà. Et je vous dis ça, elle avait pas encore 6 ans.
2: C'est donc un
5: là,
2: petit bout de chou.
5: Ouais, c'est ça.
2: Est-ce que vous êtes plus stressé qu'elle à l'approche des compétitions?
5: Alors, je suis clairement, effectivement, hein, y a de la pression, on va pas se mentir. Mais pour le coup, j'arrive vraiment à rester calme pour elle. Mmh. Parce que, bien évidemment, je souhaite être plus un pilier qu'une source de stress.
2: Bien sûr.
5: Et c'est vrai que, pour le coup, je suis d'un tempérament vraiment calme. Et du coup, voilà, même les autres mamans, des fois, dans les gradins, me disent, mais comment tu fais? Mais c'est vrai que, voilà, je laisse venir les choses sans pression et puis je suis très fière d'elle, quels que soient les résultats.
2: On sent que pour une petite fille de 9 ans, elle est particulièrement mature. C'est le fait de s'entraîner durement pour arriver à quelque chose.
5: Honnêtement, surtout cette année pour le coup, parce qu'effectivement la charge de travail était plus intense parce qu'elle est montée de catégorie, mais elle s'est accrochée, elle a eu la chance d'avoir un montage solo par un entraîneur et chorégraphe national. Donc c'est vrai que pour éviter de le décevoir, elle a beaucoup travaillé et ça lui a fait vraiment prendre en maturité et grandir sportivement.
2: On va la suivre de très près, Radia, vous pouvez en être sûre.
5: Merci beaucoup, à très vite, bonne continuation.
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0: C'était Charlotte Cardin sur votre radio ici. Et Charlotte Cardin, tiens, sera sur scène ce vendredi à Château-Gontier sur Mayenne. Dans une dizaine de minutes, les infos de 14h. Mais avant de la musique, on va écouter, tiens, un slow du groupe Scorpion. C'est l'heure du quart d'heure américain sur votre radio ici.
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1: Merci d'avoir choisi votre radio ici, il est 14h. C'est l'heure de retrouver toute l'info en France et dans le monde en 90 secondes avec Emeline Ferry.
2: Pour la première fois depuis 3 semaines, il n'y a plus de vigilance orange canicule sur la carte de Météo France. Les températures sont en baisse et on attend de la pluie à partir de jeudi, ce qui facilite le travail des pompiers dans les Landes où ils traitent les lisières, 1700 hectares brûlés. Dans la Drôme aussi, le feu est fixé depuis hier soir. Une enquête ouverte pour meurtre à Rennes après le décès d'une résidente d'un EHPAD. Elle avait 82 ans et elle a été retrouvée dans son lit avec un oreiller sur le visage. Les médecins légistes n'ont pas constaté à ce stade de traces d'étouffement ou de strangulation. L'un des producteurs d'OSS 117 est mort dans un accident de la route hier dans les Deux-Sèvres. Le producteur de cinéma Nicolas Altmaier n'a pas survécu au choc de sa voiture avec un camion. Il était connu pour avoir produit Brise de Nice ou encore Le premier jour du reste de ta vie. Sa femme Mathilde Favier, grand nom de la marque Dior, est également morte dans l'accident. À 400 km au-dessus de nos têtes, elle écrit l'histoire. L'astronaute Sophie Adnaud va devenir dans une demi-heure la première française à sortir dans l'espace avec un collègue américain et aidée par un bras robotique. Elle va passer plusieurs heures en dehors de l'ISS pour réparer une antenne. Opération à suivre en vidéo sur ici.fr. Fort de leur victoire hier contre l'Angleterre, les joueurs de l'équipe de France de Cécifoot affrontent cet après-midi la Grèce. C'est à 15h50. Match de groupe du championnat d'Europe qui se joue en ce moment à Strasbourg.
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4: La météo de cet après-midi de mardi, peu de changements ou pas de changements dans le ciel, avec des nuages assez présents. Ils ne laissent pas passer de pluie ou pas assez pour faire plaisir au sol. Les températures restent de ce niveau, 25 degrés, 26 à Sarreguemines, à Thionville, à Forbach ou à Metz. Pour demain, ce sera la même ambiance.
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0: Bonjour, bel après-midi à l'écoute de votre radio. Ici, c'est Fabien Emo. Quel plaisir de vous accompagner dans un instant. Trois chansons françaises à la suite. Mais avant, mon top 3 de l'été, top 3 des destinations où les Français ont cherché de la fraîcheur là en juillet. Numéro 3 pour la Normandie. Numéro 2, la Bretagne. Oui, l'air marin, c'est parfait pour échapper à la fournaise. Et numéro 1, la Manche. La Manche, grande gagnante. Les réservations ont bondi de 13,5% en juillet, selon le site booking.com. Cet été, les Français ont recherché de la fraîcheur. Eh bien, vous êtes sur la bonne radio. On va se rafraîchir avec trois chansons françaises à la suite. On écoute Michel Delpech, Marine, la gagnante de la Starac, et on démarre tout de suite avec Francis Cabrel.
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1: Les vacances d'été continuent, même si la rentrée se rapproche petit à petit. Il faut encore occuper les enfants et les petits-enfants. Mais comment ne pas exploser votre budget? On vous en parle en podcast sur ici.fr. Et vous allez entendre, grâce à notre experte, que nos enfants sont bien moins regardants que nous sur le sujet.
2: C'est vrai qu'il y a beaucoup de parents qui culpabilisent de ne pas pouvoir forcément payer des super vacances à leurs enfants. Toute notre communauté chez parents voit passer sur Instagram des mamans globetrotteuses qui vont aux quatre coins du monde. En vérité, quand on s'intéresse un peu plus en détail à leurs témoignages, on se rend compte que les enfants, même si on les amène à la muraille de Chine, ils vont fixer sur une colonie de fourmis. Et finalement, le plus simple, c'est parfois le mieux. Donc pas de culpabilité par rapport à ça. Et non, c'est pas forcément au rabais. 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

0: l'après-midi sur votre radio ici. Je vous rappelle que vous pouvez nous écouter où que vous soyez, sur l'appli ICI, ICI, application complètement gratuite avec vos émissions préférées, l'info de votre région et de la musique dessus. Tout de suite, on écoute un classique, tiens, Jean-Louis Aubert avec Voilà, c'est fini. Et dans une dizaine de minutes, les infos de 15h. Merci d'être ici.
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1: Merci pour votre fidélité à votre radio ici, il est 15h. C'est l'heure de retrouver toute l'info en France et dans le monde en 90 secondes avec Emeline Ferry.
2: Dans son scaphandre et avec une concentration extrême, ça y est, Sophie Adno débute sa mission hors de la Station Spatiale Internationale. Première fois qu'une Française sort dans l'espace. La mission de l'astronaute va durer plus de 6 heures pour remplacer une antenne de l'ISS. 3 ans après la mort de Thomas à Crépol dans la Drôme, toujours cette question, les auteurs présumés du meurtre seront-ils jugés pour racisme anti-blanc? Le parquet de Valence conteste ce motif de circonstance aggravante qui avait été retenu par les juges d'instruction. Ceux-ci doivent encore rédiger leur ordonnance de mise en accusation. La campagne pour l'Élysée est à peine lancée et déjà des tentatives de déstabilisation. Le parquet de Paris annonce qu'il enquête sur les soupçons d'ingérence russe ciblant les candidats à la présidentielle, Gabriel Attal et Édouard Philippe. Une enquête était déjà en cours pour les mêmes faits présumés visant Raphaël Glucksmann qui n'est pas encore déclaré. En cet été particulièrement chaud et sec, 5 associations appellent à lever le pied sur la chasse. Elles ont écrit à la ministre de la Transition écologique pour demander un moratoire afin, je cite, de laisser la faune se remettre de cette canicule. De nombreux cours d'eau sont à sec et les animaux sauvages ont du mal à s'abreuver. Ils passent des skis au vélo, le défi que s'est lancé Émilien Jacquelin à 31 ans. Le champion olympique de biathlon est désormais cycliste. Il a pris le départ tout à l'heure de la première étape du Tour du Limousin. 174 km en route jusqu'à dans le Palestin en Creuse.
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4: La météo de cet après-midi de mardi, peu de changements ou pas de changements dans le ciel, avec des nuages assez présents. Ils ne laissent pas passer de pluie ou pas assez pour faire plaisir au sol. Les températures restent de ce niveau, 25 degrés, 26 à Sarreguemines, à Thionville, à Forbach ou à Metz. Pour demain, ce sera la même ambiance.
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0: Bienvenue ici sur votre radio de l'été, c'est Fabien Hémeau. On passe ce mardi après-midi ensemble, vous êtes tous les bienvenus. Dans un instant, trois chansons françaises à la suite. Mais avant, j'ai trouvé le top 3 des petites déprimes des Français au retour des grandes vacances. Alors numéro 3, pour ouvrir son application bancaire et découvrir qu'on a dépensé beaucoup plus que prévu pendant les vacances. Ça fout un coup au moral. Numéro 2, retrouver son réveil à 6h30 du mat après 3 semaines à se lever quand on voulait, ça fait mal. Et numéro 1, rentrer chez soi et vider les valises et retrouver le maillot de bain encore humide au fond du sac. Et là, du retour à la réalité. Et bien, pour éviter la déprime, restez branchés sur votre radio ici, votre radio de l'été. Comme promis, on écoute trois chansons françaises à la suite. Jane Birkin, Indochine et Chagrin d'amour, car l'été, chacun fait ce qui lui plaît.
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1: Et avec cet été à Metz, l'événement à ne pas manquer, les fontaines dansantes. C'est ton plan d'eau, spectacle d'une vingtaine de minutes qui est proposé à nouveau cette année. Ça fait partie des incontournables de la ville de Metz, avec des milliers de personnes qui se rendent au lac des Cygnes pour découvrir ce son et lumière. Mais c'est quoi précisément ces fontaines dansantes? Écoutez Philippe Brunella, adjoint à la culture à la ville de Metz.
2: C'est un mariage de lumière, d'eau et d'air, et évidemment de musique. Et donc après avoir passé un petit moment à Metz-Plage, vous allez à 22h30 ou à 23h assister au spectacle des fontaines dansantes. Ces fontaines vont vous faire danser, vont vous émerveiller et vont générer de l'émotion. C'est pour les petits comme pour les grands, comme pour les plus âgés comme moi. C'est un moment vraiment, vraiment magique.
1: C'est sur le plan d'eau à Metz et c'est tout l'été jusqu'au 27 septembre pour découvrir ce spectacle sublime au fil de l'eau.
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0: Bon après-midi sur votre radio ici, j'espère que votre été se passe bien pendant les vacances. Un camping a fait parler de lui en Loire-Atlantique, oui, à Saint-Michel-Chef-Chef, au camping du Haut-Village. Vous pouvez dormir dans des hébergements complètement fous, comme un vrai hélicoptère, un hélicoptère militaire hein, s'il vous plaît, une rame de métro, un avion ou encore un wagon de train. Ah, donc pour vivre cette expérience quand même insolite, rendez-vous à Saint-Michel-Chef-Chef pour des vacances pas comme les autres. La suite de votre après-midi en musique avec Jean-Jacques Goldman. Bel été.
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1: Merci d'avoir choisi votre radio ici. Il est 16h. C'est l'heure de retrouver toute l'info en France et dans le monde en 90 secondes avec vous, Emeline Ferry.
2: C'est une fierté française, le visage de tous les possibles, dit Emmanuel Macron, alors que l'astronaute Sophie Adnaud participe en ce moment à une mission à l'extérieur de la Station Spatiale Internationale. La première française à sortir dans l'espace est, selon le chef de l'État, un horizon pour les petites filles qui rêvent d'infini. Elle a été la première ministre des droits des femmes dans les années 80. Yvette Roudy est morte aujourd'hui à l'âge de 97 ans. La socialiste a été maire de Lisieux, députée du Calvados. Elle a notamment fait voter le remboursement de l'IVG. La loi de 1983 sur l'égalité professionnelle entre les hommes et les femmes porte son nom. 96 migrants secourus hier au large du Pas-de-Calais. Ils tentaient de rejoindre la Manche pour rejoindre le Royaume-Uni. Les vents sont forts, il y a beaucoup de courants et le secteur est dangereux, rappelle le préfet de la Manche et de la mer du Nord. Une nouvelle cyberattaque, cette fois elle vise la Mutuelle Générale de Prévoyance, la MGP. Des données personnelles et bancaires, des IBAN ont été dérobées. Les adhérents concernés sont contactés et appelés à la prudence. Face à la sécheresse, la Fédération du commerce et de la distribution promet que les grandes enseignes seront plus tolérantes sur les calibres et les aspects des fruits et légumes. Un engagement pour soutenir les maraîchers français dont la production souffre cet été. Coup d'envoi du match entre la France et la Grèce au championnat d'Europe de Cécifoot qui se joue à Strasbourg. Les Bleus, médaillés d'or aux Jeux paralympiques de 2024, ont remporté hier leur première rencontre face à l'Angleterre.
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4: La météo de cet après-midi ou de cette fin de journée, je devrais dire. Bon, il n'y aura plus de changement aujourd'hui, hein. C'est terminé, hein. On va rester avec des températures proches de 26, 27 degrés à Sarreguemines ou à Verdun. On jette un coup d'œil à demain. Pour demain matin, 20 degrés attendus à Boulay-Moselle ou à Thionville. L'après-midi, les températures toujours sans pluie, hein, a priori. Ou alors vraiment que quelques gouttes. Ce sera 26 degrés à Saint-Avold ou 27 du côté de Sarrebourg.
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C'était Desri sur votre radio ici. Bel après-midi avec la playlist de votre été. On écoute maintenant Oria, chanteuse originaire de Nice qui s'est fait connaître sur les réseaux sociaux il y a quelques mois grâce à des reprises. Et maintenant, elle vole de ses propres ailes avec Soirée mondaine. Et on l'écoute maintenant. Belle journée.

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2: Bonjour, salut, je suis Alain Le Tullier de Saint-Avold et mon petit bonheur

0: social aussi, très sociable. Donc, quand on joue avec lui, il rigole. Et puis, dès qu'on arrive, qu'on le voit, il vous regarde et il sourit. Et Antoine est extraordinaire.
1: Alain, vous avez aussi, vous m'avez dit en off, je le dis, que vous aviez une méthode pour cultiver les petits bonheurs de la vie. Vous pouvez m'en toucher un mot ?
0: Dans la vie, il faut développer des attitudes PPP. Pensée positive permanente en toutes circonstances. Et croyez-moi, la vie n'est pas simple. Mais la vie, elle mérite d'être vécue, elle mérite des plaisirs au quotidien, elle mérite de l'amour, même si des fois, on est dans des situations qui peuvent être très difficiles et très délicates. Et je l'ai vécu récemment. Et je fais un appel. Orientez-vous vers le positif, vers la vie, vers le vivant. C'est essentiel.
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0: Bienvenue sur votre radio ici, c'est Fabien Hémot, c'est un plaisir de partager ce mardi après-midi avec vous. On s'occupe de tout comme d'habitude, hein. Soyez tous les bienvenus. Dans un instant, trois chansons françaises à la suite. Mais avant, petit bilan de l'été 2026 avec le top 3 des dépenses qui ont fait exploser le budget des Français. Numéro 3, les souvenirs qui coûtent de plus en plus cher. Numéro 2 de ce classement, les restaurants. Et enfin, numéro 1, sans surprise, l'essence. 71% des vacanciers disent que la hausse du carburant pèse, hein, sur leur budget. Et pour 64% des Français, ça a influencé sur le choix de la destination cette année. Bref, en 2026, le vrai souvenir de vacances qui ne coûte rien, c'est d'écouter votre radio ici. Et pour vous détendre, on écoute trois chansons françaises à la suite. On démarre avec Jackie Quartz.
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1: Et à la découverte de l'Alsace, à Kinsheim, dans les ruines du château, pour découvrir la volerie des aigles et 30 espèces de rapaces du monde entier. Julia Willmann est la responsable communication de la volerie des aigles. En quelques mots, c'est quoi ce parc?
2: La volerie des aigles de Kinsheim, c'est la toute première volerie à avoir été créée en France en 1968. Et donc c'est un parc animalier qui est spécialisé dans les rapaces. C'est aussi un parc assez unique puisque en fait on est au cœur du château de Kinsheim. On est vraiment dans le château, aux abords du château. On est sur une petite montagne qui surplombe le village de Kinsheim. Donc en plus on a une super vue sur le village et sur les environs. Et en fait donc le parc animalier est vraiment articulé autour et dans le château de Kinsheim.
1: Et vous allez découvrir cette année l'art du vol avec des rapaces impressionnants à observer. C'est à Kinsheim, la volerie des aigles.
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1: C'était Zao de Sagazan, bel après-midi sur votre radio. Ici, il est l'heure de retrouver l'humour en tube de Fred Ballard, les humoristes du jour, Olivia Moore et Chevalier Laspalès, et le thème, les familles recomposées. Comment passer de bonnes vacances avec ses beaux enfants? Eh bien, la réponse, c'est maintenant.
2: Quand j'ai été enceinte, ils étaient contents, très contents. Tout de suite, tous les deux, ils m'ont dit « Oh, Olivia, t'as fait des bébés, ça te déchire !» Effectivement, mon chéri, ça déchire sa mère.
3: Oui, bah, ça déchire sa belle-mère, hein, en l'occurrence, et ça déchire encore plus. C'est sûrement ça le secret de relations sympas et apaisées avec ses beaux-enfants. Il faut parler la même langue qu'eux, wesh, et leur foutre une paix royale. Ça aussi, c'est important, surtout à l'adolescence.
2: 14 ans, évidemment, il est dans la période un peu intermédiaire, quoi, hein, entre l'enfance et puis... C'est pas de leur faute s'ils sont comme ça, ils sont bizarres dans cette période, hein. Ils sont pas finis, en fait, voilà, c'est des pas finis. Oh là, mais ils sont très mignons, hein. Lui, il est pas fini, je veux dire, physiquement, on dirait Jacouille entre deux époques, hein, donc...
3: Alors oui, comme Olivia Moore, on a le droit de se moquer de ses beaux enfants qui se foutent bien de la tronche de leur belle-mère aussi, hein, donc c'est de bonne guerre. On se poile à tout va dans les familles recomposées, enfin, condition qu'elles ne soient pas trop recomposées non plus.
4: Pour les enfants, ça doit pas être facile.
5: Bah, y a les fils d'Albert qui deviennent les beaux-fils de leur tante, puisqu'elle devient leur belle-mère.
4: Ouais, en fait, c'est pas très compliqué. Parce qu'en fait, les deux petits derniers, qui sont cousins, sont à la fois le demi-frère et la demi-sœur des enfants de leur oncle et de leur tante.
3: Oui, alors quand on en arrive à ce point-là, il est préférable de partir seul sur une île déserte qu'en famille avec Chevalier Laspalès, hein, pour savourer le silence et se marrer en solo avec les moitrieuses.
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0: C'était Alain Chamfort avec Bambou sur votre radio ici. 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Dans un instant, les infos de 17h, mais avant, on écoute Tamen Pala.
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0: Daniel Balavoine sur Ici Lorraine. Passez une très belle fin d'après-midi avec nous. Dans un instant, la musique d'Ici Lorraine pour vous accompagner avec Gérard Blanc.
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0: Et puis nous avons tout ce qu'il faut pour que vous passiez un bon moment avec nous, des bons plans, des places également pour vous amuser dans les Vosges à Prépertuis City. Il est 17h, le journal présenté par Isabelle Baudrier.
2: Trois lieux évacués en urgence et fermés à Sœur-Émange-Erzange en Moselle en fin de matinée, le centre socio-culturel, le cinéma et le gymnase, en cause des odeurs suspectes émanant de la piscine qui est en travaux actuellement. Pour éviter toute toxicité, les secours ont ordonné l'évacuation, fermeture donc jusqu'à vendredi, mais les activités restent maintenues, des aménagements ont été prévus par la mairie. Le fisc annonce une troisième fuite sur des données liées aux successions, nouvelle cyberattaque rapidement coupé, précise le ministre des Comptes publics, David Amiel, qui s'exprime en ce moment même. Et cela alors que le sénateur de Meurthe-et-Moselle, Jean-François Husson, vient de lui adresser un courrier ainsi qu'au ministre de l'Économie. Dans cette lettre, l'élu LR, rapporteur de la Commission des Finances au Sénat, réclame un état des lieux précis du piratage du système d'information du fisc, nature et volume des données extraites, conséquences pour les contribuables, ainsi que les mesures engagées pour renforcer la sécurité. Lundi, en cellule interministérielle de crise, le Premier ministre Sébastien Lecornu a annoncé un audit approfondi sur ce vol de données. Les conducteurs doivent lever le pied en Meurthe-et-Moselle, dans la Moselle et dans la Meuse. Vitesse abaissée de 20 km/h sur les autoroutes, mais aussi les routes des trois départements, sans descendre au-dessous de 70 km/h toutefois. Mesure consécutive à l'incendie à l'est de la Belgique qui a ravagé 3000 hectares d'un parc naturel depuis vendredi. Une pollution aux particules fines persiste. Atmo Grand Est, l'association de surveillance de la qualité de l'air, a déclenché le seuil d'alerte. Une belle distinction pour l'abbaye des Prémontrés à Pont-à-Mousson. Elle reçoit sa première étoile au guide Michelin Vert, le guide Voyage et Culture 2026. Une étoile vaut la visite qui récompense entre autres la beauté architecturale de cet édifice 18e et la qualité de son accueil. L'évaluation a été effectuée par des inspecteurs anonymes. Le directeur général de l'abbaye, Alexandre Majerzik, est enchanté. Il voit déjà plus loin car il espère maintenant décrocher une deuxième étoile. Pour cela, des rénovations sont prévues pour mettre encore plus en valeur l'histoire des lieux.
3: Par exemple, l'espace lapidaire, c'est un endroit qui reprend des pierres de l'abbaye avant la destruction, etc. Et je trouve que là, il n'est pas mis en valeur suffisamment. Donc, on va faire un couloir, on va les mettre dans les galeries pour le développer. Et puis, vous voyez, justement, il y a une petite pièce pour illustrer ce que je vous dis. La pierre-là, en fait, elle a été retrouvée dans l'escalier ovale. Cette pierre a été posée par le révérend père Charton, prieur de Sainte-Marie. Donc, Sainte-Marie-Majeure, c'était le nom de l'église, en mai 1727. Voilà. Et donc, l'abbaye a été construite entre 1705 et 1735.
4: Ah, c'est comme ça que vous avez su, voilà, justement.
3: Exactement. Ça permet de dater un peu l'abbaye.
4: D'accord, ok. Et donc, par exemple, cette pierre qui est en forme de cœur, d'ailleurs?
3: Oui, mais là, typiquement, elle est mal placée parce que personne ne la voit. Moi, j'ai mis 3 ans avant de la voir. Donc, on va refaire tout le circuit pour que les gens puissent découvrir mieux l'espace lapidaire.
2: L'abbaye des Prémontrés accueille des séminaires, des mariages, des expositions. Elle reçoit 100 000 visiteurs par an. On parlait ce midi des vendanges très, très en avance pour la Haussée Côte de Toul dès mardi prochain, 25 août. Mais cette précocité vaut aussi pour la Haussée Moselle. La récolte démarre encore plus tôt, samedi. Les vendanges de certains vins en production traditionnelle pourraient même débuter avant la fin de cette semaine. 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
0: Pas mal de vent, après-midi bien nuageuse également sur tout le département de la Moselle, mais les températures restent bonnes. On a relevé jusqu'à 28 degrés là sur Thionville ou encore Sarreguemines. Quelques petites averses attendues demain matin près du Luxembourg et sur le pays de l'Agnier. Ça va pas durer hein, ces averses puisque Météo France annonce de belles éclaircies en cours de journée. Température maximale demain après-midi entre 27 et 30 degrés. L'état du trafic sur cette fin de journée, ça roule bien hein, sur l'ensemble du réseau routier autoroutier de Moselle. Il y a un petit peu de monde quand même entre Terreville et Thionville sur la 31 sens descendant. Vous perdez 5 minutes sur votre temps de trajet. Un peu de monde aussi tout autour d'Agondange, de Talange, de la Croix d'Auconcourt, toujours sur la 31 sens descendant. Et puis du monde un peu aussi pour vous qui êtes sur la jonction A31, A30 entre Richemont. La zone de travaux qu'il faut passer sur l'autoroute A30 pour vous qui montez vers Hayange et vers le tunnel. Bon courage. Le numéro de téléphone pour faire la route avec nous, c'est le 03 87 52 13 13. Dans un instant, vous entendrez le dernier single de Mylène Farmer.
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0: C'est à qui le tour ? Mylène Farmer qui arrive dans ce prochain quart d'heure sur Ici Lorraine.
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0: Et puis Gérard Blanc qui nous met du soleil dans la nuit sur Ici Lorraine. Dans quelques minutes aussi, je vous propose de filer dans les Vosges, dans le parc d'attractions Frépertuis City. C'est à Jean-Ménil, ça fait partie des belles idées de sortie à faire pendant ces vacances d'été et ces dernières journées de vacances scolaires. Passez un très bon mardi avec nous, merci de nous avoir choisis. C'est Ici Lorraine, 17h05, bienvenue.

0: Gérard Blanc sur Ici Lorraine. On a eu du soleil dans la nuit, ou l'inverse d'ailleurs avec l'éclipse vécue il y a quelques jours. La prochaine comme ça, ce sera pas avant 2081. Votre radio locale vous a distribué des lunettes collector pour regarder cette éclipse. Les plus belles photos d'ailleurs à voir dès maintenant sur ici.fr.
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0: Et pour vos vacances d'été, imaginez aller faire un petit tour dans les Vosges. Alors déjà parce que c'est sympa, c'est la montagne. Et puis vous avez à Jean-Mesnil, Frépertuis, le parc idéal pour les enfants, les petits-enfants et les adultes qui accompagnent. Il y a une quarantaine d'attractions autour du Far West et de l'Amérique. Et puis deux nouveautés qui ont vu le jour cette année pour les 60 ans déjà du parc. Patrice Fleuron est le directeur de Frépertuis City. Patrice, vous nous en dites un peu plus sur ces nouveautés ?
3: Alors la première, la principale, c'est Fireline,

Le directeur du parc Frépertuis dans les Vosges, Patrice Fleuron. Notez que la montagne russe, d'ailleurs, Fireland Redwood, dont vient de nous parler Patrice, a décroché il y a quelques jours la 5e place du classement des meilleurs Grand 8 en Europe. 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En attendant, vous restez avec nous parce que dans 3 minutes, on va s'intéresser à l'histoire de Metz sur le terrain. Vous allez parcourir la ville tout en faisant un jeu de piste. C'est très sympa. Seul accessoire à avoir pour vous, pour cette escape game grandeur nature, c'est votre téléphone portable. Robin a testé pour vous Insolite Prod. On vous fait découvrir les mystères de la ville de Metz et cette escape game originale après le nouveau Mylène Farmer sur votre radio locale ici.

0: Elle s'apprête à sortir un tout nouvel album studio le 30 octobre. Album, vous l'imaginez, particulièrement attendu. Mylène Farmer sur votre radio locale, ici Lorraine. Allez, chaque jour, votre rendez-vous testé et approuvé vous fait découvrir plein de nouvelles choses dans la région, encore plus pendant ces vacances d'été. Et aujourd'hui, c'est une idée de sortie peu commune avec vous, Robin Aubry.
1: Terminer les traditionnelles chasses au trésor où les papiers finissent souvent oubliés dans les frigos ou mâchés par le chien. J'ai découvert une chasse bien plus intéressante, autant pour les enfants que pour les adultes. Même si le plus gros bémol, à mon sens, c'est qu'il n'y a pas de bonbons à la toute fin. Bon, c'est pas grave. L'important, c'est que la découverte et l'enrichissement sont bien présents. Je vous présente Insolite Prod, spécialiste des jeux de piste et escape game dans la région. La seule chose qu'on vous demande, c'est d'avoir cet outil si précieux en ces temps modernes, plus que modernes, le téléphone portable. Une fois cette baguette magique en main, vous aurez toutes les clés pour réaliser ce jeu de piste. Enfin, ajoutez-y une paire de baskets, parce que la marche fait partie intégrante du moment. Il y a plus d'une dizaine de rendez-vous proposés à Metz, comme le jeu de piste découverte, les mystères de la ville. Le jeu porte si bien son nom qu'on comprend tout de suite où est-ce qu'on met les pieds. D'une durée de 1h30 à 2h, c'est le jeu roi. Vous explorez la ville de Metz en vous rendant sur les différentes étapes du parcours qui s'ouvriront sur votre smartphone. Mais si vous vous dites que ce n'est que de la visite pure et simple, l'erreur est bien présente. Vous avez une mission, si vous l'acceptez, c'est de rafler un maximum de points. Pour cela, vous allez répondre à des QCM insolites

0: et parfois jouer contre le chrono. Les thèmes sont très variés, vous avez de la culture, des questions sur la gastronomie, et Dieu sait qu'elle est bien présente en Lorraine, mais aussi un quiz sur les métiers très présent dans la région depuis les temps anciens, et plus proche de nous, un quiz sur l'actualité. Sur le trajet, vous serez invité à prendre des photos et des vidéos, toujours dans cette idée de points, car c'est un jeu. Oui, mais non sans saine compétition. Alors comment qu'on y joue à ce jeu ? Eh bien, formez une équipe de 2 à 6 joueurs, prévoyez votre après-midi dans la ville de Metz, 39€ pour tout le groupe, et rendez-vous sur le site internet insolitesprod.com. Non seulement vous aurez toutes les informations pratiques, mais aussi de nombreux témoignages de grands aventuriers à être passés avant vous pour voir si ce jeu de piste en valait la chandelle. Je vous laisse deviner, et surtout, je vous laisse essayer de battre mon record.
1: Robin Aubry qui a testé pour vous et qui a approuvé sur votre radio ici Lorraine. Bon, on était du côté de Metz, je vous en parle parce que c'est super sympa en ce moment. Il y a le festival Constellation du jeudi au dimanche et puis vous avez les fontaines dansantes à Metz, toujours au plan d'eau. Là, c'est un spectacle de plus de 20 minutes qui est proposé à nouveau cette année pendant l'été. Ça fait partie des incontournables de la ville de Metz et ce sont des milliers de personnes qui se rendent chaque année pour découvrir au lac des Cygnes, au lac aux Cygnes, ce sont les lumières. Jeudi, vendredi, samedi, dimanche, 22h-23h, voilà, vous y allez, vous faites un petit détour, vous avez jusqu'au 27 septembre pour découvrir ce spectacle sublime sur l'eau. Le retour de la musique, c'est avec des classiques comme REM sur votre radio locale, on aura également Benabar dans les prochaines minutes, des bons plans, de l'inforoute avec vos appels au 03 87 52 13 13. Vous écoutez ici Lorraine, passez un bon mardi.

0: Le groupe REM sur votre radio ici Lorraine. Vous restez avec nous dans moins de 5 minutes. Vos petits bonheurs du quotidien et ceux d'Alain, auditeur d'ici Lorraine qui adore par-dessus tout son petit-fils. Émotion au programme dans les prochaines minutes sur ici.
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0: Benabar, quoi qu'on dise sur Ici Lorraine, si vous souhaitez le voir en concert dans la région, il faudra se rendre dans les Vosges, à Saint-Dié-des-Vosges, puisqu'il passe en concert à l'espace Georges Sadoul. Ce sera le 23 janvier prochain. La billetterie est déjà ouverte. Il est 17h25. Des sourires, de l'amour, du partage. Nos loulous sont source de beaucoup de petits bonheurs au quotidien. En tout cas, c'est ce qui ressort du témoignage d'Alain, qui évoque avec beaucoup d'émotion son petit-fils Antoine. Écoutez-le au micro de Marion Becker.
1: Bonjour, salut, je suis Alain Le Tullier de Saint-Avold et mon petit bonheur, c'est mon petit-fils Antoine. Il a un an, juste aujourd'hui, et il nous donne tellement d'émotions et tellement de plaisir. Voilà, c'est formidable. En plus, il a un parcours tellement particulier que nous sommes très heureux de l'avoir. C'est notre rayon de soleil au quotidien, c'est notre petit cœur. Antoine, on t'aime.
2: C'est une très belle déclaration d'amour, Alain. Comment est-ce qu'on cultive ce petit bonheur avec Antoine? Comment est-ce qu'on lui donne le sourire? Qu'est-ce qu'on fait pour le faire rire?
1: Alors Antoine, il est très observateur. Il observe le monde qui l'entoure. Il a le sourire tout le temps. Il a le côté social aussi, très sociable. Donc quand on joue avec lui, il rigole. Et puis dès qu'on arrive, qu'on le voit, il vous regarde et il sourit. Et Antoine est extraordinaire.
2: Alain, vous avez aussi, vous m'avez dit en off, je le dis, que vous aviez une méthode pour cultiver les petits bonheurs de la vie. Vous pouvez m'en toucher un mot ?
1: Dans la vie, il faut développer des attitudes PPP. Pensée positive permanente en toutes circonstances. Et croyez-moi, la vie n'est pas simple. Mais la vie, elle mérite d'être vécue, elle mérite des plaisirs au quotidien, elle mérite de l'amour, même si des fois, on est dans des situations qui peuvent être très difficiles et très délicates. Et je l'ai vécu récemment. Et je fais un appel. Orientez-vous vers le positif, vers la vie, vers le vivant. C'est essentiel.
0: 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La suite avec Julie Pietri. Voici un classique des années 80 sur votre radio Ici. Oh.

0: Ça sent bon les années 80, ça. Ève, lève-toi avec Julie Pietri sur votre radio locale ici.
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0: Avec cet après-midi et cette fin de journée bien nuageuse, on a pas mal de vent qui souffle, mais les températures restent bonnes. Hein. 25 à 27 degrés encore en ce moment. On a des petites averses attendues cette nuit et demain matin sur le Luxembourg et sur le Pays de l'Agnée. Ça va pas durer puisque Météo France annonce de belles éclaircies demain après-midi, avec des températures maximales comprises entre 27 et 30 degrés. Il fera d'ailleurs plus chaud sur l'est de la Moselle que sur l'ouest de la Moselle, où on aura en moyenne 25 à 28. Les temps de parcours, les bouchons, ce que vous repérez sur nos routes et autoroutes en Moselle dès maintenant par téléphone ou par WhatsApp, c'est le même numéro, 03 87 52 13 13. Il y a du monde hein, dans la portion de la 30, vous savez, la zone de travaux entre Famec et Richemont, dans les deux sens, vous perdez en moyenne 5 à 10 minutes sur votre temps de trajet. Partout ailleurs, ça roule bien. 03 87 52 13 13 pour faire la route avec nous.
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0: 17h32, nous on profite de cet été pour redécouvrir notre territoire et notre terroir. Notre bonne adresse du jour nous emmène jusqu'à Metz. Alors si vous aimez la bonne ambiance familiale, on vous emmène au Crocodile. À découvrir après Pierre Demar et Julien Clerc sur ICI.

0: Pierre Demar, nouveauté ici Lorraine. Passe un très bon mardi, belle fin de journée avec nous. Dans ce prochain quart d'heure, on partira dans les Vosges, dans un parc familial qui a inauguré cette saison. Deux nouvelles attractions, dont une qui a été récompensée. Vos places à remporter pour y aller avec les enfants, les petits-enfants. Direction Frépertuis City, ça sera avant 18h sur ici Lorraine.
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0: Il est 17h40, chaque fin d'après-midi, on vous emmène découvrir nos bonnes adresses en Moselle. C'est l'occasion pour nous d'aller découvrir le Crocodile rue Saint-Pierre à Metz. Bonsoir Sophie.
3: Bonsoir Nicolas.
0: C'est un café de proximité très sympa, hein, le Crocodile. On y vient pour boire un verre, pour y boire un café. Qu'est-ce qu'on y trouve de beau et de bon chez vous? Dites-nous tout Sophie.
3: Écoutez, on a de tout. On a de la bière, de café. Les gens viennent pour boire leur petit café le matin, boire l'apéro le soir après leur journée de travail.
0: Alors, ce qui est superbe, Sophie, c'est qu'un café de proximité, c'est un lieu de rencontre, un lieu d'échange aussi, hein, j'imagine.
3: Tout à fait, c'est ça. Les gens aiment se rencontrer, se réunir pour parler de tout, du beau et du beau temps.
0: Exactement. Et pour parfaire le tout, il y a une terrasse aussi, Sophie.
3: Oui, tout à fait. On fait une terrasse fleurie tous les ans. Enfin, on essaye de la faire un peu de verdure dans le béton, quoi.
0: Ouais, il y a terrasse qui a été prisée, j'imagine, pendant l'été avec les bonnes températures.
3: Voilà, tout à fait. Et elle est bien abritée en été avec les parasols et ainsi de suite. Les gens apprécient vraiment.
0: Bon, et puis c'est vrai que c'est sympa le petit café le matin en terrasse dans un café de proximité, on adore ça. On est dans un beau quartier de Metz en plus, quartier assez emblématique de la ville. Qu'est-ce qu'il a de sympa ce quartier justement, Sophie?
3: C'est vraiment un quartier où tout le monde se connaît. Enfin, c'est vraiment comme en campagne, tout le monde s'apprécie, se rencontre et voilà. Après, les gens viennent aussi jouer un petit loto, un petit euro million, PFDJ. Donc les gens viennent tenter leur chance et puis voilà.
0: Ouais, il y a eu des gagnants là récemment, Sophie, chez vous?
3: Récemment non, mais bon, faut tenter sa chance, hein. Ça peut venir d'un moment ou un autre.
0: Exactement, mais c'est ça qui est beau aussi. Voilà. Hein. On est rue Saint-Pierre à Metz, le Crocodile, c'est un bon café de proximité, voilà. N'hésitez pas à y faire un petit tour pendant ces vacances. Merci beaucoup Sophie.
3: Merci Nicolas.
0: Passez une belle fin de journée, à très bientôt. Dans un instant, ici Lorraine vous offre vos places pour aller faire un tour au parc Frépertuis City. On va jouer ensemble au quiche ou pas quiche après Toto sur votre radio locale ici Lorraine.

0: Toto Africa, c'est un classique du groupe sur votre radio locale ici Lorraine. Direction les Vosges, ce mardi soir avec le parc d'attractions familiales à faire absolument pendant ces vacances d'été. J'ai des places à vous offrir pour Frépertuis City.
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0: Un parc qui vient en plus d'innover avec l'arrivée cette saison de deux nouvelles attractions qui complètent la quarantaine déjà en place, dont cette montagne russe inspirée des pompiers d'élite américains spécialisés dans les feux de forêt. Là, vous allez être lâché à vive allure à plus de 60 km/h. C'est l'un des manèges à tester absolument. Pour tenter votre chance ce soir au Quiche ou pas Quiche, 03 87 52 13 13. Les places pour Frépertuis City sont pour l'un ou l'une d'entre vous ce soir. Je vous rappelle le principe, quiche, c'est Lorrain, pas quiche, c'est pas Lorrain. Deux bonnes réponses sur trois. Et vous irez dans ce parc d'attractions emblématique des Vosges et de la région Lorraine. 03 87 52 13 13. Pendant qu'on se fait plaisir en musique sur le retour du travail, Patrick Juvet, Lady Night dans votre playlist ici Lorraine.

0: 650 000 exemplaires vendus à l'époque pour ce titre Lady Night de Patrick Juvet sur votre radio ici.
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0: Avec ce soir vos entrées pour le parc d'attractions vosgien Frépertuis City. Amélie, bonsoir.
3: Bonsoir.
0: Vous nous appelez de Romba, comment ça va?
3: Bah écoutez, ça va bien, quand je suis avec vous, tout va bien.
0: Ça nous fait plaisir Amélie. Moi je suis rentrée de vacances, entendre ça, ça fait du bien. Vous êtes partie un peu en vacances, vous êtes restée en Moselle?
3: Alors là j'étais dans la Meuse et après on va partir vraiment en vacances au bord de la mer en Normandie.
0: Ah super, bah dis donc, c'est prévu pour quand ça Amélie?
3: Eh ben départ samedi.
0: Ah bah ça se rapproche, bah impeccable. Bon bah vous allez en profiter un petit peu avec, je l'espère, des températures moins importantes que ce qu'on a pu avoir. Voilà. Parce que quand il fait trop chaud, on n'en profite pas plus que ça non plus, hein, finalement.
3: Exactement. Amélie, on est d'accord.
0: On va jouer ensemble avec donc des invitations à remporter pour le parc d'attractions Frépertuis City dans les Vosges. On va jouer avec les musées lorrains ou pas d'ailleurs cet après-midi. Vous pensez que c'est lorrain, vous me dites quiche. Pas lorrain, c'est pas quiche. On y va Amélie?
3: On y va.
0: Allez, on lance le chrono. Deux bonnes réponses.
2: Top chrono.
0: Deux bonnes réponses pour pouvoir vous offrir ce beau cadeau. Le musée de la Tour aux Puces, quiche ou pas quiche, Amélie?
3: La Tour aux Puces. Écoutez, je vais dire quiche.
0: Eh ben vous faites bien.
3: Mais au hasard.
0: C'est à Thionville, le musée de la Tour aux Puces. On ira d'ailleurs découvrir ce musée au fil de la Moselle tout à l'heure à 18h45. Le musée et conservatoire d'anatomie. Amélie, d'après vous, c'est quiche ou pas quiche?
3: C'est pas facile, hein, les musées. Écoutez, je vais dire non, pas quiche.
0: Pas quiche. Il est à Montpellier. Ça nous fait deux bonnes réponses. Amélie, les invitations pour Frépertuis City, c'est pour vous ce soir. Bravo.
3: Super.
0: Musée et conservatoire d'anatomie qui, effectivement, est dans le sud de la France. Avec, alors, il est écrit au 18e siècle et on a quand même plus de 5500 pièces anatomiques qui sont sur place à découvrir. Bon, écoutez Amélie, franchement, juste avant les vacances, vous partez dans les Vosges. Bah, c'est impeccable. Le parc Frépertuis City qui vous emmène en plus de ça au Far West et en Amérique. Bravo Amélie, bravo à vous.
3: Super, et ben un grand merci, c'est top.
0: Je vous embrasse, passez une belle semaine et puis bon courage pour les vacances qui se rapprochent petit à petit, mais qui se rapprochent. À très vite Amélie.
3: Oui, tout à fait, merci, au revoir.
0: Au revoir. Il y a d'autres entrées hein, d'ailleurs pour Frépertuis City à remporter demain matin entre 6h et 9h avec Fred Vialet.
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0: Ah bah de la bonne humeur carrément avec les beaux cadeaux qu'on vous offre sur Ici Lorraine. De l'information également 100% locale, c'est ce qui arrive dans 3 minutes avec le journal de 18h. Et puis la musique d'Ici Lorraine pour vous accompagner sur cette fin de journée. Voici Élie Médéros sur Ici.

0: Arquette à Bailar Calypso. Élie Médéraud sur Ici Lorraine.
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0: Belle fin de journée, bonnes vacances, 18 août, merci de nous avoir choisis. À 18h, l'info 100% locale avec vous, Isabelle Baudrier.
2: Dans deux semaines tout pile, les élèves pourront raconter à cette heure-ci leur première journée de classe. Il est temps donc d'acheter cahiers, stylos, agenda, cartable. Le cartable, accessoire central des fournitures scolaires, on le garde parfois plusieurs années et on le porte tous les jours. Les parents sont donc prêts à laisser leur enfant choisir dans les limites du raisonnable. Emma Vogue-Maxi, vous l'avez constaté dans un hypermarché d'Auconcourt, près de Metz.
3: À peine arrivé, les yeux de Léo sont attirés par le cartable du personnage Sonic. Du haut de ses 6 ans, il fait la taille d'un cartable et demi et n'arrive donc pas à attraper celui sur lequel il a jeté son dévolu. Pas grave, c'est le moment de faire diversion pour Marion, sa maman, qui le réoriente doucement vers un cartable à roulettes.
4: Comme mes patins en roulettes, il y a de la lumière.
5: Il est mieux que le Sonic, tu vois, non
4: hein? Il est beaucoup mieux.
3: Ouf, mission accomplie.
4: Il y a 3 poches, c'est trop génial.
3: Le cartable plaît à Léo et aux parents, alors Marion est prête à mettre le prix, soit 56 euros.
6: C'est son premier cartable, surtout puisqu'il entre au CP. Il nous en parle depuis des mois. Et puis il faut dire aussi que le CP, c'est beaucoup d'appréhension pour lui. Et donc ça aide aussi un peu pour le passage d'étape, quoi.
3: Dans le rayon des sacs à dos, Adèle, 10 ans, cache sa déception. Il manque le sac qu'il voulait.
7: C'était un sac du Paris Saint-Germain, parce que c'est mon club préféré.
3: Sa maman Assina plaisante en lui montrant celui de Marseille.
8: Je lui montre Marseille, elle a dit non. Pas Marseille.
3: Taquinerie à part, elle est prête à faire beaucoup d'efforts pour que son fils ait le sac qu'il voulait.
8: Faut quand même leur laisser le choix du sac, hein. Ça les motive à travailler.
3: C'est le deuxième magasin qu'ils font ce jour-là. Et Assina est prête à en faire un troisième pour faire plaisir à son fils.
2: Profitez encore de vos vacances. La rentrée, c'est le 1er septembre. À Cérémon-Gerzange, en Moselle, le centre socioculturel, le cinéma et le gymnase évacués en urgence en fin de matinée pour cause d'odeurs suspectes émanant de la piscine qui est en travaux actuellement. Par précaution, les secours ont ordonné l'évacuation. Les trois établissements sont fermés jusqu'à vendredi, mais les activités maintenues, la mairie a prévu des aménagements. Le feu en Belgique sera-t-il fixé d'ici ce soir? Les pompiers l'espèrent. Les flammes ont déjà ravagé depuis vendredi 3000 hectares d'un parc naturel. Incendie qui a généré une pollution aux particules fines, sensibles en Meurthe-et-Moselle, en Moselle et dans la Meuse. Les trois préfectures ont décidé d'abaisser la vitesse de 20 km/h sur les autoroutes, mais aussi les routes. Mesure en vigueur tant que le seuil d'alerte sera maintenu par Atmo Grand Est, l'association de surveillance de la qualité de l'air. Moins d'une semaine après avoir annoncé un vol de données de 700 000 particuliers et entreprises, le fisc reconnaît aujourd'hui une troisième fuite. Elle concerne des informations liées aux successions et a été depuis coupée. Un piratage qui a suscité en tout cas un courrier au ministre de l'économie et celui des comptes publics de la part du sénateur de Meurthe-et-Moselle Jean-François Husson. Courrier dans lequel l'élu LR, rapporteur de la commission des finances au Sénat, réclame un état des lieux précis de la cyberattaque et les mesures engagées pour renforcer la sécurité. Jean-François Husson se veut pressant. Il attend une réponse lundi prochain au plus tard.
9: On s'aperçoit que le gouvernement, finalement, a autorité sur un certain nombre de ses services au sein des ministères, mais que de plus en plus d'opérateurs interviennent pour le compte de l'État. Voilà, c'est des choix qui ont été faits à une certaine époque. Quels opérateurs ne rencontrent jamais aucun problème? Pourquoi ils n'en rencontrent pas? Est-ce que les process sont plus sécurisés? Voilà, je pense que à un moment donné où la confiance est gravement mise en cause un peu à tous les niveaux de la société. On peut pas parler d'intelligence artificielle et de tout numérique et en même temps se dire qu'il y a autant de failles. Donc un, il faut connaître l'origine, la cause. Deux, regarder de quelle manière il peut être remédié. Et trois, tout ça doit être mis sur la table devant les parlementaires. C'est une exigence dans notre démocratie.
2: Hier, en cellule interministérielle de crise, le Premier ministre Sébastien Lecornu a annoncé un audit approfondi sur ce vol de données. Des rires dans l'espace et ces mots, je me sens très bien. Les mots de Sophie Adenau, devenue cet après-midi la première française de l'histoire à marcher dans le vide spatial avec son coéquipier américain. L'astronaute répare en ce moment une antenne de la Station Spatiale Internationale à 400 km au-dessus de nos têtes. Le FC Metz annonce le départ de Francis de Tadeo. Il s'occupait du centre de formation depuis 2022. Il est remplacé par un ancien adjoint de Jean Fernandez, le Thionvillois David Carré. La direction du club ne précise pas les motifs de ce changement. Après le terrain de football de Fèves, près de Peltre, des sangliers ont investi Amnéville. Une dizaine de sangliers ont été pris en photo par les habitants qui se promenaient hier dans les rues. Ce matin, à Dombasle-sur-Meurthe, en Meurthe-et-Moselle, ce sont 4 chevaux et 2 poneys qui se sont offerts une balade en ville pendant une petite demi-heure, balade au galop tout de même, qui, fort heureusement, n'a pas provoqué d'accident. La police a réussi à les intercepter au niveau du port. Ils ont ensuite pu être reconduits vers leur enclos à Sommerville. Et bonne soirée, vous écoutez ici Lorraine, il est 18h05.
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0: L'après-midi et cette fin de journée bien nuageuse, pas mal de vent qui souffle et les températures qui restent bonnes. 25 degrés en moyenne sur Metz et Forbach. La même chose sur Sarreguemines. Ça redescend un petit peu pour les températures cette nuit. 15 degrés avec quelques petites averses attendues dès demain matin près du Grand-Duché et sur le Pays de l'Agnée. Ça va pas durer. Météo France annonce le retour de belles éclaircies, d'un beau soleil demain après-midi. Température maxi, d'ailleurs, ça remonte entre 25 et 28 sur l'ouest mosellan et sur l'est de la Moselle, 27 à 30 degrés de ce que nous indique Météo France. Vos difficultés sur nos routes et autoroutes en Moselle, vous savez que vous avez la parole à tout moment au 03 87 52 13 13. Si vous circulez dans Metz, l'avenue Foch, compliqué sur cette fin de journée, il y a du monde et des embouteillages pendant près de 20 minutes de ce que nous annoncent nos cartes, et ce dans les deux sens de circulation. Prudence également pour vous qui circulez rue du Fort Gambetta, direction Metz-Nord. Là aussi, ça ralentit pendant une bonne dizaine de minutes. 03 87 52 13 13. On fait la route avec vous. Pour la suite en musique, c'est le nouveau Charlotte Cardin.

0: quart d'heure. Nouveauté ici Lorraine, à suivre dans ce prochain quart d'heure.
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0: Des nouveautés, puis nous allons remonter aussi à la toute fin des années 80, 1988 pour ce titre. Voilà l'été chanté par les Négresses Vertes. Passez un très bon mardi, une très belle fin de journée. Merci de votre fidélité. 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
2: Nous, on profite de ces vacances partout en Moselle et on profite surtout de redécouvrir notre territoire. Hein. Dépaysement, aventure, nature, sans prendre l'avion. C'est le podcast Partir que vous retrouvez dès maintenant en replay sur ici.fr avec Maxence Radovic qui vous emmène notamment en plein cœur de la forêt dans le petit Colorado du Pays de Beach. Parce que oui, on a le petit Colorado ici en Moselle. Vous allez découvrir sur une randonnée de 7 km des falaises sculptées dans la roche depuis 250 millions d'années. Ça vaut vraiment le détour. L'épisode d'un quart d'heure pour faire de belles découvertes près de chez nous, à retrouver en ligne sur notre site ici.fr. Autre découverte, un espace immersif qui s'appelle Mémorise et qui retrace les guerres en Moselle. C'est à Morange, on ira y faire un tour. Découverte aussi après Charlotte Cardin sur votre radio locale ici Lorraine. The Way We Touch, c'est une nouveauté dans votre playlist ici. 18h12, bienvenue.

0: Le dernier single de Charlotte Cardin sur Ici Lorraine. Alors, pas de nouvelle date de concert prévue pour elle d'ici la fin de l'année. La seule date pour aller l'applaudir, c'est dans le Grand Est. Ce sera samedi soir à Charleville-Mézières au Cabaret Vert. On est à un petit peu plus de 2 heures de route de Metz. Passez un bel été avec nous, 18h15. L'été qui nous permet de redécouvrir notre patrimoine, celui de notre région. Laurent Zampieri, bonsoir.
1: Bonsoir.
0: Nous filons à Morhange avec vous ce soir à l'espace mémoriel Memories. Lieu qui est ouvert depuis quoi? 2 ans à peu près, c'est ça, hein, Laurent?
1: Ouais, tout à fait. Ça fera 2 ans le 21 septembre. Deux ans jour pour jour. Voilà.
0: Et donc un lieu qui est chargé d'histoire, Laurent. Je vous laisse nous présenter ce lieu en quelques mots.
1: Donc voilà, l'espace mémoriel de Morhange, donc c'est toute une collection particulière, collection privée qui est mise à disposition du public dans 2 bâtiments bien distincts. Donc on a un premier bâtiment qui est sur une exposition plutôt classique et un deuxième bâtiment qui est ce qu'on appelle nous un bâtiment immersif.

0: on a reconstitué donc des décors grandeur nature où le visiteur est presque acteur donc de sa visite avec donc voilà des véhicules, des mannequins et toute une histoire locale qui est présentée donc sur actuellement 1500 m².
1: Voilà, on est autour des deux guerres mondiales, hein, c'est ça, Laurent?
0: Oui, alors dans la partie exposition, comme on dit, classique, on retrace un peu l'histoire donc de la ville de Morhange et des villes garnisons au moment de la première annexion en 1871. Puis une partie sur la première guerre, donc avec de la vitrine classique. Et actuellement, donc on est en train de faire tout un parcours immersif en extérieur où on retracera la vie dans les tranchées, dans une tranchée chronologique, pour représenter un peu la guerre de 1914 à 1918.
1: Alors,
0: c'est pour la partie première guerre.
1: Ah, d'accord. Et donc l'idée d'un lieu comme celui-ci, Laurent, c'est de transmettre l'histoire aux futures générations. Elle est importante, cette transmission?
0: Oui, tout à fait. On s'est rendu compte au moment où les derniers vétérans de la première guerre s'éteignaient qu'on n'avait pas beaucoup parlé de eux, hormis les dix derniers survivants. Donc l'idée aujourd'hui, c'est de pas reproduire un peu cette erreur qui a été faite et de profiter encore des dernières personnes vivantes pour pouvoir transmettre leur passé et puis voilà justement tout ce qu'ils ont vécu durant le deuxième conflit mondial. Et c'est également aussi transmettre par l'objet, par des collections privées qui sont bien souvent stockées chez des gens dans des cartons faute de place. Et donc aujourd'hui, voilà, l'idée est de pouvoir remettre tout ça en scène, grandeur nature, et voilà, de pouvoir transmettre par un autre support que des supports scolaires.
1: Justement, comment on peut faire pour venir vous découvrir, Laurent? Il y a des horaires, j'imagine.
0: Ouais, tout à fait. Alors, on est ouvert tous les après-midi de la semaine, de 14h à 18h, là, durant les vacances scolaires, et sinon de 14h à 17h. Et on essaye d'être ouvert en général tous les dimanches après-midi de 14h à 17h. Et donc, tous les horaires, on peut les voir sur notre page Facebook qui est Espace Mémoriel de Morhange et alentour. Donc, sur Facebook, on met des choses, des nouveautés, nos recherches et puis bien sûr la vie quotidienne de l'espace mémoriel.
1: À ne pas manquer pour les amoureux d'histoire, de patrimoine, avec ces belles collections, cet espace immersif également, pour en savoir plus sur notre patrimoine régional. Merci beaucoup, Laurent.
0: Voilà, merci à vous.
1: Avec grand plaisir, passez une très belle fin de journée, je vous dis à très bientôt. 18h19, vous écoutez Ici Lorraine, c'est un très bon choix, des bons plans, de l'actu 100% local et la musique qui vous accompagne. Voici Nena sur Ici.

0: Lettre à France, Michel Polnareff sur Ici Lorraine. Ça se rapproche, les fêtes de la Mirabelle qui se préparent à Metz et qui démarrent vendredi avec le couronnement de la reine de la Mirabelle, ce sera à l'Arsenal. Et puis à l'esplanade de Metz, tout au long de ce week-end, je vous rappelle ce marché des saveurs et des arts avec une guinguette, 80 exposants sur place. On vous a mis toutes les infos en ligne sur l'application Ici.
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3: 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C'était quand même mieux avant. 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
1: Nouveauté ici Lorraine, c'est pas si facile, Boulevard Désert en duo avec Carbone sur ICI.
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1: Avec des températures qui sont assez bonnes malgré quelques petites averses par-ci par-là, un temps quand même assez nuageux dans l'ensemble sur le département de la Moselle et quelques petites averses attendues encore demain près du Luxembourg et sur le pays de l'Agné. Normalement demain après-midi, Météo France vous annonce que les nuages se dissipent et laissent place à un beau soleil. Les températures d'ailleurs vont grimper, 25 à 28 sur l'ouest mosellan et sur l'est de la Moselle, température qui va grimper jusqu'à 27 à 30 degrés. Le réseau routier autoroutier est plutôt fluide hein, sur cette fin de journée. Pas de gros pépins à vous signaler, c'est tant mieux pourvu que ça dure. On vous rappelle qu'il y a un numéro de téléphone à votre disposition. Vous passez soit par WhatsApp, soit par le standard. On a Julien qui décroche ce soir. 03 87 52 13 13 pour faire la route avec nous. La 31, franchement, ça se passe bien entre Metz et Nancy. Attention à la zone de travaux là dans le secteur de Frouard. Zone de travaux également qui peut peut-être vous gêner si vous circulez sur la 30 dans les deux sens de circulation entre Famec et Richemont. Vous perdez en moyenne 5 à 10 minutes. Donc soyez prudents, 03 87 52 13 13. Allez, bonne route et bon courage.
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1: Dans un instant, le coup de cœur de votre radio ici Lorraine pour une série qui s'appelle Écolo mon cul, c'est sur Arte. Une série avec des épisodes de 10 minutes hein, qui vulgarise les défis écologiques du quotidien. Alors les vêtements neufs ou de seconde main, les canettes ou les bouteilles, les smartphones plutôt neufs ou reconditionnés. On vous en dit plus sur cette série très sympa après ce classique des Rolling Stones sur ici Lorraine. Christophe Maé arrive également pour la suite.

0: aucune.
1: Christophe Maé, La Lune, sur Ici Lorraine. Vous aurez le plaisir de le voir en concert le 16 octobre. Il passe par chez nous et ce sera au Galaxy d'Amnéville, 18h39. Je vous souhaite un bon mardi soir. Johan Rock vous donne chaque jour ses coups de cœur du petit écran. Et alors Johan, aujourd'hui, vous nous parlez d'un programme court qui traite d'environnement de manière très décalée.
2: C'est une série originale et écolo teintée d'humour qu'a eu la bonne idée de dégainer cet été Arte. Un format court baptisé Écolo mon cul qui met en scène deux copains en proie au doute dès lors qu'il s'agit de savoir ce qui est bon ou pas pour la planète.
3: Comment bien choisir pour éviter la catastrophe ? Papier ou plastique ? Thermique ou électrique ? Cuir ou synthétique ? Comment savoir si c'est super, super green ou carrément écolo ?
2: L'idée de cette collection, c'est de passer en revue à chaque épisode ces questions auxquelles on est finalement tous sommés de devoir répondre dès lors qu'il s'agit de savoir si nos comportements ont des conséquences néfastes sur l'environnement. Sac en papier ou plastique, bouteille ou canette, smartphone neuf ou reconditionné, autant d'interrogations auxquelles Silex et Ventilo sont confrontés. Ces deux amis qui réagissent à chaque fois de manière totalement opposée, comme l'a expliqué Pierre Rouvière, le co-créateur de la série.
4: Ventilo, un des deux personnages qui va être plus caractérisé par des crises d'angoisse liées à son éco-anxiété, liées à ses questionnements, justement, ça vient souvent de lui, ses questionnements sur son impact environnemental. Silex, il va plus représenter la figure techno-solutionniste, ou en tout cas celui qui va prétendre avoir les réponses à toutes les questions qui finalement ne sont pas des questions si simples à trancher, qui requièrent un petit peu de nuance. Donc c'est un petit peu ce dialogue entre les deux personnages qui va initier justement un petit peu chaque épisode.
2: La force de cette série, c'est qu'on finit par se reconnaître dans le tempérament de Silex, à moins que ce ne soit dans celui de Ventilo. Un programme qui a le mérite d'expliquer de manière ludique des problématiques qui, elles, ne le sont pas du tout. Alors justement, comment les créateurs de la série s'y sont-ils pris pour aborder des sujets aussi ardu dans un format si court?
4: C'est vrai que c'est assez délicat à intégrer dans des épisodes qui durent à peu près une dizaine de minutes, d'apporter un petit peu d'humour aussi pour faire passer les messages. Je pense que déjà, l'enjeu, c'est d'expliquer que c'est des sujets complexes et que nous, on n'offre qu'une toute petite fenêtre pour comprendre un petit peu de quoi il en retourne, mais qu'effectivement, après, quand on rentre dans une thématique, c'est tout un monde qui s'ouvre à nous, notamment en termes de solutions.
2: Comme quoi, la télé peut parfois être utile, qui sait même peut-être permettre d'amorcer le début d'une réflexion quant à notre place, nous, être humains, sur ce gros caillou qu'est la planète. Écolo mon cul, une série à voir actuellement sur arte.tv.
1: Nous, dans 3 minutes, on vous emmène au fil de la Moselle, direction Thionville et ce musée de la Tour aux Puces qui a une sacrée histoire et qui vous propose 8 salles thématiques avec des collections qui vont de la préhistoire jusqu'à la Renaissance. C'est superbe à voir. Direction Thionville, la Tour aux Puces, le musée après Lip Sync sur votre radio locale Ici Lorraine.

0: Sync sur votre radio locale ici Lorraine. Passe un très bon mardi soir, il est 18h45. Au fil de la Moselle qui parcourt cet été plusieurs communes situées le long de notre département et de la rivière, la Moselle. Raffaello Marsilia est à Thionville devant la Tour Opus, un musée d'archéologie labellisé Musée de France. Il est avec la responsable de l'édifice, Isabelle Reiter, qui nous retrace l'histoire.
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3: Ce donjon, qui est l'ancien donjon du comte de Luxembourg, du château du comte de Luxembourg, date de la fin du XIe siècle. Alors, il a eu beaucoup, beaucoup de transformations au cours des siècles, hein, bien sûr. Il était la demeure des prévôts, qui dirigeaient la ville de Thionville, jusqu'au XVIe, XVIIe. Il a été transformé en prison au XVIIIe, prison militaire uniquement, donc pas prison civile. Et à la début XXe, en 1906, il est transformé en musée. Puisque de grandes découvertes archéologiques sont faites en enlevant les remparts, lorsque les Allemands arrivent à Thionville et enlèvent les remparts, et décident d'utiliser la Tour Opus comme musée. Donc nos collections, les premiers fonds du musée, datent de 1905-1906.
4: Caractéristiques, 14 côtés.
3: Alors en plus, 14 côtés, ce qui est assez exceptionnel, puisqu'il n'y a qu'un édifice à 14 côtés civil en France.
4: Et comment on les appelle ?
3: Tétradécagone.
4: Tétradécagone, il fallait le placer quand
3: ah,
4: même.
3: Ah bah oui.
4: Il fallait le dire. Hein. L'empereur Charlemagne y aurait séjourné, c'est vrai ou pas ?
3: Alors, ça semble peu probable, puisqu'il aurait eu 300 ans, ce qui fait quand même beaucoup. Donc, mais par contre, il a bien séjourné à Thionville, effectivement. Là, on a beaucoup de preuves de son passage. Sa dernière femme, Hildegarde, est morte à Thionville, d'ailleurs. Donc on sait qu'il est resté assez souvent. Il venait ici parce qu'il aimait beaucoup, beaucoup chasser. D'où la légende de la Tour Opus, puisqu'on dit que la Tour Opus a été construite par Charlemagne pour abriter ses chiens, qui avaient beaucoup de puces.
4: Voilà. Ah d'accord.
3: Mais en fait, ce n'est qu'une légende, bien entendu.
4: Et ça me permet de rebondir sur le nom. Ce serait donné d'une erreur de traduction ?
3: Tout à fait, c'est une erreur. En fait, lorsque les Français font le siège de Thionville, ils attaquent une tour, qui n'est pas celle-ci en plus. Et ils comprennent Petschturm avec un superbe accent luxembourgeois. Donc c'est un mot luxembourgeois qui veut dire la tour au puits, puisqu'effectivement il y a un puits dans la tour opus. Et ils le traduisent mal et ils traduisent ça par la tour opus.
4: D'accord.
3: Et c'est resté.
4: Et c'est resté comme ça.
3: Et c'est resté.
4: Et ça
3: voilà.
4: Fait partie vraiment du paysage thionvillois.
3: Vraiment.
4: Et aujourd'hui c'est un musée. Qu'est-ce qu'on y expose ?
3: Alors actuellement on expose que des collections archéologiques, puisqu'on est resté un peu sur l'idée du début du musée. Hein. Mais bien sûr on a plein d'autres collections qui nous servent dans les expositions temporaires. On essaye de les mettre à l'honneur lors d'expositions temporaires, gratuites en plus. Mais tout le reste, effectivement, c'est bien des collections archéologiques de la préhistoire jusqu'au Moyen-Âge, la fin du Moyen-Âge.
0: Demain, nouvelle découverte, toujours à Thionville, avec cette fois-ci l'adjoint au patrimoine de la ville, Geoffrey Félicie. On ira dans le parc Wilson, qui est appelé aussi parfois le parc aux sangliers. Alors pourquoi ce nom ? Vous le saurez demain après-midi, à la même heure, sur votre radio locale ici.

0: Qu'est-ce que c'est bon ça, le dernier Bruno Mars pour terminer la journée sur Ici Lorraine. Dans un instant, on reviendra sur la première sortie de Sophie Anneau dans l'espace. Vous savez que l'astronaute est devenue cet après-midi la première française à sortir dans le vide spatial, c'est-à-dire sur ici.fr et puis à suivre dans un instant sur Ici Lorraine avec l'info de 19h.
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0: Avec à tout instant vos appels et vos messages WhatsApp, hein, 03 87 52 13 13 pour faire la route avec nous. À vous signaler sur cette fin de journée ce véhicule qui est en panne depuis un petit moment maintenant à hauteur de Talange au niveau de la sortie 36 pour vous qui partez vers le Luxembourg. On est sur la 31. Prudence si vous êtes dans le secteur, le véhicule n'est pas sur les voies de circulation, tout va bien, mais sur la bande d'arrêt d'urgence. Voici Larsen, Zazie, avant de jouer.

0: Vous écoutez ici Lorraine et Zazie pour terminer tranquillement 7h, dans un instant 19h le journal. Et puis vous avez rendez-vous après avec 100% années 80 qui vous offre une plongée dans le meilleur de cette décennie. Alors on sait qu'il y en a eu des tubes, hein, autant au niveau international qu'au niveau français. Vous allez avoir rendez-vous avec David et Jonathan, Tina Turner ou encore Michael Jackson dans les prochaines minutes. Restez avec nous. 100% années 80 arrive juste après le journal de 19h.
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0: Merci de votre fidélité, nous sommes le 18 août, c'est mardi, 19h tout, bienvenue. Vous écoutez Ici Lorraine à 19h, un point complet sur l'information partout dans le monde avec vous Emeline Ferry.
2: Des excuses et des réponses face à l'ampleur du piratage du site internet du fisc. Environ 700 000 contribuables concernés par les vols de données, rappelons-le. Le ministre des Comptes publics, David Amiel, a pris la parole cet après-midi pour s'excuser d'abord, pour annoncer des mesures d'urgence et pour expliquer qu'il y a eu une nouvelle cyberattaque. C'est la troisième, Boris Allier.
3: Oui, après les données fiscales et les données cadastrales, c'est le portail des successions vacantes qui a été visé. Cette attaque a été repérée hier, immédiatement coupée. Concrètement, elle a permis aux pirates de connaître l'identité de certaines personnes ayant consulté ce fichier, un fichier qui recense les successions vacantes. Cette fuite de données est beaucoup moins sensible que les deux premières, selon la directrice des finances publiques, mais elle l'assure, elle ne minimise pas ces faits et promet des mesures d'urgence. Par exemple, la généralisation de la double authentification pour l'ensemble des comptes des agents des finances publiques, mesures censées éviter toute compromission de comptes informatiques des agents. La réponse tient en trois mots, selon le ministre des Comptes publics. Transparence vis-à-vis des Français, considération envers les victimes, les 700 000 usagers à qui il présente les excuses de la part de son administration et fermeté contre les délinquants informatiques.
2: Précision de Boris Allier depuis le ministère de l'Économie. Les hackers qui revendiquent le piratage du site du fisc affirment également avoir mis la main sur des données de l'éducation nationale, elle concerne des enfants, des parents, des enseignants et des personnels administratifs. Une figure du féminisme qui disparaît, Yvette Roudy, est morte aujourd'hui à l'âge de 97 ans. Ancienne ministre sous François Mitterrand, militante pour les droits des femmes, elle est une figure de ce combat, Paul Barcelone.
4: Au point de devenir la première ministre des droits de la femme en 1981, après la victoire de François Mitterrand.
5: Nous savions qu'il y avait beaucoup de retard dans le domaine des droits des femmes. Et il était intéressant parce que c'était un vrai ministère à part entière. J'avais pouvoir d'intervenir absolument dans tous les domaines.
4: Yvette Roudy reste plus de 4 ans dans ses fonctions. Elle fait reconnaître le 8 mars comme journée internationale des droits des femmes en France. Une loi sur l'égalité professionnelle porte son nom, comme celle sur le remboursement de l'IVG, l'interruption volontaire de grossesse pour les femmes, qu'elle défend ici à l'Assemblée nationale.
6: C'est pour elle la levée d'une certaine forme de réprobation sociale, n'en déplaise à certains. Un acte qu'elle n'accomplisse jamais, de gaieté de cœur, faut-il encore le rappeler.
4: Tour à tour, députée du Calvados, maire de Lisieux, Yvette Roudy fut membre du Parti Socialiste. L'ancien président François Hollande, qu'elle a soutenu, salue une femme de conviction et de combat. De son côté, Jean-Luc Mélenchon dit sa tristesse sur ses réseaux sociaux, je le cite, puisse sa mémoire rester vivante comme symbole des militantes qui ont assuré l'éveil à la conscience féministe.
2: Emmanuel Macron salue ce soir la mémoire d'une pionnière, une femme de conviction et de conquête. Des allers-retours de drones pour livrer illégalement de la drogue aux détenus en prison. Le phénomène a pris tellement d'ampleur à Strasbourg qu'il empêche depuis 3 semaines les vols de nuit des hélicoptères pour l'hôpital. 2 jeunes majeurs interpellés la semaine dernière en possession de drogue et de batteries de drones ont été condamnés cet après-midi à de la prison ferme, 1 an et demi derrière les barreaux pour l'un, 6 mois pour l'autre. Face à la sécheresse exceptionnelle, la Fédération du commerce et de la distribution, qui regroupe la plupart des enseignes de la grande distribution, promet qu'elles seront plus tolérantes sur le calibre et l'aspect des fruits et légumes et qu'elles choisiront en priorité les produits d'origine France, en engagement pour soutenir les maraîchers français dont la production souffre cet été. Elle fait désormais partie du club très très fermé des humains qui ont flotté dans le vide spatial. Sophie Adnaud est à l'extérieur de l'ISS depuis le début de l'après-midi. L'astronaute, devenue la première femme française à sortir dans l'espace, participe à une mission pour réparer une antenne de la Station Spatiale Internationale. Un moment suspendu, un moment hors du temps, que regarde avec attention Thomas Pesquet, lui qui a déjà vécu ça, et qui donne ses impressions au micro de nos collègues de France Inter.
7: Ça va, ça se passe bien. Après, c'est pas une opération compliquée, puis c'est une première sortie. Donc, quand c'est une première sortie, évidemment, on découvre un petit peu la sensation, la manière de bouger, etc. On a beau se préparer en piscine, c'est quand même pas la même chose. En piscine, il n'y a pas le vide. En piscine, il n'y a pas l'alternance entre le jour et la nuit, qui peut être vraiment surprenante, parce que la nuit, tout d'un coup, on voit vraiment plus rien. Et comme c'est très trois dimensions et qu'on est dans tous les sens, parfois, on sait même plus par quel côté on est arrivé, par quel côté il faut repartir. On suit un petit peu son fil. C'est intense, en fait, c'est normal. Une sortie, c'est vraiment chorégraphié quasiment à la seconde. Alors, à la seconde, non, mais à la minute près, oui. Il y a toujours un petit moment où la partition s'arrête. Il y a des petits temps morts. On attend que l'un ait fini sa tâche et on a besoin de lui pour la suite. Donc, c'est vraiment à ce moment-là qu'il faut se dire, voilà, je vais sortir mon appareil photo, vite faire clic-clic-clic, regarder un petit peu de dehors. Ça dure pas très longtemps. Ensuite, on repart. Et on voit qu'il y a ça qui se passe de temps en temps. Je vois l'appareil photo qui sort. Donc on espère que, voilà, il va s'imprimer des choses dans la rétine et dans le cerveau. Ouais.
2: Après plus de 6 heures dans l'espace, l'opération va bientôt s'achever. C'est toujours à suivre en direct les images sur notre site ici.fr.
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9: La météo de cet après-midi ou de cette fin de journée, je devrais dire. Bon, il n'y aura plus de changement aujourd'hui, hein. C'est terminé, hein. On va rester avec des températures proches de 26, 27 degrés à Sarreguemines ou à Verdun. On jette un coup d'œil à demain. Pour demain matin, 20 degrés attendus à Boulay-Moselle ou à Thionville. L'après-midi, les températures toujours sans pluie, hein, a priori. Ou alors vraiment que quelques gouttes. Ce sera 26 degrés à Saint-Avold ou 27 du côté de Sarrebourg.
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10: Bonsoir à tous et c'est parti pour une heure de tubes qui ont illuminé le top 50 dans les années 80 et qui continuent à briller aujourd'hui. C'est le côté magique de ces chansons qui ont passé les années sans perdre de leur pouvoir. Et ce soir, ça commence comme ça.

0: C'était Michael Jackson, bien sûr, The Way You Make Me Feel.
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0: On est en août 1987, 5 ans après le monumental Thriller. Michael Jackson sort enfin son nouvel album intitulé Bad. Et c'est encore un carton plein dans le monde entier. À ce jour, plus de 35 millions d'exemplaires vendus.

0: Tina Turner, Let's Stay Together. La plus grande, celle qui a montré le chemin à toutes les autres, je peux le dire parce que même Beyoncé l'a dit. Et une Turner, il est bon de rappeler qu'il n'y en a qu'une. Suivez mon regard. Bref, Let's Stay Together, tube en 1983, ne l'oublions pas. C'est aussi une reprise d'un autre grand nom de la soul music, Al Green. Bon, tout est clair, tout va bien. Alors pour la suite, ce sera avec les Communards, Don't Leave Me This Way, qui arrive juste après ça.
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1: Les vacances d'été continuent, même si la rentrée se rapproche petit à petit. Il faut encore occuper les enfants et les petits-enfants. Mais comment ne pas exploser votre budget? On vous en parle en podcast sur ici.fr. Et vous allez entendre, grâce à notre experte, que nos enfants sont bien moins regardants que nous sur le sujet.
2: C'est vrai qu'il y a beaucoup de parents qui culpabilisent de ne pas pouvoir forcément payer des super vacances à leurs enfants. Toute notre communauté chez parents voit passer sur Instagram des mamans globetrotteuses qui vont aux quatre coins du monde. En vérité, quand on s'intéresse un peu plus en détail à leur témoignage, on se rend compte que les enfants, même si on les amène à la muraille de Chine, ils vont fixer sur une colonie de fourmis. Et finalement, le plus simple, c'est parfois le mieux. Donc pas de culpabilité par rapport à ça. Et non, c'est pas forcément au rabais. C'est simplement des choses peut-être plus simples, mais qui finalement font très très plaisir aux enfants.
1: Catherine Akouboisiz, la responsable du service société du magazine Parents, qui vous donne des conseils sur ici.fr.

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1: Numéro 1 en 1987. Ah bah tiens, c'est l'occasion de réviser quelques événements de cette année-là. 1987, le premier vol de l'Airbus A320 au-dessus de Toulouse. 1987, la chaîne M6 commence à émettre. Et c'est aussi l'inauguration du Futuroscope de Poitiers. Et la création de France Info. Bah, ça nous en fait des anniversaires à fêter l'an prochain. Tiens, je vais en rajouter un. Kylie Minogue fêtera dans un an ses 40 ans de carrière. Eh oui, c'est aussi en 87 que sort son deuxième succès. I should be so lucky.
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0: Aucune radio ne voulait passer ce titre lors de sa sortie, raconte l'attaché de presse de Bachung à l'époque, un certain Jackie Jakubowicz. Eh oui, le Jackie du Jackie Show. Et par la suite, c'est quand même devenu un tube, évidemment. Allez, dans un instant, dès 20h, les essentiels de Décibel avec Émilie Mazoyer. Mais avant cela, on se souvient encore des années 80, grâce à Noir et Blanc de Bernard Lavillier, qui arrive juste après ça.
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2: Un invité dont je sais que, dès que vous entendrez le nom, une musique mystique démarrera dans votre tête. Le nom de mon invité, c'est Héra. Et la musique, c'est ça. C'est l'œuvre d'un homme, compositeur et producteur, Eric Lévy, dont le parcours commence avec le rock, le hard rock, passe par les États-Unis, croise le pape Jean-Paul II et jacouille la fripouille. Et au milieu de tout ça, Héra, donc un succès énorme et un 8e album qui vient de sortir et qui va vous surprendre. Bonsoir Eric Lévy.
3: Bonsoir.
2: Je suis ravie de vous accueillir dans Décibels. Je le disais tout à l'heure, j'ai vu que ça vous a fait sourire. On entend le mot Héra et tout de suite on entend... Incroyable la marque laissée par cette musique.
3: Oui, c'est
2: Ameno.
3: Vrai. Oui, oui.
2: D'ailleurs, votre prochaine tournée s'appelle Ameno Tour.
3: Oui.
2: Elle est toujours donc au cœur de vos concerts.
3: Oui.
2: Est-ce que vous pouvez me raconter si au moment où vous avez créé Ameno, qui n'est pas juste une musique, mais aussi une création linguistique,
3: oui.
2: Est-ce que vous sentiez que vous teniez quelque chose de particulier?
3: Absolument. J'étais assez sûr de moi, je dis ça en toute humilité bien sûr, mais depuis ma jeune enfance, j'ai toujours aimé tous les grands tubes, quels qu'ils soient, du classique, du hard rock, de tas de musiques différentes. Donc j'ai une oreille assez, quand j'aime, vous savez, j'entends les choses qui
2: vous
3: marchent bien.
2: Vous entendez ce qui marche.
3: J'ai une bonne oreille,
2: ouais,
3: pour ce qui marche. Et j'ai réussi, alors, j'ai eu cette oreille pour moi-même, donc c'est un peu bizarre à dire, mais... voilà, donc j'étais persuadé que ça allait bien marcher, mais pas dans ces proportions-là. Mon rêve, c'était de faire 500 000 albums. Je me rappelle, je me dis, je fais 500 000 albums entre l'Allemagne, les pays de l'Est, parce que je sais qu'ils sont assez friands de,
2: oui,
3: de dramatique, de l'épique, tout ce qui est un peu opératique comme ça, non. Et voilà, on a fait 10 fois plus. Donc
2: bah ouais, vous avez vendu 15 millions d'albums en,
3: oui,
2: tout, hein, avec,
3: oui, entre tous les albums,
2: ouais,
3: voilà. Ouais.
2: C'est ça. Et alors, vous parliez d'oreille, cette oreille du tube que vous avez. Les patrons de maisons de disques et les programmateurs radio, à l'époque, l'ont pas eu, en fait. Hein.
3: Oui. On va dire même pas du tout.
2: Ils ont dit, mais non, ça ne marchera jamais.
3: Oui, oui, oui, on me l'a carrément dit, oui, ça ne marchera pas.
2: Ouais.
3: J'ai eu le droit à tout. Enigma, c'était il y a 20 ans, il y a 10 ans. Enfin, bref, et puis, bon, je crois que je ne suis pas le seul à qui ça arrive, honnêtement. Mais là, c'était particulièrement général. Quoi. Je crois que j'ai fait tous les labels, tous les grands labels, on ne va pas les nommer. Et voilà, c'est une personne, en fait, dans un label, aux éditions, qui m'a dit, ah, ça, c'est vraiment très bien. Et voilà,
2: Et la suite vous a donné raison, à vous et à lui d'ailleurs.
3: Oui, oui, exactement.
2: Exactement. J'aimerais qu'on explore votre parcours, Eric Lévy, parce qu'avant Héra, il s'est passé plein de trucs intéressants musicalement pour vous. Ça commence par le rock, je le disais, le hard rock.
3: Oui,
2: et le groupe Shaking Street.
3: Absolument.

0: Shaking Street et la chanteuse Fabienne Shine. C'est ça, ça c'est vos débuts sous votre nom à vous,
1: oui,
0: en fait, parce qu'avant vous jouiez un peu avec Higelin.
1: Non, Higelin, c'est vraiment, c'est même pas, c'est une petite parenthèse qui a duré quelques soirs.
0: D'accord.
1: Parce que j'avais rencontré, sa femme m'avait arrêté dans la rue en me disant, si j'étais musicien, j'avais une guitare à la main, donc c'était un peu évident. Et elle m'avait dit, je vais te présenter mon mec, elle me dit, et je vois un type, les mains couvertes de cambouis jusqu'au coude, il était en train de réparer son moteur, il avait une espèce de camionnette, vieille camionnette, et il me dit, voilà, je joue à la Pizza du Marais ce soir, je cherche un musicien pour m'accompagner, voilà.
0: Donc, la Pizza même, du Marais qui est devenue après le théâtre des Blancs-Manteaux.
1: Possible.
0: Oui, c'est ça, après.
1: Et il y avait 40 personnes, vous voyez, au sous-sol.
0: Excellent.
1: Ouais. Et voilà, j'y vais quelques soirs avec lui. Après, on est resté amis un certain temps, mais avec tout le respect que j'ai pour lui, c'était pas du tout ce que ma direction musicale, vous voyez.
0: C'était le hard rock. Hein.
1: Oui, absolument. Donc j'étais très loin de ce que voulait faire Jacques en même temps. Mais bon, on a sympathisé, il a trouvé un gars qui voulait l'accompagner ce soir-là, voilà, c'est fait comme ça.
0: Et quand on pense que le seul groupe français qui a été remarqué par les Américains, c'est Trust, alors c'est vrai, Trust a été remarqué et aimé par les gros groupes internationaux, mais c'est le cas aussi de Shaking Street, parce que vous avez tourné aux États-Unis.
1: Oui, oui, absolument. Vous saviez, à l'époque, il n'y avait pas les réseaux sociaux, il n'y avait même pas MTV, donc c'est pas du tout, mais je crois que s'il y a le seul groupe vraiment qui a vraiment fonctionner au niveau des tournées, au niveau où on était, c'était Shaking Street en fait, parce qu'on a tourné avec des gros groupes, Black Sabbath, Blue Oyster Cult, AC/DC, on a fait des grosses tournées, et c'est vrai que pour des petits Français qui débarquaient, on est passé du... Oui, ça a été très, très vite.
0: Bah oui.
1: Oui, ça a été très rapide tout ça.
0: C'est un parcours dingue quand même.
1: Oui, mais c'est une belle époque, parce qu'à l'époque, il y avait à la fois Trust, Téléphone, on se connaissait tous. Hein. Dans Shaking Street, j'avais la moitié de Téléphone. Au départ, il y avait Louis Bertignac. Et pareil, très vite, on a vu que, voilà, on n'était pas parti dans les mêmes directions.
0: Il y avait
1: en toute amitié, s'est passé très bien. Et Trush, je connaissais très bien Nono, le guitariste à l'époque. Enfin, on se connaissait tous, et finalement, on a réussi ces trois groupes-là. Eux, ils ont choisi de faire du français, donc forcément ils étaient voilà. Et moi, j'ai choisi un parcours qui était autre, donc et le fait qu'il y ait aucune communication via les réseaux sociaux qui n'existaient pas, la presse, on n'en parle pas. Donc, si vous voulez, on a eu un parcours un peu discret.
0: Ouais. Ah oui, moi j'ai appris la connaissance de Shaking Street en préparant notre interview.
1: Oui.
0: Et j'ai vu les salles que vous avez faites aux États-Unis, les tournées.
1: C'est vrai que voilà, donc c'est une belle expérience. Et ça forme après, voilà.
0: Alors vous vous demandez peut-être, les amis, comment on passe de Shaking Street, que vous avez entendu, ton groupe de hard rock français, à ERA. Eh bien, ça passe par des musiques de films. Que trépasse si je faiblis.
1: Oui, c'est ça.
0: Les visiteurs, c'était pas votre première musique de film, puisque le réalisateur Jean-Marie Poiré vous avait demandé avant de faire la musique de l'opération Cornet de Bif.
1: Absolument.
0: Ouais. Vous sentiez l'âme d'un compositeur de musique de film.
1: Je vais être très honnête avec vous, j'ai toujours pensé que la musique de film, c'était beaucoup plus facile à faire que l'exercice d'un artiste qui parle.
0: Parce qu'il n'y a pas de parole.
1: Non, parce qu'on fait une musique de film, on a un support image.
0: Oui.
1: Donc on n'a pas soucié de comment ça commence, comment ça termine, ça coupe directement.
0: Okay.
1: Déjà, voilà, à moins d'avoir aucune inspiration, je pense que n'importe quel compositeur digne de ce nom, si on lui donne un bon film, hein, vraiment d'être vraiment mauvais, c'est un exercice relativement facile. Le plus dur dans la musique de film, c'est pas de faire la musique, c'est d'entretenir les relations avec les réalisateurs, les producteurs. Ça c'est autre chose.
0: Ouais.
1: C'est une personne. Il faut des un profil psychologique particulier. Vous voyez ce que je veux dire? Mais au niveau de la musique même, c'est un peu un cadeau. Un bon film, c'est un cadeau, vous voyez, pour moi.
0: Ouais. Et en tout cas, Jean-Marie Poiré, il a tellement aimé le travail que vous avez fait donc, sur l'opération Cornet de Bif, qu'il vous confie la musique des visiteurs. Et là, vous avez cette fulgurance qu'on retrouvera après dans ERA. C'est cette ambiance, évidemment, du Moyen-Âge qui est dans le film. Et vous créez ce générique des visiteurs qu'on a encore tous dans l'oreille aujourd'hui.
1: Voilà.
0: On voit Jacques la fripouille, non mais c'est fou.
1: Ouais. Oui, et puis ça donne un côté, ça grandit les personnages.
0: Oui.
1: Parce qu'au départ, Jean-Marie m'avait demandé par réflexe, fais-moi une musique à la Robin des Bois, un truc un peu, voilà. Et puis, entre vous et moi, la musique moyenâgeuse, il n'y a rien de plus embêtant, quoi. C'est assez ennuyeux, même très ennuyeux. Après, pression. Après, les musiques de films, Romain Desbois, bon, tout ça, c'est pas très... C'était un peu facile, je sais pas comment vous dire. Donc, comme je voulais faire Hera déjà en amont, depuis quelques temps, c'était le bon timing, c'est le hasard, en fait. Ouais. Hein. Et je lui ai proposé donc, ce morceau que vous venez d'écouter, qui s'appelait Ena et Volare. Et tout de suite, bien sûr, bon, ça lui a plu, c'est normal. Et bon, je l'ai dit plusieurs fois déjà depuis quelques temps, mais c'est vrai que le film est bien sûr génial, hein, avant même que j'arrive, les dialogues, les acteurs, tous les personnages, le scénario. Mais disons que la musique a amené ce côté mystique.
0: Oui, oui, qui aurait manqué autrement.
1: Épique,
0: oui.
1: Oui, oui. On n'était pas dans une musique de comédie, vous voyez, ça donnait un peu de les personnages, voilà, Godefroy de Montmirail, ça devient un grand personnage avec la musique, vous voyez ce que je veux dire.
0: Oui, et ça donne un cachet historique un peu aussi,
1: oui,
0: on se dit,
1: voilà.
0: Ah, c'était comme ça le Moyen-Âge, enfin oui, c'est fou comme la musique a ce pouvoir. Hein. Ouais.
1: Voilà, donc elle est indissociable du film,
0: complètement.
1: Du succès du film.
0: Alors d'où vient cette idée, Eric Lévy, pardon, mais il faut nous expliquer, c'est ce langage, alors qui n'est pas du grec, mais qui pourrait ressembler un peu à du grec, mais en même temps c'est une langue inventée, et je pense que c'est la langue du morceau des Visiteurs qu'on a entendu, et qui est la langue d'Ameno aussi.
1: Oui, oui, c'est pareil, enfin, oui, c'est... J'essaye de trouver des sonorités qui correspondent aux émotions projetées par la musique. Vous voyez ce que je veux dire ?
0: Mm-hmm.
1: Pour être simple. Parce qu'en fait, la raison pour laquelle, si vous dites pareil, j'apparais pas sur les pochettes.
0: Ah non, c'est comme Daft Punk. Hein. Vous ne connaissez pas le visage de Hera.
1: Daft Punk, ils avaient leur casque et tout.
0: Donc,
1: il y avait un côté un peu branché, futuriste et tout, qui était parfait d'ailleurs.
0: Ouais.
1: Mais Hera, il n'y a carrément personne.
0: Ouais.
1: Et il n'y a pas non plus de texte en... Donc les gens, si vous voulez, ils ne peuvent pas écouter une musique qui leur plaît avec des phrases qui donnent un sens à la chanson. Il ne reste que les émotions de la musique.
0: C'est ça.
1: Donc on part, chacun part un peu dans ce qu'il veut. Après, bien sûr, j'ai des textes en anglais qui accompagnent aussi entre les passages de chorale. Ce sont toujours un peu sur les thèmes du
0: bien.
1: Oui,
0: mais on entendra tout à l'heure d'ailleurs sur le 8e album, il y en a.
1: Oui, voilà. Oui, voilà.
0: Donc, en tout cas, l'idée est dingue et c'est vrai que ça fonctionne parce que comme personne ne comprend, ça parle à tout le monde.
1: Oui, c'est un peu ça. Ça donne la place, la musique prend toute la place.
0: Comment ça se fabrique votre musique ? Je parle de la musique de Hera. Quand on entend ces chœurs et ces orchestres, etc. Racontez-moi, Eric Lévy, comment ça se fabrique ?
1: J'aborde ça. Enfin, on parlait de film tout à l'heure. Pour moi, comme si je faisais la musique d'un film, en fait. Sauf le film, on va dire, il est un peu dans ma tête. Il est pas. Voilà, c'est un film qui n'a pas été écrit ni réalisé, mais c'est vraiment une musique de film pour moi. Les thèmes de chorale. Après, il y a toute une production où. Bien sûr, j'ai des batteries, des basses, enfin, vous voyez, il n'y aura pas dans un film forcément, mais tous les thèmes de chorale, les thèmes de voix, j'aborde ça comme ça, ouais. C'est comme une saga, vous voyez, premier album, deuxième album. Il y a toujours un lien entre les albums après.
0: Donc les fans peuvent suivre en fait l'histoire
1: oui,
0: des.

0: arrêtez-moi si je me trompe, Eric Lévy, il y a aussi plein d'autres choses dans ce 8e album, plein d'autres influences.
1: Oui, oui, il y a toute la partie aussi un peu, j'irais dire, nostalgie, romantisme. Il y a du romantisme avec Saint-Pierre et Déo. Il y a une très belle voix de ténor, une mélodie de cœur. J'ai fait aussi une reprise dans tous les 8 albums d'Era. J'ai fait une fois une reprise et là, c'est la deuxième fois. J'ai fait Everything's Gonna Be Right.
0: Mais oui, incroyable.
1: Mais il y a la voix du pape Jean-Paul II au début et dans le morceau. Et pour moi, c'était comme une espèce de boucler la boucle avec, vous savez, quand j'ai écrit le I Believe pour la venue du pape à Paris.
0: Ah oui.
1: Donc c'est une manière de, voilà, juste un peu fermer le truc. Mais
0: il faut qu'on parle de cette histoire-là. On est en 1997, donc vous avez cartonné avec la musique des Visiteurs. Vous avez été nommé au César, etc. Ouais. Et donc le chef d'orchestre Myung Moon Chung, qui est en charge du programme musical du Vatican, prévoit évidemment la musique pour la venue du pape Jean-Paul II.
1: Oui, voilà, exactement.
0: En France, non mais c'est The Pape quand même, Jean-Paul II.
1: Oui, en plus c'est celui qui nous a tous marqué, beaucoup plus que les autres. Il avait un côté star.
0: Et puis il avait un tel visage de gentil.
1: Oui,
0: enfin,
1: oui.
0: C'était incroyable.
1: Et puis il a une voix incroyable.
0: Et on vous a demandé d'écrire un morceau.
1: En fait, Michon, dont vous parlez, ne voulait pas reprendre une œuvre du classique, il voulait une œuvre originale. Alors au départ, ils ont fait un appel d'offres, comme on fait. Un peu les habitués, Vangelis, Jean-Michel Jarre, on m'avait dit, peut-être deux, trois autres. Et on m'a raconté, alors, je sais plus qui m'a dit ça, mais ça plaisait pas trop à Chung. Et il a écouté, il entend une musique à travers la porte de, il avait un fils qui écoutait de la musique, il dit, ça, c'est quoi ça? Et il a dit, c'est quoi? Il a dit, c'est Era. Et donc, c'est comme ça que j'ai été contacté.
0: Ah, d'accord. D'accord.
1: Et donc... voilà.
0: Et cette musique a été jouée, voilà, en
1: oui,
0: présence du
1: Oui, c'est une belle
0: pape.
1: Musique en plus, parce qu'elle est rentrée un peu dans le répertoire des ténors, et elle est jouée dans... Elle est quasiment rentrée dans le répertoire classique, enfin, moderne, classique, je ne sais pas comment on appelle ça. Il y a plein de ténors qui l'ont repris. Il y a Catherine Jenkins, je ne sais pas si vous connaissez.
0: Oui.
1: Qui a même appelé son album I Believe. Donc c'est un morceau qui a beaucoup circulé, et il a été chanté par Didier Bridgewater et Andrea Bocelli le jour de l'événement.
0: Devant 900 000 personnes, parce que quand Jean-Paul II il faisait un concert, croyez-moi, ça faisait des dizaines de stades de France.
1: Ouais, lui, il fait directement 10 stades de France. Et en plus, ce qui était très bien, il y avait une très très belle énergie, puis il n'y a que des jeunes.
0: Ouais.
1: Donc c'est 900 000 jeunes quand même, c'est assez incroyable.
0: C'est magnifique.
1: Et,
0: vous aviez pu lui parler à Jean-Paul II
1: Non, je vous dis, lors de cette occasion, il était fatigué à cette époque-là. Donc, à un moment, j'étais sur scène, il était. Voilà, mais il est impressionnant. Enfin, comme le cardinal Lucigier ou le pape Jean-Paul II sont des gens. On est impressionné, pas forcément parce que c'est le pape, mais ils ont. Il n'y a pas de hasard, vous voyez.
0: Jean-Paul II, on leur a pas donné le job en se disant oui, ça fera
1: ils
0: l'affaire.
1: Ils ont un charisme incroyable. Enfin, ces gens, on sent quand même que c'est pas. Mais c'est pas une opération de marketing.
0: Non, mais c'est dingue, si vous avez vraiment croisé des
1: figures. Oui, c'est intéressant parce que on passe de Black Sabbath au pape, tout ça, c'est assez. C'est ce qui est bien dans la musique, c'est.
0: Moi, j'ai hâte de lire votre bouquin de souvenirs. Hein. Il y a dans l'album plein d'influences. Il y a par exemple le hard rock. On a compris que ça c'était vos racines et ça c'est hyper important. Je pense à la chanson Freedom.

0: Ça pourrait être du Black Sabbath.
1: Oui, oui.
0: On en parlait
1: oui,
0: tout à l'heure.
1: C'est vrai. Ah bah oui.
0: Ah oui. Avec un petit côté aussi Ronnie James Dio.
1: Absolument.
0: On y est. Hein.
1: On y est.
0: Donc, quand on commence avec le hard rock à l'adolescence, de toute façon, on l'oublie jamais.
1: C'est pour la vie.
0: Et il y a aussi des moments

0: for the Braves.
1: Oui.
2: Ça, c'est votre petit côté hippie, un peu.
1: Hippie ?
2: Non, je sais pas. Un peu hippie,
1: Si vous voulez, il y a la version acoustique, mais juste après, il y a la version symphonique, pour les braves, justement.
2: Pour les vrais braves.
1: C'est pas pour effrayer les gens tout de suite, il fallait un peu les amener doucement
2: D'accord.
1: à la vraie version.
2: Donc, en fait, vous voulez

0: préparer avec la version acoustique et ensuite vous envoyez les guitares électriques.
1: Oui, enfin, c'est plutôt une formation symphonique assez puissante. Voilà.
0: Mais le sens de ma question, c'était aussi, en fait, avec ERA, vous ne vous refusez rien, même si vous savez que les gens ont Ameno dans la tête,
1: oui.
0: Et donc un canevas assez précis de ce qu'on va entendre.
1: Oui.
0: Vous, ça vous amuse finalement d'aller sur d'autres territoires ?
1: Oui, tant que les voix sont belles, si vous voulez, pour moi, la base, voilà, il faut toujours des belles voix, des belles mélodies, la puissance des voix, voilà. Oui, c'est un peu le.
0: Oui.
1: Tant qu'il y a ça, ça va.
0: Comment vous organisez vos castings de voix ?
1: Alors, les castings de voix, écoutez, sur YouTube. Je n'organise pas, je vais chercher tous les chanteurs que j'ai eus, j'ai trouvé sur YouTube.
0: Ah, incroyable.
1: Oui. Et tout ce qu'on m'a proposé via les canaux pro, c'était toujours une catastrophe. Mais, on m'a posé. Non, mais donc, YouTube, on trouve tout, en fait, c'est génial. On contacte les gens. J'ai un ténor qui vient d'Australie. J'ai une soprano qui vient du Canada. C'est vraiment le. Je passe du temps sur YouTube et voilà.
0: Et vous après, écoutez les voix.
1: Oui, j'écoute, oui.
0: C'est beau. Et la chorale, alors?
1: Alors, la chorale, c'est particulier parce que faut que je trouve des gens qui soient ouverts à. Faut un peu casser les codes de tout ce qu'ils ont appris. Vous voyez, déjà, il faut savoir chanter sans vibrer. Parce que les trois quarts des gens dans le classique, ils apprennent, ils chantent en fait, c'est un trémolo, un vibrato.
0: Ouais.
1: Et ce qu'on a, c'est pas très un peu ennuyeux ce que je vous dis, mais il y a très peu de gens qui savent chanter
0: droit
1: sans. Dans Noéra, il n'y a pas un vibrato. Si vous écoutez bien n'importe quel titre, il y a zéro vibrato. Imaginez une seconde Ameno avec un vibrato, ce sera assez terrible.
0: On n'y croirait pas.
1: Voilà, c'est horrible, je pense.
0: Donc en fait, il faut désapprendre certaines techniques.
1: Non, ils le savent déjà, au départ. Donc ça réduit considérablement le voilà et puis et au fil du temps j'ai réussi à créer une équipe enfin à avoir ce qui compte pour moi c'est les qualités aussi souvent humaines des gens avant voilà pour que ça se passe bien vous voyez.
0: On a appris plein de choses depuis le début de cette émission. ERA, c'est Eric Lévy et si vous connaissez bien sûr par cœur. Déjà, dites-vous que vous n'êtes pas les seuls, hein, puisque ERA est 12 fois platine en France, mais cette fois en Argentine, triple platine en Italie ou encore aux Pays-Bas. ERA, c'est le deuxième artiste français le plus vendu à l'étranger en 2024. Parce que s'exporter, c'est important. 15 millions d'albums vendus à travers le monde. Ça aussi, c'est très important comme chiffre. Les streams et YouTube, parce qu'on peut dire, oui, ok, mais c'est du passé. Pas du tout. Vous avez dépassé le milliard de streams sur les plateformes de streaming et 3 milliards de vues sur YouTube. Donc, oui. C'est encore complètement d'actualité.
1: Oui, c'est intemporel, en fait.
0: C'est intéressant comme statistique.
1: Oui, c'est vrai.
0: Vous regardez ça? Vous faites attention
1: pas
0: à
1: vrai,
0: ça?
1: Pas vrai. Ça m'intéresse, mais je ne regarde pas trop, non.
0: Non.
1: Non.
0: Il y a des gens pour vous qui font ça très bien, j'imagine.
1: Oui, tiens, oui. Non, mais j'ai pas, ça me fait plaisir, bien sûr. Et le côté intemporel, je m'en aperçois par rapport au public qui rajeunit. Au fur et à mesure que le projet vieillit, le public rajeunit. C'est-à-dire qu'on a de plus en plus de. Vous savez, vous regardez les statistiques, tranches d'âge, et je crois qu'on a de plus en plus de 18-25.
0: Qui écoutent en streaming 35. Et qui viennent au concert.
1: Oui, de plus en plus, oui.
0: C'est génial.
1: Parce que vous savez pourquoi ? C'est tout ce monde du Seigneur des Anneaux jusqu'à Game of Thrones, tout cet univers qui est devenu les jeux vidéo, qui plaît beaucoup. Et c'est vrai que ERA, c'est pile la musique qui va bien avec cet univers. Oui, donc ça leur plaît.
0: Eric Lévy, c'était un plaisir de
1: vous
0: avoir.
1: Moi aussi, merci beaucoup.
0: Merci beaucoup.
1: Merci à vous.
0: On se quitte en écoutant Will You Call My Name, qui est tiré de ERA 8. À bientôt.
1: À bientôt.
0: Merci beaucoup.
1: Merci.

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3: Jackie, Benji, les Nègres Marrons, bonsoir.
4: Bonsoir. Bonsoir.
3: Ah, je suis contente de votre actualité parce que ça me permet à chaque fois de vous inviter à nouveau.
4: C'est vrai.
3: Dans Décibel.
4: C'est toujours un plaisir pour nous de te revoir, Émilie.
3: Merci.
4: C'est cool.
3: 30 ans d'amour. Vous êtes ma relation la plus longue depuis ça.

0: Rue Casnègre, premier album de Nègre Marron. Avec ses quasi 30 ans de carrière, arrive ce chiffre canon de 1 million de disques vendus. Félicitations.
1: Merci.
0: Bravo messieurs, et bravo pour la longévité aussi, parce que on sait que c'est pas forcément évident. Alors, dans la chanson, on dit on fait le bilan calmement, mais si vous faites le bilan posément, est-ce que vous vous dites qu'effectivement c'était pas un long fleuve tranquille ces 30 dernières années?
1: Ouais, c'est vrai qu'on peut dire que c'est pas un long fleuve tranquille, mais c'est aussi ça, le charme et la magie de la musique. Et c'est, il y a des périodes où tout va se passer très bien, il y a d'autres périodes où ça va être un petit peu plus compliqué, comme on dit, il y a les hauts, il y a les bas, mais l'essentiel c'est de garder toujours cette envie. L'envie de retrouver le public, l'envie d'aller en studio, l'envie de créer. Tant qu'on aura toujours cette envie en nous, on pourra dire que tout va bien malgré tout.
0: Et entre vous alors, parce que moi je le dis, c'est une histoire d'amour sans nuage entre vous et moi depuis 30 ans, mais c'est normal, vous ne m'avez pas sur le dos tous les jours. Vous en revanche, vous avez passé énormément de temps ensemble. Vous êtes sans doute la personne qui connaît le mieux l'autre sur Terre. Est-ce que ça c'est une relation qui s'entretient d'une manière particulière?
2: Il y a de fortes chances effectivement.
0: Ouais, hein. Que...
2: Ben écoute, franchement c'est assez naturel. Ce qui est intéressant aussi, c'est qu'au-delà de la musique, on a surtout des liens d'amitié qui sont très forts.
0: Ça a commencé par ça.
2: Tout ouais, à fait, ça a commencé par l'amitié d'abord, et puis la passion est venue consolider tout ça. Et aujourd'hui, on a des vies de famille, on est des darons, donc pour le coup, les enfants aussi sont proches, et donc toutes sortes d'occasions et de célébrations sont bonnes pour qu'on se retrouve ensemble, bien au-delà de la musique en fait. Et donc, oui.
0: Vous diriez que ça ressemble à une relation de frère ou c'est encore autre chose?
1: Bah oui, c'est une relation familiale, une relation frère, une relation de couple. D'une certaine manière.
0: Bah ouais, parce qu'il faut se mettre d'accord.
2: On était au bord du divorce il n'y a pas longtemps.
1: Donc il faut des concessions, des consensus.
0: Ouais, c'est ça, ouais.
1: Mais après, voilà, tout ça ne tient pas s'il n'y a pas une réelle fraternité entre nous, une réelle amitié. Et c'est vrai que, Benji, je le vois plus que ma femme, carrément, quasiment, parce que entre les studios, les concerts, le travail, il y a tout plein de choses qu'on fait ensemble. Mais en fait, je pense que ce qui continue de nourrir cette amitié, cette fraternité, c'est justement le fait qu'on se voit pas uniquement pour le boulot, quoi. On va s'appeler pour aller voir un match de foot, on va s'appeler pour aller manger au resto ensemble, on va s'appeler pour aller dans une soirée, on va s'appeler comme il disait Benji, quand il y a des événements familiaux, mariage, baptême. Donc tout ça fait que ça va au-delà de juste de gars qui travaillent ensemble. Non, on est des frères pour de vrai, quoi.
0: Il faut qu'on parle de cet énorme tube qu'on passe régulièrement ici dans cette émission dès qu'on a envie de se réconforter avec un petit peu de nostalgie, mais de la nostalgie douce et lumineuse.

0: Le bilan, c'est une chanson que tout le monde a dans ses playlists, que plein de gens qui n'iraient pas au même concert ont quand même en commun. C'est des chansons comme ça qui font un peu ciment pour pas qu'une génération, d'ailleurs pour plusieurs. Quand elle est née, cette chanson, est-ce que vous vous êtes rendu compte que vous étiez en train de créer un truc à part qui allait durer vraiment?
1: En fait, je me rappelle bien du jour de l'enregistrement de ce titre. Dans le studio, il planait une atmosphère assez particulière, une forme de mélancolie, quelque chose de très touchant et d'assez sincère. Mais on était loin de s'imaginer quand même que ce morceau traverserait le temps, les années, les générations à ce point-là. Ouais. Par contre, ce qui est intéressant, c'est que à chaque fois que des gens nous rendaient visite en studio et que les gens l'écoutaient, il y avait toujours des réactions de surprise. Les gens étaient vraiment touchés par le propos, par l'histoire, par le côté authentique en fait aussi de cette chanson et de notre histoire. Donc ouais. Donc on sentait qu'on tenait quelque chose d'intéressant, mais de là à prédire ouais. que ça allait voyager, traverser le temps à ce point-là, franchement, on n'y était pas vraiment.
0: Et c'est fou quand même d'avoir, parce qu'à l'époque, c'est que le deuxième album de Negmaron, on est en l'an 2000, vous êtes encore très jeune, et pourtant déjà, donc très, oui, tu parlais de mélancolie, très nostalgique, et en fait, j'ai l'impression que c'est un truc qui est vraiment partagé par tout un tas d'artistes. Je sais pas si vous écoutez de temps en temps, par exemple, les albums de Big Flo et Oli, dès qu'ils ont eu 22 ans, ils commençaient à faire des chansons sur la nostalgie de leur adolescence, etc. Comment vous l'analysez, ça? De chérir des moments qui viennent à peine de se passer?
2: Parce que déjà, faut rappeler le parcours des Negmaron. Nous, on a grandi à Gare Charcelles, banlieue parisienne, dans le 95. Et on n'était pas prédestinés à faire cette carrière. Nous, la musique, on a toujours fait de la musique, mais c'est vrai que ça, pour nous, ça a été très vite.
0: Oui, il fallait les défoncer, les portes. En tout cas, elles n'étaient pas ouvertes pour vous.
2: Justement, nous, non.
0: Ah ouais,
2: on n'a pas trop eu à les défoncer parce que c'est voilà, il y a eu un film qui a été tourné à Garges, le film de Thomas Gilou, le film Rail, ouais. Et donc
0: il y avait la monnaie,
2: qui est sortie sur dans la BO du film. Et et c'est vrai que tout s'est accéléré, tout s'est enchaîné très vite. Sortie du single, ensuite on sort un album assez rapidement. Ensuite il y a un projet Bisson à Bissot, on crée le label Première Classe. En 4-5 ans, il y a un énorme changement dans notre vie. De rien, de amateur, on passe au statut de professionnel, il y a tout plein de choses qui se passent. Et c'est vrai que, et c'est à ce moment-là qu'on a l'idée de faire ce titre, le bilan, pour raconter tout ce qui se passe en 4-5 ans. On vit peut-être ce que d'autres personnes peuvent vivre en 20 ans, quoi.
0: C'est ça. Et en écrivant justement cette chanson, les paroles, et en se rappelant de tout ça, en le remettant dans l'ordre, est-ce que vous avez réalisé que vous en aviez profité, ou bien est-ce que c'était tellement rapide que vous n'avez peut-être pas tout kiffé au maximum?
1: Non, quand même, je pense qu'on était quand même conscient d'avoir vécu des moments extraordinaires, d'avoir bien profité. J'ai même envie de dire d'être un peu des privilégiés quelque part. Parce que on a signé nos contrats en maison disque, on avait 18 ans, on sortait du lycée, on était, comme le disait Jackie, on était super jeunes. Et on était encore à l'époque où, je dis bien entre guillemets, le show business, il se passait beaucoup de choses, tout ce qui est vraiment des moyens dans la musique, des budgets. Donc on a mis tout ça à notre disposition pour qu'on enregistre dans des super bonnes conditions, pour qu'on ait un environnement assez sain. Donc on se rendait bien compte qu'on vivait des choses assez magiques pour notre jeune âge. Tu vois.
0: Les Negmaron qui préparent, l'air de rien, un nouvel album, il faut qu'on en parle. La dernière fois, on s'est vu pour un peu de temps,

0: On va l'écouter en entier tout à l'heure, ne m'engueulez pas, mais je voudrais qu'on en parle avant avec Jackie et Benji des Negmarons qui sont avec nous. Le mot diaspora, ouais, qui peut rappeler évidemment plein de thématiques de l'album Exodus de Bob Marley. Et puis le petit clin d'œil aussi à Alpha Blondie, Brigadier Savali. Voilà, donc il y a vraiment plein de trucs qui se passent dans cette chanson. Racontez-moi comment elle est née.
1: Alors Jackie, je te...
2: comment elle est née? Elle est née lors d'une création, une séance de création au studio.
0: Ça ressemble à quoi, vos séances de création?
2: En fait, on est là, on écoute différentes musiques. Et c'est vrai qu'on avait dans un petit coin de la tête de reprendre ce morceau d'Alpha Blondie. Donc. Et ce jour-là, on était en studio et on s'est dit « Ah ben, on n'avait pas l'idée de reprendre le Alpha, vas-y, on va se l'écouter maintenant. » Et du coup, on a joué quelques accords du morceau et puis on s'est mis à faire un buff autour de ce titre-là. Et c'est comme ça, c'est... En fait, ce morceau, il n'a pas vraiment été... trop pensé, il est vraiment venu de manière assez assez naturelle,
1: spontané, ouais.
2: Très très spontané. C'est vraiment la musique qui nous a inspiré la thématique. Des fois, c'est en sens inverse. On a une thématique et on va chercher la musique qui va avec. Là, c'est le morceau qui nous a inspiré cette thématique et puis on est parti sur le mot diaspora. Enfin. On avait cette idée de parler de la communauté, de parler du pays, etc. Et c'est comme ça qu'est né ce titre.
0: Alors, c'est sûr que il faut voir le clip qui va avec cette chanson. Moi, je viens de le découvrir là, juste avant le début de l'émission. Il est magnifique. Il vient de sortir, tourné en Côte d'Ivoire.
1: Exactement. Abidjan, oui.
0: Racontez-moi pourquoi là-bas, d'ailleurs, et ensuite comment ça s'est passé.
1: On a fait le choix de tourner à Abidjan parce qu'on voulait tout simplement retourner à la source. Comme tu l'as si bien indiqué, c'est une reprise d'Alpha Blondie, Brigadier Savali. Et donc ce titre, Brigadier Savali, est né à Abidjan. Et on s'est dit qu'il serait intéressant d'aller tourner là-bas. Et donc on a travaillé avec un jeune réalisateur qui s'appelle Mindsef, qui s'est bien approprié la chanson et a fait une très belle retranscription en images. Donc on est super content. L'idée, c'était aussi de dire que aujourd'hui, quand on parle de la diaspora, on parle de toutes ces personnes qui, comme nous, ont la double culture. Moi, je suis né à Sarcelles, Jackie est né à Paris. Et c'est vrai qu'à la maison, on a reçu aussi une éducation avec des valeurs africaines. Et aujourd'hui, voyant le continent africain, l'Afrique émergent, on a envie aussi d'apporter notre contribution à l'émergence du continent et voir comment on peut apporter notre pierre à l'édifice. Et donc, c'est aussi de ça dont on parle dans ce titre, quoi.
0: La double culture, alors, arrêtez-moi si je me trompe, mais pour toi, Benji, Congo, et pour toi, Cap-Vert.
1: C'est exactement.
0: Jackie. Est-ce que c'est quelque chose qui est à géométrie variable dans votre vie, par moments hyper important, hyper devant, par moments un peu plus en retrait? Maintenant, comme tu l'as dit tout à l'heure, vous êtes des darons, et surtout, comment vous transmettez ça à vos enfants?
2: Pour moi, c'est une chance d'avoir cette double culture, et surtout d'en être conscient et d'épouser les deux cultures, aussi bien la culture française que, pour ma part, la culture capverdienne. J'ai eu cette chance d'aller très très jeune au Cap-Vert. La première fois que j'ai mis les pieds au Cap-Vert, j'avais 2 ans. Donc mes parents, c'est vrai qu'ils m'ont toujours transmis les valeurs du pays. À la maison, ça parle capverdien, ça mange capverdien. J'ai grandi aussi dans le quartier avec plusieurs communautés. Et c'est aussi ça le message qu'on veut passer à travers Diaspora. Nous, on a eu cette chance, tu vois, pendant un certain temps. Je l'entends un petit peu moins maintenant, mais on a beaucoup parlé de diversité, etc.
0: Oui.
2: Et nous, en fait, tu vois, nous, la diversité, pour nous, ça a toujours été quelque chose de normal, parce qu'on a grandi avec plein de communautés autour de nous, plein d'origines différentes. Donc, et aujourd'hui, c'est vraiment une force. C'est une force de pouvoir, tu vois, nous, on sait dire quelques petits mots en créole, on sait dire des petits mots dans l'ingala, là, tu vois, il y a plein de trucs. Le fait d'avoir grandi avec plein de cultures différentes, moi, je trouve que c'est vraiment une force, quoi.
0: Ouais. Mais alors, grande force, grande responsabilité. La génération suivante, comment vous transmettez ça?
1: C'est une vraie question, parce que, effectivement, on a pu recevoir de la part de nos parents certains codes, parfois la langue, mais pas forcément pour tout le monde.
0: Ouais.
1: Et aujourd'hui, on a vraiment envie aussi que nos enfants connaissent une partie de leurs racines et puissent découvrir qu'ils ont aussi l'éducation française, mais il y a aussi historiquement d'autres choses auxquelles, et d'autres endroits auxquels ils sont liés. Donc je pense qu'il faut faire le travail, les emmener là-bas de temps en temps en vacances, leur en parler, leur lire pourquoi pas des BD adaptés aussi aux jeunes enfants avec l'histoire de pays d'origine, et puis voilà, faire le travail comme on peut, mais c'est important quand même. Et nous, ça nous impacte aujourd'hui, ce côté diaspora nous impacte tout simplement parce qu'on a vu nos parents arriver, venir d'ailleurs et mener certains combats pour s'intégrer, pour exister, pour élever les enfants dans de bonnes conditions. Et forcément, ça nous a impacté dans notre manière d'aborder la vie, tout simplement, ouais. Face à des obstacles, des difficultés, des choses à régler, voilà. Donc, même d'une manière inconsciente, finalement, c'est toujours là. Ce côté-là est forcément sous-jacent.
2: Si nous, des fois, on l'oublie, il y a les grands-parents qui sont là pour continuer à faire le travail.
1: Exactement.
0: Ça, c'est vrai. Non, mais du coup, des chansons ouais. comme Diaspora, ça fait aussi partie, finalement, enfin, c'est une manière douce et dansante, mais ne serait-ce que ce mot disparaisse pas.
2: Exactement, mais tu sais, nous, Diaspora, c'est la version 2026, mais en fait, on a toujours parlé de notre culture, toujours parlé de nos origines, toujours parlé de nos valeurs à travers nos albums, à ouais. travers différents morceaux, et puis aujourd'hui, en fait, on le retranscrit différemment. Mais c'est quelque chose qui a toujours été ancré en nous, ou même via différents projets, des projets comme le Bissona Bisso, des projets comme la MC Malcriado. Donc ça, c'est vraiment quelque chose qui est propre à nous, cette double culture, parler du quartier là d'où on vient, là où on a grandi, mais également parler de nos origines et de nos racines.
0: Alors il y a des doubles cultures évidemment qui sont beaucoup plus dures à porter que d'autres, difficiles et douloureuses. On en parlait il y a quelques semaines ici avec Abdelmalik et Matteo Falcone à propos des descendants d'esclaves, donc des africaines et des africains qui ont été arrachés à leur continent pour ce commerce de l'esclavage, le code noir, c'est fou, que la France avait mis en place à l'époque pour formaliser un petit peu tout ça, a enfin été abrogé, et c'est dingue parce que le code noir, c'était le cœur du film de Abdelmalik Fursi, né libre. Il y a un album qui est sorti de chansons inspirées par l'histoire de Fursi, et vous êtes dessus avec cette chanson qui s'appelle Justice.

Alors comme moi, hein, vous lisez les journaux et vous avez entendu la nouvelle, l'abrogation du code noir. Je vous pose la question parce que vous étiez à l'Olympia le 22 mai 98 pour célébrer les 150 ans de l'abolition de l'esclavage.

0: est-ce que c'est comme dans la chanson « Lève-toi, bats-toi » sur ces thématiques-là, encore aujourd'hui?
1: C'est bien sûr des thématiques qui sont très très importantes pour nous. Déjà parce qu'on s'appelle Nègre Marron et que c'est pas un nom anodin, c'est un nom qui est quand même lourd et chargé d'histoire.
0: Tu peux expliquer?
1: Les Nègres Marrons, en fait, c'était les esclaves insoumis qui refusaient tout le système colonial, qui s'organisaient pour s'évader, pour reconstituer des communautés loin du colonisateur, loin de l'oppresseur. Et ce sont des esclaves, en fait, rebelles. Et donc, nous, on a choisi de s'appeler comme ça, étant très jeune, avec un certain nombre d'informations, parce qu'on était quand même assez renseignés aussi sur toute cette histoire, l'histoire de l'esclavage. Et là, en l'occurrence, de voir aujourd'hui que les choses avancent, ça fait plaisir. C'est le fruit du travail de plusieurs personnes. On voit des députés aussi qui ont porté ce dossier à bras-le-corps, ouais. qui n'est pas évident. Il y a effectivement le film aussi d'Abdel Malik qui a fait bouger un petit peu les lignes. Donc ça, c'est très important de poser des sujets comme ça sur la table. Et voilà, mais il faut pas que la France ait peur de regarder son histoire dans les yeux, en fait. Parce que tant qu'on fera pas ce travail de mémoire, il y aura toujours un gap entre certaines communautés, les gens qui nous dirigent. Il faut qu'on crève les abcès et puis ensuite qu'on aille de l'avant. Mais tant que tout ça, ce ne sera pas finalement réglé, posé, inscrit dans les livres d'histoire avec tout le récit qui dans son intégralité, en fait.
0: Oui, parce qu'il y a ça, un vrai début, un vrai milieu, une vraie fin, des lois.
1: Exactement, il faut pas avoir peur d'en parler.
2: Sans modifier l'histoire, surtout.
1: Exactement.
2: La raconter telle qu'elle est.
1: Voilà. Et je mets le doigt sur quelque chose, mais c'est vrai qu'il y a de cela un ou deux mois, quand il y a eu le Conseil de sécurité de l'ONU et que la France n'a pas reconnu l'esclavage comme étant un crime contre l'humanité, il y a une partie de la population, en tout cas, qui a été vraiment heurté par ce manque de reconnaissance
0: et de réalisme,
1: ouais. des faits historiques qui sont avérés, documentés, etc. Et donc là, de voir que le code noir est abrogé, c'est déjà un pas en avant. Mais on a encore beaucoup de travail à faire.
0: Mais avant de se mettre au boulot, on danse, ça vous dit? Diaspora, les Nègres Marrons, c'est tout nouveau, ça vient de sortir et c'est déjà sur votre radio, ici.
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0: Calvo qui nous a quittés au mois de janvier. Tout jeune, il avait 53 ans. C'était un rappeur incroyable, notamment dans Arsenic. Un parolier aussi de génie pour plein d'autres gens, même des tubes de Asia. Elle est à toi. Ben c'est Calvo quand même.
1: J'avais écrit.
0: Voilà. Et pour vous, c'était aussi vraiment un ami, un proche. Est-ce que vous avez envie, je ne vais pas vous forcer parce que c'est triste et il est mort il y a vraiment peu de temps, mais de dire quelques mots sur lui?
1: Bah oui, Calvo, de toute façon, voilà, il sera toujours avec nous, on l'oubliera jamais, on lui rend hommage à chacun de nos concerts. C'est un frère qui nous a quittés trop tôt, malheureusement, mais son image, sa voix résonnera à tout jamais dans nos cœurs, à tout jamais dans le cœur des gens, parce que il a énormément apporté pour la musique avec son frère Lino, voilà, Arsenic, ce sont des légendes de la musique, et c'est ça aussi la chance qu'on a de pouvoir faire ce métier, c'est que on fait des choses qui resteront. Après nous, et aujourd'hui, Calbo est parti, mais son œuvre restera toujours là, et quelque part, son âme sera toujours avec nous, à travers ses morceaux, à travers sa musique, donc il sera toujours là avec nous, quoi qu'il arrive.
0: Merci beaucoup, Jackie. Merci, Benji. Longue vie et belle vie au Negmaron.
1: Merci, Emily.
0: À bientôt.
1: Vraiment, merci beaucoup.
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0: Mais quand comprendront-ils? Call Me Daddy, un coup de cœur Isimène.
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2: Bonjour Julie,
3: bonjour tout le monde.
4: Lucie, vous commencez avec une affirmation ce matin.
2: Il n'y a pas de rue à la boule.
4: Bah pourtant on roule bien quelque part.
2: Bah oui, mais il n'y a pas de rue. Il y a des avenues, il y a des boulevards, il y a des allées, mais il n'y a pas de rue. C'est une bizarrerie de la ville.
4: Ah mais est-ce qu'on sait pourquoi?
2: On le suppose. Déjà il faut savoir que si on se penche sur la définition, une avenue est censée être végétalisée, donc bordée d'arbres et de verdure, ce qui n'est pas le cas d'une rue. Alors je ne suis pas allée faire le tour de toutes les rues de la Baule pour vérifier si on voit bien des arbres, mais je suppose que c'est en majorité le cas. Ce qui est certain, c'est que les personnes qui ont tracé les voies cherchaient à vendre des parcelles ou des maisons à des personnes plutôt aisées, des gens qui avaient des pépettes, quoi. Des gens qui venaient des grandes villes et qui seraient fiers de donner leur nouvelle adresse. Notre résidence balnéaire se situe avenue des Érables, avenue des Ibis. C'est quand même plus chic que de dire rue. Donc, pas de rue à la Baule. Et je suis allée voir chez les voisins si cette particularité a pu déteindre. Et figurez-vous qu'à Pornichet, il n'y a qu'une seule rue.
4: Quoi ?
2: Ben oui, vous avez bien entendu, cette rue s'appelle la rue d'Alsace. Et figurez-vous que c'est même pas une rue. Non mais on marche sur la tête, hein. La rue d'Alsace, c'est une impasse qui s'appelle rue. Alors qu'à côté, il y a des avenues qui devraient s'appeler rue. Bon bref, je suis en train de tout mélanger dans votre tête. En gros, ce qu'il faut retenir, c'est qu'à la Baule, il n'y a pas de rue, il n'y a que des avenues, des boulevards et des allées. À Pornichet, il n'y a qu'une seule rue et les autres sont aussi des avenues et des boulevards. Tout ça pourquoi ? Ben parce que c'est plus classe.
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5: Salut Brésisel.
6: Est-ce que par hasard vous ne seriez pas la petite Manon?
5: Je m'appelle Manon.
6: Il faut bien te regarder pour te reconnaître.
5: J'ai 22 ans, bientôt 23.
7: Ça paraît un peu plus que son âge. Mais depuis au moins 18 ans. Qu'est-ce que tu fais?
5: Je suis vendeuse de carrelage et je suis dans les petits bonheurs.
6: Mais pourquoi, hein? Pourquoi?
7: Parce qu'elle est belle. Parce que je suis d'accord.
8: Elle vient d'où cette fille?
5: J'habite à Quimper. Je ne suis pas originaire d'ici. J'habite à Cancale de base. Ville de cœur, la meilleure ville de Bretagne.
9: Le symbole de la nation bretonne.
5: Moi, Cancale, j'aime Cancale parce que c'est une petite ville avec un petit port. Magnifique, tout le monde se connaît, il y a la joie de vivre, il y a les huîtres, il y a le vin blanc, il y a les bars, il y a tout ce qu'il faut pour avoir une belle vie en fait.
10: Et sinon, les huîtres?
11: Il y a encore une marée noire en Bretagne.
10: Putain, une marée noire, c'est de l'encre de sèche.
12: Alors, où est-elle ton île?
5: Si je devais finir mes vieux jours sur une île bretonne, je dirais Groix. Franchement, ça a été le coup de cœur de mon été là, dernier. J'ai pas été sur beaucoup d'îles, parce que les Glénans, bon, c'est vu et revu, mais Groix, franchement...
10: Non mais franchement, qu'est-ce que tu lui trouves, hein?
5: En fait, c'est un mini Cancale.
13: Oh non, mais c'est pas vrai. Vous croyez pas que vous poussez?
14: Un méga tube.
5: Ma chanson préférée, c'est Je te promets.
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16: Je te promets le sel au baiser de ma bouche.
5: C'est vraiment la chanson que je pourrais sortir à toutes sortes de soirées. Et je n'ai pas honte de le dire. Mamie, une love de Johnny, a vu tous ses concerts, elle a le tatouage sur le bras, elle a fait tous ses concerts. Ses premiers concerts, là, dans la fosse, comme ça, mamie, génial. Ah, je te promets, c'est vraiment la meilleure musique que j'aime.
17: Ta grand-mère, elle a enterré Michael Jackson, David Bowie, Johnny, Prince, même le gars de Koh-Lanta, Miskel.
18: Changement d'époque en cours.
5: Si je pouvais voyager dans le temps, j'irais à l'époque baroque. Parce que j'aurais aimé porter les tenues des femmes.
17: C'est quoi cette tenue?
5: Les belles robes, les belles coiffures. J'aurais aimé ça, mais j'aurais aimé vivre dans les années 80. Enfin, rien qu'une époque sans téléphone.
19: Ah, non mais allô quoi. Je sais pas, vous me recevez?
2: Oh, j'ai plus de bar. J'ai plus d'unité. Pourtant, je suis chez Orange. Il devrait pas y avoir de pépins.
5: Allez, salut, c'était Manon.
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9: Aujourd'hui, je voulais vous parler de cet homme au courage inégalé, le facteur auxiliaire Clavel. Au début du XXe siècle, la vie se développe au sommet du Mont Ventoux avec l'arrivée de l'observatoire. Le service postal de cette structure souhaite recevoir le courrier plusieurs fois par semaine. Sauf que le sommet du Mont Ventoux culmine à plus de 1900 mètres d'altitude et un accord est passé. Le courrier devra être acheminé 5 fois par semaine tous les jours, sauf le mardi et le jeudi. Ce sera donc le facteur Clavel qui s'occupera à pied de cette tournée. Imaginez bien, 22 km aller-retour via des raccourcis sont ainsi réalisés par ce facteur, payé, écoutez bien, 4,50 francs par jour. Il faut en moyenne au facteur 5 heures pour monter et 3 heures pour descendre. Mais quand la saison d'hiver arrive, c'est une autre histoire. La neige à l'époque pouvait encore atteindre 1 mètre de hauteur. Pour ajouter les vents terribles du sommet et les températures négatives, le facteur Clavel peut mettre jusqu'à 8 heures de marche pour gravir le sommet. À l'époque, cette ascension quasi quotidienne attire un bon nombre de curieux qui n'hésitent pas à faire l'ascension avec le postier qui se transforme alors en guide. Et puis, comme si ça ne suffisait pas, le facteur doit aussi effectuer une tournée de 10 km sur les hauteurs du Ventoux. Son salaire à l'année ne dépasse pas les 190 francs. À l'époque, un article de presse demande sa titularisation auprès de l'administration des postes. Le facteur Clavel partira ensuite en 1914 au front durant la Première Guerre mondiale et on ne retrouve pas sa trace dans l'histoire vauclusienne. Aujourd'hui, l'unique souvenir de ce facteur courageux est la création dans les années 50 du chemin du facteur au Mont Ventoux qui permet d'emprunter son périple via la Combe dans Suisse.
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1: Je suis sûr qu'il vous arrive dans la vie de ne pas être en forme et même d'être carrément chafouin, sans raison précise. Et là, ma grand-mère vous aurait dit « je sais pas ce que j'ai, mais je baquillerai comme nombre ». Ça veut dire que je suis tellement de mauvaise humeur que je me disputerai avec mon reflet. J'ai pas toujours tout expliqué non plus, hein, c'est vrai. Hein, et puis c'est pas le jour, je vous préviens, je suis pas d'humeur. Et puis ça m'énerve et je sais pas ce que j'ai, de toute façon tout m'énerve. Ah, il y a jamais rien qui va, vous voyez ? C'est ça. Et pour illustrer mon propos, là, vous êtes dans un estaminet, tranquille, en famille, et la serveuse n'est pas des plus aimables. Ça arrive. Et avant de partir, vous entendez le patron lui dire « Tu vas faire fuir les clients en force de faire un nez comme une bottine !» Ne paniquez pas, Wikizef est là pour vous aider. Le sens profond de cette phrase est évident, c'est la forme qui est troublante. Parce qu'une bottine, c'est fait pour aller sur les pieds. Et quelquefois, des précautions olfactives vous empêchent de les approcher de votre nez. Alors, comment est-ce possible ?
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1: Eh bien, prenons notre serveuse, ce joli estaminet des Flandres, vous voyez, avec des assiettes pendues aux poutres et des fleurs de houblon qui pendoulent. Imaginez à cette serveuse son visage, que si elle sourit, elle serait plus jolie. Sourire de mai, rendez-moi ma jeunesse, comme on dit. Ensuite, vous prenez une bottine à bourron, comme au temps où la mode était de mettre des Rangers de GI. Vous pliez la bottine, ça fait quoi ? Des fronces. Bah, faites pareil avec votre nez. Voyez, ça fait des fronces, et vous avez un nez comme une bottine. Et on dirait que vous faites la gueule. Enfin, moi, je dis ça. Je dis rien. D'ailleurs, j'arrête.
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2: À Villebois-Lavalette, il suffit de lever les yeux pour comprendre que ces halles ne sont pas ordinaires. Sous cette charpente de 350 ans, des générations de marchands et d'habitants se sont retrouvées, faisant de ce lieu le cœur battant du village. Les halles de Villebois-Lavalette ont été construites au XVIIe siècle, probablement autour de 1665. Elles auraient été édifiées par les mêmes ouvriers que ceux qui travaillent, à la même époque, sur la partie princière du château voisin. Et d'ailleurs, qui mériterait lui aussi une chronique, hein, d'ailleurs. Mais le site des halles est plus ancien encore, hein, puisque les halles d'aujourd'hui reposent de toute évidence sur un soubassement du XIIe siècle, ce qui montre, hein, ce qui traduit que le commerce s'organise ici depuis le Moyen-Âge. Au XVIIIe siècle, un certain Daubé d'Aubeuf de Villers, qui était seigneur de Blanzaguet et capitaine du château auquel les halles appartenaient, eh bien, il entreprend d'importants travaux. Les bases des piliers en bois, qui étaient d'ailleurs vermoulus, sont renforcées par des dés de pierre et la charpente est consolidée. Puis, en 1806, sous le Premier Empire, les halles deviennent propriété communale en même temps que le champ de foire. Et pendant un temps, hein, elles vont même accueillir la mairie et la justice de paix, une sorte de tribunal de proximité. En 1855, le maire décide de reculer la façade qui longe la route, hein, pour faciliter la circulation. C'est à ce moment-là qu'on remplace 11 piliers en bois par 7 colonnes toscanes en pierre. On aménage aussi des escaliers et on modifie une partie de la toiture. En fait, c'est en grande partie l'aspect que nous connaissons aujourd'hui. Après la Seconde Guerre mondiale, l'entretien des halles coûte cher, trop cher pour la commune. Un projet de démolition est même envisagé en 1946. Mais finalement, les halles sont classées monument historique le 10 mai 1948. Et ce classement, eh bien, il est décisif. Parce qu'il faut imaginer, hein, qu'à cette époque, en France, beaucoup de halles des 16e, 17e siècles sont détruites. Suite à cet épisode, le monument va connaître plusieurs phases de travaux. La toiture est restaurée en 1976.

0: C'est vrai. Bon, à la limite, que ça arrive tout en même temps, parce que ce moment on fait tout. Et puis ça peut être que mieux après. Je me suis retrouvée pour la première fois de ma vie assise dans mon salon par terre avec une impossibilité totale de me servir de mon cerveau, de pouvoir travailler, ce qui m'était jamais arrivé.
1: Qu'est-ce qui vous permet en fait à ce moment-là de sortir la tête de l'eau ?
0: Ce qui va m'aider, c'est une prise en charge médicale, mais aussi je me suis mise à peindre, à lire de la philo, et ça va m'aider doucement à baisser le taux d'angoisse, à donner du sens au vide auquel j'étais confrontée. Quelque chose de créatif qui m'a aidé à pas mourir en fait, hein. Donc ça a été assez incroyable de voir capacité de créativité qu'on peut avoir alors que quand plus rien fonctionne en fait.
1: De quelle façon ça se met en place ?
0: J'étais assise par terre entre Noël jour de l'an 2021 toute seule, mes enfants étaient pas là et j'avais sous mon canapé acheté pour les enfants pour jouer deux trois toiles et puis une espèce de gouache. Je me suis mise à peindre des points pour faire des peintures aborigènes parce que je me suis dit bon bah ça va être à peu près tout ce que je vais savoir faire. Il m'arrivait des fois de le faire pendant 10 heures d'affilée sans me rendre compte du temps qui passait. Et c'était assez magique. Mais non, il n'y avait rien de prémédité. Aujourd'hui, ce qui est incroyable, c'est que je ne saurais plus faire ça. Donc je les regarde avec... D'abord, je les remercie parce que je sais que ça a été un peu... vraiment ma planche de salut. Enfin, mes toiles de salut, je ne sais pas si on peut dire ça. Comment expliquer ? Ça m'a aidé à poser mon cerveau, mettre sur pause les angoisses et surtout de voir que malgré le vide intersidéral qui m'entourait, j'arrivais à créer quelque chose. Parce qu'il n'y a pas d'objectif à atteindre. On a le droit d'effacer, de recommencer. Que ça plaise ou pas, on s'en fiche, parce que de toute façon, on ne le fait pas pour ça. Rien n'est grave, en fait. Tout sera parfait. Et ça c'est agréable.
1: Cette réflexion, ça vous a mené à quelle conclusion ?
0: Avant, je pensais que tout n'était que responsabilité. Aujourd'hui, c'est plus du tout le cas. Je vois beaucoup plus de choses, en fait. Un souci ne prend plus jamais tout l'espace dans ma tête. Il y a de la place pour tout. Les emmerdes et les trucs bien. Mais c'est pas parce qu'on a... Voilà, il y a quelque chose qui va pas que rien d'autre ne doit aller. Et c'est comme dans la peinture, en réalité. Par exemple, quelque chose ne va pas correspondre à ce que vous vouliez faire. Bah, c'est pas grave, l'espèce de tâche qui n'était pas prévue, bah, on la laisse, mais le tableau n'est pas gâché. Et c'est ça, en fait, que j'ai appris. Il peut y avoir une couleur qui ne correspond pas à ce qu'on a voulu sur une partie de la toile, mais tout le reste, en fait, est magique. Bah, la vie, c'est ça, en fait. Il y a toujours un truc qui ne va peut-être pas aller, et on va juste lui laisser la place qu'il doit avoir, mais pas tout.
2: Voilà, résiliente et sage, pour donner d'autres qualificatifs qui correspondent à Émilie Voiron. Vous retrouvez son portrait sur ici.fr.

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2: Complètement gaga avec Olivier Glin. Alors, bonjour Olivier, on parle d'eau aujourd'hui ?
1: Vouille, sagassouille. Bonjour les amis, aujourd'hui on va voir des mots qu'on ne trouve nulle part ailleurs. Chez nous, dans le parler gaga, on a des termes pour tout. Et pour patauger dans l'eau ou la gadoue, on n'a pas un mot, mais trois. Bassouiller, gabouiller et gassouiller. Oui, trois verbes pour exprimer le bonheur de tripoter de la flotte ou de barboter dans la boue liquide. Et, comme on est généreux hein, quand même, on ne s'est pas arrêté là. On a même des noms qui vont avec. On appelle ça des déverbaux, car ces noms viennent des verbes. On a la bassouille, la gassouille et la gabouille. Ces mots sont employés dans la Loire, mais également dans le Lyonnais et le Beaujolais, et puis de façon plus générale dans une bonne partie de la région Rhône-Alpes. Voici une maxime qui nous est donnée par Jean-Baptiste Martin. T'as beau gabouiller la bassouille, t'en feras pas rien des œufs à la neige. La plupart du temps, c'est juste remuer l'eau, éclabousser, patauger. Bref, faire ce que les mamans, elles y trouvent à redire quand les enfants reviennent avec le pantalon trempé. Et s'il y a des gens qui aiment bien gassouiller, ce sont bien les enfants. Les matrues, il n'y a pas besoin de faire grand-chose pour leur faire plaisir. Tu sors une petite bassine, tu mets un peu d'eau au fond et c'est parti pour la gassouille. C'est que ça peut gassouiller jusqu'à l'évaporation totale. La gassouille, c'est révélateur de la personnalité profonde des gens. Hein. Comme le dit l'adage, dans la gassouille, il y a deux sortes de gens. Ceux et ceux qui y tombent et ceux et ceux qui t'y poussent. Bon, la nage n'existait pas hein, jusqu'à aujourd'hui, mais mieux vaut tard que jamais. Ou alors celui-ci, d'adage. Quand t'as les pieds dans la gabouille, c'est pas le moment de chercher tes pantoufles. Et oui, chez nous, la gassouille, c'est souvent un souvenir d'enfance. Mais entre nous, on est tous encore un peu des garagnas. Hein. On y aime bien parfois encore. Quel plaisir de gassouiller un peu.
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3: Et je suis ravie de retrouver dans cette rubrique celle qui a été la révélation littéraire drômoise de 2024, Valérie Patureau, avec sa cuisinière des Kennedy, qui a conquis 100 000 lecteurs l'année dernière. Elle publie cette rentrée aux Escales, un très très beau troisième roman qui s'appelle L'Enseveli. L'Enseveli, c'est d'abord l'histoire d'Abel, poilu de la Grande Guerre, blessé au combat en sauvant un inconnu. Il est transféré dans un hôpital de fortune où il va faire la connaissance d'un mystérieux voisin de lit, une gueule cassée qui, incapable de parler, va communiquer avec lui à l'aide d'un petit carnet. Adrien, c'est son nom, est médecin et officier, tandis qu'Abel, simple soldat, vient de la Drôme paysanne. Mais là, pour passer les journées, ils vont se raconter l'un à l'autre et tisser un lien si puissant que lorsqu'ils seront séparés, il faudra à tout prix se retrouver. Pourquoi Valérie Patureau a-t-elle voulu redonner vie à des combattants de la Grande Guerre ? C'est la question que je lui ai posée.
4: Peut-être parce que je suis la dernière génération à les avoir croisés. Je m'en souviens très bien, je devais avoir 7-8 ans et le frère de ma grand-mère me terrorisait parce que quand on allait chez lui, il retirait son œil de verre et donc il avait eu un terrible, voilà, sur un obus pendant la guerre de 14. Moi j'ai un intérêt très fort pour l'histoire, pour cette période particulière de l'histoire aussi, parce qu'elle représente vraiment, je le trouve, au même titre que la Révolution française, elle représente le socle de notre société moderne. Et je suis pas historienne, donc j'ai pas du tout voulu écrire un livre sur la guerre. J'ai voulu écrire un livre sur l'amitié et surtout poursuivre ma quête que j'avais déjà dans Nésida de cette interrogation sur le déterminisme social qui fait que nous rencontrons tous, sans que ce soit vraiment conscient, des gens qui partageons à peu près les mêmes choses, les mêmes... Voilà. Et il y a pas 36 circonstances. Il y a l'hôpital qui parfois vous amène à partager une chambre d'hôpital avec quelqu'un qui n'a pas du tout la même vie que vous, ni en âge, ni en lieu, ni rien. Et puis la guerre. Et c'était vraiment ça mon sujet. Et là, j'ai eu envie de m'intéresser, de m'interroger sur la sensibilité des hommes qui, en fait, n'est pas si lointaine de la nôtre.
3: Et puis, contrairement à la cuisinière des Kennedy, on est dans un roman du temps long.
4: C'est vrai que dans la cuisinière, je suivais sa vie, et Dieu sait que sa vie est assez trépidante et qu'elle nous emmenait d'épisode en épisode. Là, c'est un temps long, c'est un livre à la fois de terre, je dirais, parce que la terre est présente tout le temps, la terre qui vous engloutit, la terre qui... Enfin, c'est vraiment un livre de terre, et un livre sur le temps, parce qu'il n'y a que dans ce temps long que on arrive aussi à se connaître, à se livrer, à apprendre les uns des autres. La grosse différence aussi avec mes deux premiers romans, c'est que c'était des histoires qui parlaient de personnages qui avaient existé. Là, ils sortent tous les deux de mon imagination. Ils sont nourris de tout mon imaginaire qui a été bercé par tous ces livres formidables sur cette période. Et beaucoup de choses de ma propre vie. Sans s'en rendre compte, les deux grand-mères présentes dans ce livre, ce sont les miennes. Mais je ne sais pas si je l'ai vraiment décidé. Je crois que c'est vraiment arrivé au fil de l'eau.
3: Et de cette écriture puissante de Valérie Patureau qui, en quelques mots, fait naître des images fortes, des émotions qui vous envahissent, c'est vraiment une magnifique écrivaine que je vous conseille de découvrir avec L'Enseveli qui est paru aux Escales.
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5: Ma tata, elle est petite. Quand elle a un truc et où, elle n'arrive pas à l'attraper.
6: Vous préférez être grand ou petit ?
5: Moi, j'ai envie d'avoir 15 ans comme ma cousine Olivia qui a un appareil dentaire. Parce que j'ai envie d'être grande comme elle et j'ai envie de sortir avec mes copines quand il fait beau. Ma mère, elle est très grande, mais elle y arrive quand même à rentrer. Elle n'est pas obligée de baisser la tête. Mon papa, elle est grand, mais a des grands doigts. Elle ne peut pas lâcher les chouchous de ma petite Lisa.
6: T'as envie d'être grande ou de petite ?
5: Comme ma maman. Ma maman, elle est moyenne. J'ai envie d'être pas trop petite, mais pas trop grande. Ma tata, elle est petite. Et du coup, quand elle a un truc qui est haut, elle n'arrive pas à l'attraper. Et mon père, il est plus petit que ma mère. Je préfère être grande, mais être petite, c'est aussi bien parce que, on peut passer partout, c'est un peu plus pratique, c'est tout ça. Juste être un peu plus grand, mais pas beaucoup. Je rêve que je sors avec mes copines, que j'ai 15 ans et que j'ai mon portable.
6: Donc, en fait, quand on est grande, on a...
5: un portable, et mon père, il m'avait donné son portable qu'il avait cassé quand il était grand. J'ai envie d'avoir un portable parce que, comme ça, je pourrais appeler mes copines, je pourrais envoyer des messages et je pourrais envoyer des photos. Moi, ça, j'ai envie d'avoir un portable, mais pour faire des jeux, pour faire plein de choses. Moi, j'ai un téléphone rose, mais il est pour enfants. Il y a des jeux, des vidéos, de la musique. On peut envoyer des messages, on peut envoyer des photos et je peux jouer à mes jeux. Et même, j'ai envie d'avoir un portable pour de vrai, comme ma mère, vu que ma mère, elle a un jeu de Disney et un jeu pour construire des manèges. Moi, j'ai trop envie d'en avoir un.
6: Pour faire quoi ?
5: Je sais pas.
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1: Ah, quel enfant n'a pas rêvé un jour de devenir pompier. Enfant, adolescente, Gaëlle Hérault est adjudante, légende ici.
2: Bonjour, je suis l'adjudante Gaëlle Hérault, je suis pompier professionnel depuis 23 ans et j'occupe le poste de chef de salle opérationnelle adjointe au CODIS de la Sarthe. Mon histoire, j'ai découvert l'univers pompier en classe de 4e lors du stage de découverte et donc j'ai dû intégrer la section des jeunes sapeurs-pompiers donc au centre de la Ferté-Bernard. Par la suite, donc rentrée pompier volontaire. Après le bac, je suis rentrée militaire technicienne de l'air en tant que pompier. Donc le déclic et puis l'ambiance caserne, alliée du sport, travail d'équipe et puis de passer les différentes formations, ça a concrétisé et aujourd'hui je regrette pas et je continue dans ce métier avec passion.
3: Un incendie s'est déclaré.
2: Alors la fameuse question, quand on est femme, est-ce facile de progresser ou d'être pompier ? Comme tout métier, lorsqu'on l'exerce avec passion, conviction et beaucoup de sérieux, je pense que tout le monde a sa place. Et la Sarthe représente bien ce corps-là, féminisé au maximum. Chaque pompier se doit de répondre à ses missions. Et là, il n'est plus question de femme ou d'homme. Au moment de partir en intervention, il y a toujours cette phase de gestion du stress, l'adrénaline. On aime cette phase-là, en fait, qui nous porte et puis qui nous galvanise pour la mission à venir. Voilà, au fur et à mesure des années, l'expérience font que ce stress, on le dompte, on le familiarise et puis grâce aux formations, on en fait une clé de réussite en fait. Mais on a tous besoin de ce stress-là et de cette adrénaline pour continuer à exercer ce métier. Et toujours cette fameuse question, est-ce que la tenue de pompier peut faire fantasmer ? Je suis désolée, alors soit parce que je la vois depuis trop longtemps, pour moi elle s'apparente à mon métier, ma passion, et forcément certains la portent tout de même mieux que d'autres, faut être honnête. Mais après je suis pas du tout dans le mythe de l'uniforme, peut-être parce que ça fait trop d'années que je le porte. Mais c'est valable aussi pour les autres corporations, hein, gendarmes ou autres. Donc voilà, désolée de mon côté, je rentre pas dans le mythe du pompier en tenue.
4: Un pompier doit toujours être prêt à intervenir.
2: Voilà, c'était l'adjudante Gaëlle Hérault. Merci de m'avoir écouté et gardez en tête, toujours réserver un meilleur accueil possible pour les pompiers qui, sachez-le, au téléphone ou en mission, font le maximum pour vous aider.
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5: Et adi au mieux, adi ou Kushiba. Très bien, France.
6: Très, très bien. J'ai une pêche aujourd'hui.
5: Mais tant mieux. Je ne sais pas, je n'ai pas bien dormi la nuit dernière. Et il passe plat dormite l'année passée. Vous savez pourquoi ?
6: Non.
5: À cause de mes voisins. Ah. Ils m'ont empêché de dormir. Alors, vite. À quoi arrive au paga et les grands gauches périéo ? Alors, heureusement pour moi, grand gauches périéo, ça n'arrive pas souvent. Mais quand même, quel sagan que mes voisins ont fait la nuit dernière.
6: Quel sagan ? Alors, je ne connais pas. Qu'est-ce que ça veut dire, ça ?
5: C'est le bruit. Le sagan, c'est le vacarme, le tapage. Vous voyez le genre de nuit que j'ai passé.
6: Oh là là, oui.
5: Alors, faire du sagan, faire des sagans, c'est faire du bruit. Chez nous, en français régional, en francitan, vous pouvez entendre quel sagan est qu'une sagan ? Un sagan du diable, une sagan del diable, en version originale. Le sagan, c'est aussi le tapage consécutif à une querelle. Quel sagan ?
6: C'est marrant parce que Sagan, moi, ça me fait penser à Françoise Sagan.
5: Ah, c'est vrai, vous avez tout à fait raison. Mais oui, Françoise Sagan, effectivement, une femme de lettres française. Noscudo, en Corsia, Cazar, en 1935, née dans le Quercy et dans le Lot, à Cajar, en 1935, et décédée en 2004. Alors, une précisionnette, elle passe au nom officiel. En réalité, Sagan n'était pas son véritable nom. Elle s'appelait Françoise Quarez. Fifinalo, la question que nous pouvons poser à France. On peut se poser cette question. Pourquoi avait-elle choisi ce pseudonyme Sagan ? Peut-être espérait-elle que son nom fasse du bruit ?
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7: La cabine minute sur Ici Picardie, votre chronique de la joie et de la bonne humeur. Comment ça va les amis ? Est-ce que parmi vous, il y en a qui regardent des séries télé ? Moi j'adore les séries. Aujourd'hui, je vais vous parler d'un fléau moderne. Un truc qui nous bouffe la vie, qui nous use la patience, qui nous fait vieillir plus vite que le temps qui passe. Les séries qui prennent trois plombes à sortir la saison suivante. Non mais sérieux, on vit à une époque où on peut envoyer une fusée sur Mars avec un drone qui filme en 4K. Et il filme en 4K la fusée sur Mars. On a des voitures qui conduisent toutes seules, des robots qui font le ménage. Mais on n'est toujours pas foutu de sortir la saison 2 d'une série avant que ton neveu passe le bac. À la fin de la saison 1, il avait 12 ans, le frérot. Les séries télé, comment vous faites? Vous disparaissez comme ça sans prévenir? Ils te mettent la tête dans une saison, dans une série, t'es à fond. Tu attends la saison 2 pendant 4 ans. Et toi, comme un con, tu les attends vraiment pendant 4 ans. Il y a des gens qui meurent durant les 4 ans. Ils ne voient même pas la fin de la série, c'est dégueulasse. Et nous, la génération années 80-90, on a assez attendu. Par exemple, avec Beverly Hills, c'était un peu notre HPI à nous. Tout le monde regardait Beverly Hills. Et quand une saison se terminait, pendant 2 ans, TF1, ils te rediffusaient les vieux épisodes. Et ils mentaient sans honte dans les publicités. Hein. Ils te disaient, la semaine prochaine, des nouveaux épisodes inédits de Beverly Hills. Alors toi, t'es à fond, là. Le samedi, là, tu t'assois avec tes frites, ton hamburger fait maison pour mater Beverly Hills. L'épisode commence, tu dis, mais j'ai déjà vu ça. Pas bien si. Après, il va embrasser Kelly. Des escrocs. Et de nos jours, ça recommence. Sur des séries sur Netflix, Amazon Prime, t'es là, t'es à fond, tu mates la saison 1, tu mates la saison 2, t'as pas dormi depuis 3 jours, t'as des cernes de panda en dépression, et là, boum, dernier épisode, gros cliffhanger, t'as le cœur qui bat à 200, et là, paf, l'épisode est fini. Mais il est mort ou pas le mec? Non mais à la fin de l'épisode, là, il est mort ou pas? Et là, Netflix te répond, rendez-vous en 2029 pour la suite. Il y en a marre, c'est beaucoup trop long. Moi, je vous dis la vérité. Aujourd'hui, on a 1000 plateformes, 1000 séries, mais on a toujours le même problème de lenteur. Les gars, on parle en ce moment d'intelligence artificielle, de deep learning, de robots qui écrivent des scénarios en 2 secondes. Moi, je vous le dis, si un jour, les séries faites par l'IA, elles sortent plus vite que les autres, je vous lâche.
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1: Allez, suivez-moi, je vous emmène dans une entreprise à Ernée, c'est l'ère du relookage, entreprise qui donne une seconde vie à nos meubles anciens. David Hofzapfel, le directeur des lieux, m'accueille dans les ateliers qui se trouvent dans les anciens locaux d'une célèbre entreprise ernéenne.
2: C'est les anciens locaux Panard, pour les gens qui connaissent en Mayenne.
1: Vous êtes une petite dizaine dans des locaux qui sont immenses, j'ai l'impression qu'on peut jouer à cache-cache ici, on s'amuserait comme des fous.
2: Ah, c'est sûr, complètement, l'avantage c'est qu'il y a où se tourner.
1: Bon, il n'est pas caché, on le voit bien, il y a l'un de vos salarié qui est là.
2: Alexandre.
1: Alexandre. Bonjour Alexandre.
3: Bonjour.
1: Bon, qu'est-ce que vous êtes en train de faire là?
3: Là, je suis en train de reponcer un caisson de rangement. Donc, il y a tout ce qui est bouchage du cintre, je suis en train de le reponcer, de relisser.
1: Qu'est-ce qui vous plaît, vous, Alexandre, dans le travail du bois?
3: C'est la restauration, l'odeur du bois. C'est plutôt satisfaisant de pouvoir restaurer un vieux meuble qui date de très très longtemps, par exemple, et puis de le redonner vie, quoi.
1: Parce que ça fait longtemps que vous faites ça?
3: C'est depuis que j'ai l'âge de 16 ans, j'ai 40 ans.
1: Chaque meuble est donc nettoyé, parfois réparé, puis poncé, on l'a entendu. Ensuite, pour qu'il soit mis au goût du jour, il change de couleur. Avec David, nous allons dans une autre partie de l'atelier.
2: Voilà, on change de pièce. Donc là, vous êtes sur la partie cabine de peinture où il y a notre peintre Thomas.
1: On change d'odeur un peu parce que c'est vrai qu'on avait la bonne odeur du bois. Là, je vais pas dire que j'aime pas, mais c'est moins agréable au nez.
2: C'est moins agréable, mais c'est ce qui fait la beauté du travail. Et là, on est sur toute la finition de que ce soit meuble. Là, Thomas est en train de finir une chaise.
1: C'est quand même assez incroyable de regarder la métamorphose de certains meubles, parce qu'il y a des meubles, ils arrivent ici, c'est un petit peu le meuble de la grand-mère ou du papy.
2: Bien sûr.
1: Et vous en faites quelque chose très déco, très actuel.
2: Alors on en refait déjà quelque chose de très déco, et c'est surtout qu'on garde très important aussi la qualité de base, parce qu'en règle générale on travaille sur des meubles en chêne, en merisier ou autre essence de bois, donc il y a quand même une certaine qualité au point de départ.
1: On va se rapprocher de votre salarié qui est en train de peindre. Il a une cabine, il fait ça avec un pistolet, c'est plus facile qu'au pinceau.
2: Oui, et puis c'est Thomas, c'est notre Picasso, voilà, c'est la finition, c'est vraiment son dada, entre guillemets.
1: Non, il y a un Picasso mayennais, ça existe?
2: Ça peut exister complètement, c'est quelqu'un qui bosse très très bien.
1: Et là, ce sont des chaises qui sont en train d'être peintes.
2: Voilà.
1: Donc là, tout ça, ça se fait sur l'ossature en bois. Et après, vous remettez l'assise.
2: Alors, on remet l'assise. On a un des salariés aussi qui fait que ça en termes de tapisserie. C'était une chaise paillée. Donc, on supprime le paillage. Et par la suite, il va y avoir une nouvelle garniture de chaises. Voilà.
1: Ah, donc ce sera du tissu alors plutôt?
2: Alors, du tissu, là, ça va être un sky. Mais on peut accorder plein de choses, que ce soit du tissu, du sky, de l'alcantara. D'une chaise ancienne, elle devient moderne et à la fois neuve également.
1: Et avec ces chaises, il y a évidemment une grande table qui a été peinte également par votre Picasso, puisque c'est son surnom. Et j'observe ça avec beaucoup d'attention. J'ai mis mon doigt, je crois que c'était pas sec en fait.
2: Oui, oui, ça vient d'être terminé tout juste, donc faut faire attention au doigt.
1: Mais vous dites c'est pas grave, on voit quand même la marque de mon doigt.
2: Oui, non, c'est pas grave, on va le refaire après, vous souciez pas.
1: Et je vous rappelle que ce week-end, c'est un événement ici Mayenne, il y a le salon Maison et Déco à Espace Mayenne à Laval.
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4: À la base, le chemin de Saint-Jacques, c'est vrai que ça, c'est plus ou moins spiritueux, quand même. Il ne faut pas se leurrer.
5: Spirituel, parce que spirituel.
4: Oui, spirituel, pardon. Excusez-moi, spirituel. Spirituel, excusez-moi. Vous n'avez pas enregistré, c'est bon.
6: Virginie et vous.
7: Virginie, on vous attend à 13h ce dimanche, Ville-la-Plaisance, dans le centre-ville de Lodève. Signé Bruno et Lily. Le couple héberge des marcheurs du chemin de Saint-Jacques-de-Compostelle. Et ce dimanche, ils ont invité une trentaine d'hébergeurs héroltais à une journée de rencontre. Avec Théo, le technicien du son, on arrive pendant l'apéro. Dans la cour de leur maison vite, des tables hautes ont été installées. Tout le monde se parle avec le sourire, un verre ou un toast à la main. Quand je suis partie faire ce reportage, je pensais aborder l'hébergement des marcheurs. Pourquoi on héberge? Comment? Mais très vite, un autre sujet s'est imposé. La marche. Car s'ils sont devenus hébergeurs, c'est parce qu'ils ont été hébergés et que cette rencontre a changé quelque chose en eux pour toujours. Exemple avec Miguel, qui accueille les gens sur Lunas depuis 2016.
4: J'étais marcheur avant d'être hébergeur. Je fais les deux parce que je continue de marcher. C'est un manque qu'on a dans le cœur que à un moment donné, on se dit, je disais, ça me manque, c'est un besoin qu'il nous faut combler.
7: C'est-à-dire que tous les ans, vous partez pour marcher?
4: Oui, moi, tous les ans, je fais un chemin ou l'autre. Cette année, j'ai fait le chemin de Saint-Guyen. J'ai fait une partie du chemin de Saint-Guyen.
7: Ouais.
4: Et bon, l'an dernier, il y a deux ans, j'ai fait le Camino Primitivo en Espagne.
7: Ah ouais,
4: aussi, qui était magnifique, qui est très beau.
7: Qu'est-ce qui fait qu'à un moment donné, vous vous dites, Miguel, je vais accueillir des gens?
4: Grâce à une pèlerine. Et qui avait eu un souci et qui était tombée. Et je n'avais pas encore le gîte ouvert. Et que grâce à elle, par rapport à ce qu'elle a vécu, ce qu'elle était tombée, tout ça, elle est sortie d'une séparation, d'une maladie. Et je l'ai accueillie, on l'a accueillie ce jour-là. Et donc, ça fait que le déclenchement de pouvoir entamer le gîte.
5: Il n'y a pas de hasard, en fait.
7: Albine, marcheuse et accompagnatrice sur le chemin.
5: Le chemin vient nous chercher et il ne nous lâche pas, en fait. Et donc après, ben même après avoir cheminé, il va encore créer des choses pour nous. Et...
7: Oh, vous dites, c'est le chemin qui vient nous chercher.
5: Vraiment.
7: C'est-à-dire que quand on a l'idée, parce que moi, ça m'a déjà traversé l'esprit, de dire, tiens, je vais faire un bout du chemin de Saint-Jacques de Compostelle. Pour vous, ce n'est pas moi qui décide, c'est le chemin qui vient m'appeler.
5: Totalement.
7: Ça, c'est hyper religieux et mystique, votre truc.
5: Pas du tout, non.
7: Non,
4: pas spécialement.
5: Vraiment...
4: Ouais. Non, pas spécialement pour moi. Comme on dit, chacun trouve midi à sa porte.
7: Oui,
5: c'est la foi. Et la foi n'est pas forcément religieuse.
7: Mmh. Si après tu deviens toi-même hébergeur, c'est parce que tu n'as pas envie de quitter ce truc-là, tu as envie de continuer.
4: C'est un peu ça, c'est-à-dire retracer la convivialité, tout l'accueil que j'ai eu.
7: Alors voilà. Ça veut dire que vous transformez votre maison à ce moment-là? Comment ça
4: pas
7: se passe?
4: Pas spécialement. Mais moi j'ai la chance que je suis dans une villa et que j'ai le rez-de-chaussée à disposition.
7: Et est-ce que c'est payant ou pas?
5: Oui, mais alors oui. C'est
7: dérisoire.
4: Oui, c'est-à-dire on fait des sommes en s'adaptant au pèlerin.
5: De toute façon, c'est ça le chemin. C'est vraiment l'idée, je pense, comme tu le disais tout à l'heure, c'est de rendre ce qu'on a reçu. Vrai, de continuer en fait le chemin d'une autre façon.
7: Miguel me dit qu'il y a une grande différence entre randonnée et marcher. Quand je lui demande laquelle, il me répond « il faut le vivre pour le comprendre ». 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
6: Je rêvais d'avoir une maison à la campagne. Cette maison, c'est comme si j'y étais née. C'est ma maison de famille.
8: Ma maison s'appelle l'Ostao de la Mar.
9: C'est une maison un peu envoûtante.
10: Eh bien, vous voyez, des livres et trois fenêtres qui me donnent le paysage du pays, comme si c'était trois tableaux.
11: Ils ont vécu ici.
7: Thibaut Gaudry.
12: Ce fut autrefois Montmartre ou Montparnasse. C'est aujourd'hui Saint-Germain-des-Prés, avec ses rendez-vous littéraires, ses silhouettes et ses figures. Avec Juliette Gréco, qui en fut l'enfance et n'y est plus qu'une passante.
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11: Symbole de liberté et de féminité, la jolie môme Juliette Gréco devient à la fin des années 50 la muse de Saint-Germain-des-Prés, avant de devenir une icône de la chanson française à texte. Ce qu'elle n'avait pas prévu, se rêvant plutôt danseuse.
14: Je donne mes textes à Cosma, il aime si tu t'imagines, et l'après-midi même, il en fait la musique. Moi je suis là, maintenant il va me falloir chanter. Et puis tout d'un coup, le miracle s'est produit. Pour moi, il y a eu un miracle. Voilà, ça y est, je m'envole, je me mets à chanter. Et depuis, j'ai toujours chanté.
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11: Juliette s'échappe régulièrement de Saint-Germain-des-Prés, fuit le tourbillon de la vie parisienne pour goûter la douceur de vivre du Sud. En virée parfois à Saint-Tropez, avec ses copains Boris Vian ou François Sagan. Jusqu'en 1985, où elle est invitée à chanter au festival de Ramatuelle. Et c'est le déclic. C'est là qu'elle veut vivre avec son mari, le musicien Gérard Joannest.
16: Je voulais une maison face à la mer. Je voulais le soleil qui tourne autour de la maison toute la journée parce que Gérard adore ça. Et je voulais une maison qui me permette de rêver dans le silence.
11: Elle achète un terrain et demande à Serge Meige, l'architecte du théâtre de Verdure où elle a chanté pendant l'été, de lui concevoir son futur havre de paix qu'elle baptise la Maya. Elle va en penser les moindres détails, comme cette table de jardin construite autour d'un mûrier platane ou la tortue en mosaïque au fond de la piscine.
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11: Juliette, contemplative, aime se ressourcer sur la terrasse, avec vue sur la Méditerranée, et dans son jardin constellé de toutes sortes d'espèces méridionales. Elle développe même une passion pour les orchidées blanches. Elle fait de ce jardin et de sa maison son petit coin de paradis, son refuge, celui qu'elle n'a jamais eu petite, et qu'elle partage avec ses chats, ses chiens, un ménate prénommé Goya, et même un bébé panthère. Mais on peut aussi la croiser dans Ramatuelle, au marché ou au café de l'Ormeau. Et puis, femme libre, c'est également une collectionneuse, notamment d'objets érotiques, mais aussi religieux.
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11: Elle était venue, elle aime toujours chanter au festival de Ramatuelle.
16: C'est vrai que ça ressemble un peu à Avignon, quand Avignon a démarré. C'est-à-dire une chose totalement artisanale, faite d'amour, de tendresse et de sueur, de larmes de sang, de larmes de sel, de larmes de miel.

0: C'est dans cette maison, face à sa Méditerranée, le 23 septembre 2020, que la jolie môme quitte la scène.
1: Jolie môme.
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2: Pour Chloé Valette, la musique est une histoire de famille, car c'est avec son papa qu'elle a appris la musique.